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0: Anna, bonjour à tous.
1: Et merci d'être avec nous toujours au rendez-vous. Très beau pull ce merci. Matin avec une belle encre. Enfin, du bateau, vous, j'ai l'impression.
0: Bah, oui, j'en ai fait.
1: Bonjour Adrien, à la réalisation.
2: Bah, moi, j'ai pas de pull.
1: Ah voilà. Oui, vous avez un t-shirt, vous êtes resté en été. Vous
2: Exactement.
1: Avez raison, parce qu'il va faire très chaud d'ailleurs cet après-midi encore. Donc, faudra peut-être vous changer.
0: Oui, mais le matin, il fait froid. Hein.
1: Oh, oui. ça va. Écoutez, bon, vous restez avec nous, les amis. Pascal Sunshine à Jérusalem sera avec nous. On peut dire qu'elle a chaud, elle. Qu'elle aura chaud, puisqu'il fait quand même 35 degrés aujourd'hui à Jérusalem. Peggy Sidor, également journaliste spécialisée dans la politique israélienne, répondra à nos questions. On va parler de la disparition de

0: prochain. Ils seront évoqués de nouveaux transferts de zones pilotes ainsi que la question du désarmement du mouvement terroriste.
1: Et puis toujours sur le front nord, le chef des forces démocratiques syriennes annonce leur dissolution.
0: Il s'agit d'une coalition à dominante kurde en Syrie qui s'est notamment battue contre Daesh. Une démarche qui s'inscrit donc dans le cadre d'accords conclus avec les nouvelles autorités de Damas. Hier, le ministre de la Défense Israël Katz s'est justement rendu en Syrie d'ailleurs, réaffirmant vouloir maintenir ses troupes tant qu'il y aura des menaces. Écoutez-le.
2: D'ici, on observe le Damas d'en haut, à 35 km de distance. On observe la région en direction du Liban, le bastion du Hezbollah, vu d'en haut. Et bien sûr, on observe

0: opération terroriste de tous les côtés. Leur objectif est d'attaquer l'État d'Israël et Tsahal est ici et restera ici. Il ne bougera pas d'ici. Je m'engage à ce que ces choses-là ne se reproduisent plus jamais. C'est la leçon centrale depuis le 7 octobre.
1: Israël Katz, le ministre de la Défense.
2: Sur la scène politique en Israël, l'ancien général Ofer Winter a lancé hier à Jérusalem son parti Amra Israël.
1: Et oui, il prône l'émigration des Gazaouis, exclut tout État palestinien et défend l'intégration des ultra-orthodoxes à Tsahal. Il présente le 27 octobre donc comme un référendum et a présenté également l'influenceur arabe israélien Yosef Haddad comme futur ministre de la diplomatie publique. Une déclaration qui semble inquiéter le Premier ministre Benjamin Netanyahou qui a aussitôt sommé Winter, Feiglin et Maoz à rallier les partis existants ou alors à se retirer.
2: Le reste de l'actualité au Proche-Orient, pas de nouvelles frappes en Iran pour le moment, selon le secrétaire d'État américain.
1: C'est en effet ce que rapportait cette nuit le média Axios. Une déclaration émanant donc de Marco Rubio alors que Washington intensifie les sanctions et les pressions économiques. L'accent mis par l'administration se déplace vers d'autres formes de pression, y compris maintenant la nouvelle campagne de sanctions annoncée cette semaine. Les efforts américains ont d'ailleurs permis à de plus en plus de quantités de pétrole de traverser le détroit d'Ormuz. Écoutez à ce propos Jonathan Sayer, spécialiste analytique sur l'Iran sur I-24.
0: Les Israéliens ont fait un travail très minutieux pendant la guerre pour cibler dans leur message l'appareil de répression chargé de tuer des Iraniens et d'écraser la dissidence. On n'a pas vu, du moins publiquement, cette stratégie de la part des États-Unis. Il s'agit donc vraiment de garder toutes les options sur la table pour ne pas se couper de la principale menace existentielle du régime islamique, les masses iraniennes, la plus grande population pro-Israël et pro-Amérique du Moyen-Orient qui attend toujours l'appel du président à descendre dans la rue.
1: Jonathan Sayer, spécialiste analytique sur l'Iran sur I-24. Et justement, l'Iran et Oman évoquent un cadre pour l'ouverture d'un couloir de navigation conjoint dans le détroit d'Ormuz. Parmi les mesures envisagées, un projet de déminage sur 11 km et des négociations sur 30 à 60 jours. Donald Trump, de son côté, a menacé Téhéran. Tout nouveau mouillage de mines serait immédiatement détruit sous une politique de tolérance zéro.
2: L'actualité en France à présent, le Parti Socialiste et Place Publique de Raphaël Glucksmann ont ratifié hier leur accord sur les modalités de la primaire de la gauche socialiste et démocratique.
1: Une primaire qui se tiendra le 9, 10 et le 16-17 octobre. 4 candidats sont déjà sur la ligne de départ. Raphaël Glucksmann, les députés Philippe Brun et Jérôme Guedje, ainsi que Ségolène Royal. Le vote électronique sera ouvert aux militants des deux partis à jour de cotisation moyennant 15 euros, 10 euros au tarif social.
2: Et puis enfin une page de sport. Pour terminer, le club israélien Hapoël Beersheva échoue aux portes de la Ligue des Champions.
1: Après un 2-1 sur le match aller, le champion d'Israël s'est incliné 5-2 en Azerbaïdjan face à Sabah après la prolongation, soit 6-4 sur l'ensemble. Une première historique manquée de justesse pour l'équipe de Ran Kossour. Le club est toutefois reversé directement en phase de Ligue de l'Europa League sans match de qualification supplémentaire.
2: Merci beaucoup Éléonore, on vous retrouve tout à l'heure sur Radio J à partir de 6h15. La météo de ce mercredi 26 août. Ce matin, le temps est calme et très doux sur l'ensemble du pays. Dans une ambiance brumeuse localement en plaine et dans les vallées, le ciel est déjà voilé sur l'arc atlantique avec un risque d'ondées isolées, beaucoup de vent. Et cet après-midi, à noter un pic de chaleur, hein, surtout sur le flanc est. Globalement, il fait beau et chaud sur la France. Mais attention, le temps va tourner à l'orage au nord-ouest et sur les Pyrénées en fin d'après-midi. Les zones exposées seront d'abord la Bretagne et les Pays de la Loire. Il fera 29 degrés à Paris, 32 à Perpignan, 23 à Brest. Et puis la météo en Israël, il fait de plus en plus chaud, on vous l'a dit, en cette fin du mois d'août, 35 degrés à Jérusalem, 29 à Tel Aviv, 42 à Eilat.
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0: matin sur Radio J, merci de votre fidélité. Et comme tous les matins, nous avons le plaisir de retrouver en direct de Jérusalem notre correspondante Pascale Sunshine. Bonjour Pascale. Merci d'être avec nous, Pascal. Alors, il y a eu du mouvement cette nuit sur le front nord, notamment. On l'a appris assez tard avec ces frappes de Tsahal au sud Liban. Est-ce qu'on en sait plus ce matin, Pascal?
1: Peu de détails, Lana, peu de détails sur la nature de ces frappes effectuées au cours de la nuit par l'aviation de Tsahal. On sait qu'elles ont visé des sites du Hezbollah dans la zone de sécurité. Deux frappes, dont une près du secteur de Al-Itaher, où se trouve ce fameux bunker du Hezbollah, où depuis l'entrée en vigueur du cessez-le-feu, reste bloqué à l'intérieur du réseau de tunnels des dizaines de miliciens du Hezbollah et aussi apparemment des officiers, des gardiens de la révolution iraniens. Donc pour le moment, toujours pas de solution en ce qui concerne le bunker d'Al-Itaher, mais on voit que Tsahal poursuit ses frappes de destruction contre des infrastructures du Hezbollah pour empêcher évidemment la milice pro-iranienne de se réarmer.
0: Et puis toujours sur le front nord, il y a aussi la Syrie. On sait que le ministre de la Défense, Israël Katz, s'est justement rendu en Syrie, provoquant d'ailleurs petite contestation du côté du gouvernement syrien. Qu'est-ce qui se passe concrètement là-bas, Pascal?
1: Ben, en fait, alors il y a évidemment, on a beaucoup parlé la semaine dernière de cette frappe de l'aviation de Tsahal contre une base militaire aérienne syrienne dans le nord-ouest du pays, près de la frontière turque. Alors là, l'action était évidemment dirigée contre la Turquie, qui essaye de prendre pied à l'intérieur de la Syrie, ce qui peut menacer évidemment la liberté de manœuvre aérienne de Tsahal, notamment en cas d'opération contre l'Iran. Et puis de toute façon, Israël voit d'un très mauvais œil l'influence croissante de la Turquie dans la région. Mais par ailleurs, il ne faut pas oublier que dès le renversement du régime de Bachar el-Assad en décembre 2024, Israël avait préventivement occupé la zone tampon entre Israël et la Syrie, donc sur le versant syrien du Golan, pour éviter que des groupes hostiles et notamment djihadistes s'y installent et soient vraiment au bord de la frontière israélienne. Cette zone tampon dont la Syrie évidemment réclame l'évacuation par Israël dans le cadre des négociations qui semblent maintenant reprendre, et c'est évidemment donc ce secteur que Israël Katz est allé visiter hier sur le Golan.
0: Alors il y a le front nord, il y a le front sud aussi, avant de parler de la scène politique en Israël, parce qu'il y a beaucoup de choses aussi qui se passent de ce côté-là. Concernant Gaza, on voit qu'il y a des tensions, notamment au sujet de l'UNRWA toujours, et puis l'expulsion, on en parle, de diplomates néerlandais. Concrètement, à Gaza, Israël doit se battre à la fois contre le Hamas, mais aussi sur le plan diplomatique, hein, Pascal.
1: Oui, alors évidemment, la situation est complexe. En ce qui concerne l'UNRWA, c'est spécifiquement les locaux de l'UNRWA à Jérusalem-Est qui avaient été déjà fermés par Israël. Il y a maintenant plus de 2 ans, une loi avait été votée par la Knesset pour interdire les activités de l'Agence de l'ONU pour les réfugiés palestiniens sur le territoire israélien, ce qui concerne donc évidemment la capitale Jérusalem. Les travaux d'évacuation de ce site ont été entrepris hier, ce que donc Benjamin Netanyahou a rappelé en expliquant pourquoi Israël refusait les activités de l'UNRWA sur le territoire israélien. Par ailleurs, il y a toujours dans le cadre de ce dispositif de supervision du cessez-le-feu à Gaza, un comité de coordination qui avait été monté par les Américains et qui comporte les représentants d'un certain nombre de pays, notamment les Pays-Bas, qui sont présents dans cette base de Kiryat Gat dans le sud d'Israël. Et Israël a donc décidé d'expulser les représentants néerlandais de cette organisation, étant donné les mesures prises par la Hollande contre Israël en ce qui concerne le boycott des produits en provenance des implantations de Judée-Samarie.
0: Alors il y a aussi, on en parle à l'approche des élections en Israël, ces tensions, Benjamin Netanyahou notamment qui s'inquiète visiblement, il y a l'émergence de ces nouveaux petits partis, la droite israélienne notamment va être défiée, là on le sait Pascal, et puis il y a cette annonce hier, l'ancien général Ofer Winter qui a lancé son parti Amra Israël. Est-ce qu'on peut faire le point sur ce qui se passe sur la scène politique, Pascal?
1: Ben on voit, oui, l'émergence depuis quelques semaines d'un certain nombre de nouveaux partis sur l'aile droite de l'échiquier politique israélien. Il y a eu la scission de Gilad Erdan et Yuli Edelstein du Likoud. Le député et l'ancien ambassadeur d'Israël à l'ONU ont monté leur propre structure, se revendiquant clairement comme le véritable Likoud historique. On voit le parti monté par Hilly Trooper et Yoaz Hendel qui regroupe le mouvement des réservistes. Et puis hier, ce parti d'Ofir Winter, Amra Israël, peuple d'Israël, que l'ancien général de Tzahal a officiellement lancé, donc il est maintenant entré dans la course électorale. Il se revendique clairement comme un parti de droite, appelle d'ailleurs à une coalition de droite la plus large possible, mais évidemment, il marche sur les plates-bandes du parti sionisme religieux de Bezalel Smotrich, mais aussi dans une certaine mesure sur les plates-bandes du Likoud, ce qui inquiète sérieusement Benjamin Netanyahou. Ofir Winter n'a d'ailleurs pas dit avec qui il s'associerait après les prochaines élections, mais ce qui est intéressant, c'est que son parti joue sur la diversité. On voit aussi bien des hommes que des femmes, des religieux et des non-religieux, des habitants des implantations et de l'ouest du Negev, et surtout des personnalités qui n'étaient pas aux affaires avant le 7 octobre. Et on retient deux figures, Yosef Haddad, l'influenceur arabe chrétien qui a été en première ligne tout au long de la guerre de Gaza sur les réseaux sociaux pour contrer toute la propagande anti-israélienne, et puis bien sûr la leaderette bien connue du public francophone, cette journaliste activiste sociale et dont le fils Saadia était tombé à Gaza.
0: Eh bien, merci beaucoup. Merci Pascal pour toutes ces informations. On continuera évidemment à suivre l'actualité politique à vos côtés lors de ces prochaines semaines qui risquent d'être animées, et l'actualité sécuritaire évidemment. On continuera à parler de tout cela d'ailleurs tout à l'heure avec Peggy Sigor, journaliste spécialiste des questions politiques en Israël. Pascal, on se donne rendez-vous un petit peu plus tard dans la matinée à partir de 7h26 pour le Zoom Israël. Ne bougez pas, l'essentiel de l'information dans quelques instants avec Éléonore Claude. Et votre chanson du jour, Shirim, ce matin, reste avec nous.
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0: Et oui, 6h15 minutes, toute l'actu avec vous, Éléonore, bonjour.
3: Bonjour Ilana, bonjour à tous. Pas de nouvelles frappes en Iran pour le moment, selon Marco Rubio, alors que Washington mise désormais sur ses sanctions économiques plutôt que militaire. Sur le détroit d'Hormuz, l'Iran et Oman discutent désormais d'un couloir de navigation conjoint avec un projet de déminage sur 11 km et des négociations à venir sous 30 à 60 jours. De son côté, Donald Trump maintient toutefois la menace tolérance zéro contre tout nouveau mouillage de mines. Sur le plan sécuritaire, Tzahal a mené de nouvelles frappes cette nuit au sud du Liban, notamment sur la crête d'Alitaer où se trouvent toujours des terroristes du Hezbollah dans des tunnels. S'y trouveraient également des membres des gardiens de la révolution iranien. Toutefois, les négociations se poursuivent entre le Liban et Israël avec une réunion plus formelle attendue le mois prochain sur les zones pilotes et le désarmement du mouvement. Et puis enfin sur le front nord, les forces démocratiques syriennes, coalition à dominante kurde, annoncent leur dissolution dans le cadre d'accords avec Damas, et ce au lendemain d'un déplacement du ministre Israël Katz en Syrie.
0: Merci Léonore, on se retrouve tout à l'heure à partir de 6h30 sur Radio J.
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0: Merci de votre fidélité. Shirim, la chanson israélienne.

4. Excellent réveil sur Radio J. Évidemment, on se retrouve juste après avec l'invité de la rédaction. Nous sommes ensemble jusqu'à 9h. Regardez-nous aussi sur notre chaîne YouTube Radio J.

0: Ismaël Haas ce matin sur Radio J. Vous restez avec nous.
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0: Peggy Sidor est journaliste spécialiste des questions de politique intérieure israélienne basée à Jérusalem. Elle suit depuis de nombreuses années l'actualité de la Knesset, les tensions sociétales qui traversent le pays, en particulier autour de la conscription des ultra-orthodoxes. Un dossier plus brûlant que jamais à l'approche justement des élections législatives d'octobre prochain. Et c'est donc avec très grand plaisir que nous l'accueillons aujourd'hui pour faire le point sur cette actualité politique en Israël. Bonjour Peggy.
2: Bonjour.
0: Merci d'avoir accepté notre invitation ce matin sur Radio J. Alors, pour planter le décor, pour ceux qui débarquent, qui ne suivent pas vraiment l'actualité politique, Peggy, comment vous décririez l'état actuel des relations entre la société israélienne et la communauté ultra-orthodoxe en cet été 2026? Est-ce qu'on est plutôt dans une phase de rupture, de négociation ou d'ajustement? Comment vous voyez les choses, vous?
2: Si je peux me permettre d'utiliser un terme pas très diplomatique, je dirais que la plupart des Israéliens en ont ras-le-bol. Excusez-moi pour ce langage pas très diplomatique. Mais le sentiment est que tout ce qui pouvait encore être accepté, plus ou moins, jusqu'au 7 octobre, la lenteur des changements au sein de la société ultra-orthodoxe, les différences, le fait que dans une grande partie de la société israélienne, il y a des mélanges au milieu des familles. Vous avez des grandes familles, surtout des familles d'origine séfarade, dans lesquelles vous avez un fils ultra-orthodoxe, un autre qui est religieux national, l'autre qui est plus ou moins traditionnaliste, et tout ça, d'une manière ou d'une autre, arrive à vivre ensemble. Le 7 octobre complètement changé ça, comme ça a changé énormément de choses de toute manière. Quand le chef d'état-major dit qu'il n'a pas assez de soldats pour mettre en marche les programmes et les projets du gouvernement, ça ne passe plus. Ça ne place plus dans la société, oui. Ça fait très mal. Et les gens, même ceux qui jusqu'à il y a 3 ans, enfin presque 3 ans, étaient prêts à admettre que les choses pouvaient changer à l'intérieur de cette société ultra-orthodoxe, lentement, délicatement, un pas en arrière, un pas et demi en avant, et plus ou moins avancer. Là, ça marche plus.
0: Alors, on observe d'ailleurs des départs significatifs à droite. Ophir Sofer qui quitte la politique sur fond de désaccord sur la conscription. Dan Ilouz qui a rejoint le parti Israël Beiteinu. C'est difficile là pour Benjamin Netanyahou de contenir tout le monde. C'est une vraie menace pour lui.
2: Écoutez, sans vouloir déclarer une position personnelle que je n'ai pas à ce sujet, mais en voyant ce qui se passe, en essayant de comprendre ce qui se passe, le sentiment général, même s'il n'est pas exprimé de cette manière, c'est qu'on est en train d'assister à une fin de règne de Benjamin Netanyahou. C'est-à-dire que, je vais vous donner un exemple. Ça fait maintenant la troisième ou quatrième personne à laquelle il s'adresse, surtout des femmes, parce qu'il veut faire entrer de plus en plus de femmes dans son parti, où il leur promet de leur garder une place à un endroit assez sûr sur la liste, et ces gens refusent.
0: Oui.
2: Ne veulent pas être associés avec le Likoud aujourd'hui. Je veux dire, les choses continuent à dégringoler à une allure assez bonne. Finalement, je ne sais pas ce qui va se passer. C'est encore très difficile de dire à ce stade. Hein.
0: Alors,
2: on ne peut pas engager. Vous savez qui a été donnée la prophétie dans notre peuple. mais on a le sentiment que Netanyahou n'a plus cette autorité totale, indiscutable, avec laquelle les adhérents du parti ne songent même pas à discuter.
0: Oui, vous dites fin de règne de Benjamin Netanyahou, et c'est vrai, le Premier ministre israélien s'inquiète en tout cas de l'émergence de ces petits partis. On l'a vu hier, l'ancien général Ofer Winter qui a lancé son parti Amcha Israël. Le Premier ministre a sommé justement Winter et d'autres à rallier les partis existants. Donc il voit quand même que là aussi pour lui, ça commence à être difficile. Hein.
2: Absolument, mais il faut quand même, honnêtement, il faut dire, c'est pas seulement le problème de la droite. Ça va pas mieux dans la gauche, c'est l'opposition.
0: Pourquoi?
2: Cette espèce de situation dans laquelle, de temps en temps, il y a quelqu'un qui se lève et qui dit, bon, moi, j'y arriverai. Hein, j'appellerais ça une bataille d'ego, et forme des petites positions de lui. Je veux dire, si vous regardez un instant, quelles sont les différences différences profondes entre les différentes parties de l'opposition, une partie d'entre eux. Mettons les démocrates à l'écart. Il n'y a pas de très grandes différences, certainement pas idéologiques. Et pourtant, ils n'arrivent pas à se mettre d'accord. Hein, c'est une chose. Donc, ça se passe de partout, des deux côtés. Netanyahu a vraiment le sentiment que s'il n'arrive pas à les mettre au pas, si j'ose dire, et à se réunir ou sous l'égide du Likoud ou sous l'égide de Smotrich, donc le sionisme religieux, qui est tout le temps sur la barre, ce qui va passer, ce qui ne va pas passer, il risque de tout perdre. Et Netanyahu a une expérience que très peu d'autres hommes politiques en Israël auront. Je ne sais pas à quoi ça va aboutir, oui. Mais les choses sont claires. Je veux dire, la formation qu'a créée hier Ofer Winter, qui est très populaire dans une grande partie de la société à droite, menace sérieusement ou le Likoud ou Smotrich, qui est un allié sûr du Likoud, de toute manière. Alors, hier soir, il y a le fils de Netanyahu, Yair Netanyahu, qui a fait une des grandes déclarations, qui s'est adressée aux quatre membres plus importants de cette nouvelle formation de Ofer Winter, et leur a expliqué ce qu'ils risquent de causer. Je veux dire, il les a envoyés par son père, je veux dire, c'est assez clair, c'est pas du tout, c'est pas un grand mystère, mais il a mis le poids, et ça veut dire qu'on prend cette menace qui ne veut pas être une menace, mais qui finalement l'est pour l'hégémonie du Likoud. On la prend très au sérieux, au Likoud.
0: Alors, vous dites, Ofer Winter, c'est quelqu'un de très populaire. Il y a aussi une autre personnalité qui a émergé ces derniers mois, c'est Gadi Eisenkot. Est-ce qu'il y en a un en particulier qui pourrait véritablement faire figure de rival aussi charismatique que Benjamin Netanyahou, selon vous?
2: Alors, Gadi Eisenkot et le charisme, ce sont deux choses différentes. Il n'y a pas moyen de dire autrement. Naftali Bennett a un énorme avantage, c'est l'expérience. Il a été ministre, il a été premier ministre. Il a une grande expérience de la vie politique quand on dépasse les campagnes électorales et qu'on commence à travailler sérieusement. Ça, c'est un énorme avantage qu'il a sur Eisenkot, qui n'a aucune expérience. Je veux dire, Eisenkot est présenté comme l'homme clean, n'est-ce pas? Il n'a pas de magouille, il n'a pas de casserole derrière lui, il n'est pas mêlé à toutes sortes de choses, il est honnête. C'est ce qui explique d'ailleurs la grande popularité qu'il a eue. Je veux dire, il est dans la politique depuis très peu de temps. Mais comme l'a dit hier un des commentateurs israéliens, il dit honnête et dévoué à la cause du pays, c'est pas encore un programme de travail pour un premier ministre. Donc il est évident que de toute manière, même si finalement il y a un renversement de pouvoir, si j'ose dire, et Eisenkot gagne ces élections, il pourra pas le faire tout seul. De nouveau, alors, le système israélien est en fait le plus grand piège, parce que vous avez des partis, vous avez des grands partis, des petits partis, et quels que soient les différents concurrents, vous arrivez toujours à la fin du parcours avec un grand parti qui obtient le plus grand nombre de sièges, mais qui, pour former un gouvernement, aura besoin de quelques petits partis autour, et c'est là qu'on va commencer le véritable casse-tête, parce que ces petits partis ont l'habitude de, blackmail, mais c'est pas loin, pour obtenir ce qu'ils veulent. Et ça, c'est un problème de la politique israélienne, à droite, à gauche, depuis des années. C'est toujours pratiquement.
0: Oui. Alors, évidemment, on n'est pas devin, on l'a dit, c'est difficile de voir dans l'avenir. Peggy, est-ce que, selon vous, Israël risque de replonger peut-être dans une longue période de blocage politique, comme on l'a vu dernièrement?
2: Oui, absolument. C'est une possibilité sérieuse, grave, inquiétante, mais sérieuse. D'ailleurs, je pense que une des raisons pour lesquelles Netanyahou s'est vraiment a commencé à bouger depuis 2-3 jours et a expliqué que c'est pas possible, tous ces petits partis qui grignotent sur son électorat, c'est parce qu'effectivement, le spectre de 2, 3, 4 élections à répétition est très sérieux. Il est très sérieux. En plus, je ne sais pas si vous avez suivi, mais le parti Chasse, oui, était considéré un allié sûr de Netanyahou pendant toutes ces années. Non seulement il y a une partie de son électorat qui se rebelle, mais en plus, le parti Chasse aujourd'hui est un concurrent à l'intérieur de la société ultra-orthodoxe sépharade. Il y a un nouveau parti qui veut supplanter Chasse, qui est des séfarades Haredim, ultra-orthodoxes, qui ont créé un parti à eux. Alors, ils ont, donc, il n'y a pas beaucoup de chances qu'ils arrivent à devenir quelque chose de vraiment très important, mais c'est suffisant pour faire perdre des voix. Donc, de tous les côtés, la crainte, c'est de voir des voix partir accompagnées ou ne pas arriver. Une petite chose intéressante, un peu
0: Très rapidement, Peggy. Oui. En quelques secondes.
2: Non, alors, c'est pas si important, c'est le politique intérieur israélien. Le fait est que tout le monde est en train d'essayer de ramener tout le monde au bercail pour éviter cet éparpillement.
0: On aura l'occasion d'en parler avec vous. Merci beaucoup, Peggy Sidor, journaliste israélienne, spécialiste des questions de politique. Les élections qui auront lieu donc le 27 octobre prochain et on les suivra évidemment sur Radio J. Restez avec nous.
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0: Il est 6h30, bonjour et bienvenue sur Radio J. Merci de votre fidélité. Ce mercredi 26 août 2026, on se réveille ensemble comme tous les matins et le journal tout de suite avec Éléonore Claude. Bonjour Éléonore.
3: Bonjour Ilana, bonjour à tous.
0: Et on va commencer par l'actualité sécuritaire au Liban. Cette nuit, de nouvelles frappes de Tsahal.
3: Un raid a été effectué dans la localité de Kfar Ouman, dans le gouvernement de Nabatieh, au sud du Liban. Et puis d'autres frappes de Tsahal ont également été signalées, où se trouve toujours une présence du Hezbollah. Correspondance à Jérusalem, Pascal Zonshine.
4: Deux frappes, dont une près du secteur de Al-Itaher, où se trouve ce fameux bunker du Hezbollah, où depuis l'entrée en vigueur du cessez-le-feu, reste bloqué à l'intérieur du réseau de tunnels des dizaines de miliciens du Hezbollah et aussi apparemment des officiers des gardiens de la révolution iranien. Donc pour le moment, toujours pas de solution en ce qui concerne le bunker d'Al-Itaher, mais on voit que Tzahal poursuit ses frappes.
3: Pascal Zonshine, notre correspondante à Jérusalem. Et puis les négociations se poursuivent toutefois toujours dans l'attente de la prochaine réunion plus formelle qui aura lieu le mois prochain. Ils seront évoqués les nouveaux transferts de zones pilotes ainsi que la question du désarmement du mouvement terroriste.
0: Toujours sur le front nord, le chef des forces démocratiques syriennes annonce leur dissolution.
3: Il s'agit d'une coalition à dominante kurde en Syrie qui s'est notamment battue contre Daesh. La démarche s'inscrit dans le cadre des accords conclus avec les nouvelles autorités de Damas. Hier, également, le ministre de la Défense Israël Katz s'est justement rendu en Syrie. Il a réaffirmé vouloir maintenir ses troupes tant qu'il y aura des menaces.
0: Sur la scène politique en Israël à présent, l'ancien général Ofer Winter a lancé hier à Jérusalem son parti Amra Israël.
3: Il prône l'émigration des Gazaouis, exclut tout État palestinien et défend l'intégration des ultra-orthodoxes Ox à Tzahal. Il présente donc le 27 octobre comme un référendum et a notamment présenté l'influenceur arabe israélien Yosef Haddad comme futur ministre de la diplomatie publique. Une déclaration qui semble inquiéter le Premier ministre Benjamin Netanyahou puisqu'il a aussitôt sommé Winter, Feiglin et Maoz de rallier les partis existants ou bien de se retirer. Écoutez justement l'analyse de Peggy Sidor, journaliste spécialisée en politique ce matin sur Radio J.
2: On est en train d'assister à une fin de règne de Benjamin

0: figurent sur la liste et ces gens refusent, ne veulent pas être associés avec le Likoud d'aujourd'hui. On a le sentiment que Netanyahou n'a plus cette autorité totale, indiscutable, avec laquelle les adhérents du parti ne songent même pas à discuter.
1: Peggy Sidor, journaliste spécialisée en politique ce matin sur Radio J.
2: Le reste de l'actualité à Gaza, des représentants néerlandais du Centre international de coordination de la bande seront expulsés par Israël.
1: Ils ont donc une semaine pour quitter le pays, une décision en réaction à la série de mesures anti-israéliennes prises par les Pays-Bas, notamment l'interdiction dès le 22 septembre prochain des importations issues des implantations israéliennes.
2: Et puis des écoles de l'autorité palestinienne utilisent le massacre du 7 octobre comme support pédagogique.
1: C'est une révélation faite par le Palestinian Media Watch. Des élèves de 9 ans auraient été invités à calculer le nombre d'Israéliens tués ou de roquettes tirées. Certaines réponses saluant les martyrs. Des poèmes glorifiant l'attaque ont aussi été récités à Hebron, Ramallah, Tulkarem, Naplouse et Jenin.
2: Pas de nouvelles frappes en Iran pour le moment, selon le secrétaire d'État américain.
1: C'est ce que rapportait cette nuit le média Axios, une déclaration émanant donc de Marco Rubio, alors que Washington intensifie ses sanctions et sa pression économique sur l'Iran. L'accent est mis par l'administration sur d'autres formes de pression, donc cette nouvelle campagne économique menée au début de la semaine. Les efforts américains ont par ailleurs permis à de plus en plus de quantités de pétrole de traverser le passage maritime. Et puis justement, l'Iran et Oman évoquent un cadre pour l'ouverture d'un couloir de navigation conjoint dans le détroit d'Ormuz.
2: L'actualité en France, le Parti Socialiste et Place Publique ont ratifié hier leur accord sur les modalités de la primaire de la gauche socialiste et démocratique.
1: Des primaires qui se tiendront les 9, 10 et 16-17 octobre. 4 candidats sont en lice, Raphaël Glucksmann, les députés Philippe Brun et Jérôme Gage, ainsi que Ségolène Royal. Un vote électronique sera ouvert aux militants des deux partis à jour de cotisation, moyennant 15 euros, 10 euros pour un tarif social.
2: Et puis enfin, une page de sport pour terminer. Le club israélien Hapoel Be'er Sheva échoue aux portes de la Ligue des Champions.
1: Et oui, après un 2-1 sur le match aller, le champion d'Israël s'est donc incliné 6-4 sur l'ensemble des matchs face à l'Azerbaïdjan, le groupe de Saba. Une première historique manquée de justesse pour l'équipe de Ran Kozour. Le club est toutefois reversé directement en phase de Ligue de l'Europa League, sans match de qualification supplémentaire donc.
2: Merci beaucoup Éléonore, rendez-vous dans 10 petites minutes à 6h45 sur Radio J.
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2: Vous restez avec nous, on va vous parler dans cette édition de la disparition de Dolly Parton et son lien très fort avec le judaïsme notamment. Mais d'abord, c'est le Dvar Torah du rabbin Mevorar Zerbib. Rav, bonjour.
4: Bonjour Ilana, bonjour à toutes et à tous. La parasha Kitavo met en exergue l'importance de la simra, de la joie. Le premier mot d'ailleurs de la parasha Ve'aya, Kitavo et la res, quand tu arriveras sur la terre, Elin Ve'aya et la lashon simra. Le mot Ve'aya introduit toujours une dimension de simra, de joie. Plus loin dans la paracha, par les nombreuses occurrences et références à la joie, on va nous dire au chapitre 28, verset 47, « Tachat asher lo avata et Hashem elokecha besimcha uvetuv levav, merov kol. » C'est parce que tu n'as pas servi Dieu dans la joie. C'est pour ça que toutes ces choses sont arrivées. Alors, on doit avoir de la simcha, de la joie, quand on fait une mitzvah. C'est très important. La joie que l'on peut avoir quand on fait une mitzvah, ou la joie quand on voit des personnes qui font une mitzvah. C'est ce qui est dit dans la prière de Rosh Hashanah, Uchen Tzadikim, Yiru Vismahu. Ainsi, les Tzadikim vont voir et vont se réjouir. Ils vont voir que on réalise des mitzvot, et en réalisant des mitzvot, ils vont se réjouir. Alors, à ce moment-là, on nous dit que Dieu nous dévoile des secrets extraordinaires de la Torah. Dans le traité Shabbat, page 30b, on dit, la Torah ne s'acquiert que par la simra, dans la joie. Et c'est le sens des fêtes, où en fait, on doit être libre pour pouvoir se consacrer à l'étude de la Torah et avoir des dévoilements dans l'amour de Dieu, la crainte de Dieu et l'amour et la simcha, la joie, la Torah. C'est pour ça que les joies qui sont liées aux fêtes ont une importance, pas seulement liée au vin ou à la viande. Une simcha, la bavassa, la yaïn, ça va être très attentif à pouvoir manger la viande et boire du vin. C'est marqué, oui, dans le texte, que la simcha, elle passe aussi par la consommation de vin, de viande, mais c'est surtout par la Torah, l'étude de la Torah. Et de cette étude de la Torah, on peut être sauvé de tous les maux, de tous les maux, comme c'est marqué dans Isaïe, chapitre 55, verset 12, « Qui veut simcha tetseou ?» Car dans la joie, vous allez sortir. Alors on peut dire, On peut sortir dans toutes les situations dans la joie, mais on peut sortir des difficultés grâce à la joie. Kibbe Simcha, Tetzeu, excellente journée.

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0: Vous êtes bien sur Radio J. On va parler ce matin de Marc Chagall et son rapport avec Israël. C'est Micro-Sion, votre carte postale d'Israël avec Xavier Nataf.

0: considéré comme l'un des plus grands artistes juifs de tous les temps, Marc Chagall a créé pour Israël deux œuvres majeures. Tout d'abord, grâce à Myriam Freud, fondatrice de l'association sioniste américaine Hadassa. Lorsqu'elle visite Paris avec l'architecte Joseph Neufeld, ils découvrent ensemble le travail de Marc Chagall et elle lui commande aussitôt une série de vitraux pour la synagogue du complexe hospitalier Hadassa à Jérusalem, alors en construction. S'il n'en était pas à son coup d'essai, Chagall a travaillé sur les vitraux de l'église du plateau d'Assy, puis pour la cathédrale de Metz. La commande d'Hadassa est particulièrement spéciale et soumise à de nombreuses contraintes. Leur taille, 3,40 m de haut sur 2,50 m de large. Leur nombre, 12, représentant chacune l'une des tribus d'Israël. Leur disposition et leur emplacement au sein du complexe hospitalier. L'interdiction de la représentation humaine. Ainsi, pour cette commande exceptionnelle, Chagall va innover en s'associant pour l'occasion avec Charles Marc, un maître verrier qui a mis au point un processus permettant de peindre directement sur le verre. En disposant les vitraux 3 par 3 en 4 points cardinaux, Chagall reprend en partie la répartition des tribus d'Israël dans le désert et tente d'associer certaines couleurs, renvoyant au pectoral du grand prêtre du temple de Jérusalem. 5 ans plus tard, c'est au tour de la Knesset, le Parlement israélien, de passer une commande officielle à l'artiste, cette fois pour la décoration du hall d'État. Marc Chagall réalise pour l'occasion une série de mosaïques et de tapisseries d'une beauté exceptionnelle.
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3: Merci de votre fidélité sur Radio J ce mercredi 26 août et près de 25 ans après les attentats du 11 septembre 2001. On en parlera d'ailleurs dans les prochains jours. Une nouvelle victime du World Trade Center vient d'être identifiée. Et cette fois, c'est une technique qui n'existait pas encore en 2001 qui a permis de résoudre le mystère, la généalogie génétique. Et oui, sur les quelques 3000 personnes tuées malheureusement dans ces attaques terroristes d'Al-Qaïda, 1651 sont désormais officiellement identifiées, mais environ 1100 victimes restent encore anonymes. Et pour cette nouvelle identification, les enquêteurs ont analysé l'ADN retrouvé sur les restes de cette victime, puis l'ont comparé à des milliers de profils génétiques disponibles dans différentes bases de données. Et ils n'ont pas trouvé directement un membre de sa famille, ils ont trouvé un descendant. Grâce à la généalogie, ils ont ensuite pu remonter l'arbre familial, reconstruire les liens de parenté et confirmer l'identité de cette personne. La famille a demandé que le nom toutefois de la victime ne soit pas rendu public. Cette technique donc appelée généalogie génétique médico-légale ou ADN de parentèle est déjà utilisée d'ailleurs dans certaines affaires criminelles anciennes. Elle permet de résoudre des dossiers lorsque l'ADN de la personne recherchée ne correspond à aucun échantillon connu mais présente des similitudes avec des membres plus ou moins éloignés d'une même famille. Et les autorités new-yorkaises espèrent désormais aller plus loin. 47 profils ADN de victimes du World Trade Center pourraient potentiellement être identifiés grâce à cette méthode. Un rappel vertigineux, un quart de siècle après le 11 septembre, les progrès scientifiques continuent de faire parler les morts et pour les familles, l'enjeu dépasse évidemment la technologie puisque mettre enfin un nom sur une victime pour qu'il puisse avoir une sépulture, c'est pouvoir lui rendre son identité, son histoire et parfois refermer une blessure restée ouverte. Donc depuis le 11 septembre 2001. Vous restez avec nous sur Radio J. Dans quelques instants, on va vous parler de la disparition de Dolly Parton, cette icône de la musique country qui nous a quittés. Mais une petite information, le football anglais qui se retrouve une nouvelle fois rattrapé par ailleurs par la guerre entre Israël et le Hamas. Dans la nuit de lundi à mardi, plusieurs militants anti-israéliens se sont rassemblés devant le centre d'entraînement de West Ham pour protester contre l'arrivée de l'international israélien Manor Salomon, drapeau palestinien à la main. Ils ont publié une vidéo dans laquelle ils demandent clairement au club londonien de se séparer du joueur. Voilà, rien que ça, cette manifestation intervient juste avant un match important, le West Ham qui a affronté Southampton cette semaine, qui devait mettre face à face deux internationaux israéliens dans l'autre équipe, le gardien Daniel Peretz. Et à l'inverse, Daniel Peretz justement est un joueur très apprécié à Southampton grâce à ses performances. Arrivé en janvier, il a participé à la spectaculaire remontée de son équipe, une série de 21 matchs sans défaite, et Peretz a disputé l'intégralité de cette série. Un autre Israélien vient d'arriver cet été en Angleterre, Hanan Khalaili, recruté par Crystal Palace et qui lui aussi bénéficie d'un capital sympathie important. Vous restez avec nous sur Radio J.
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3: 45 minutes, toute l'actualité avec Éléonore Claude. Bonjour Éléonore.
4: Bonjour Ilana, bonjour à tous. Tal a mené cette nuit de nouvelles frappes au sud du Liban, visant la crête d'Alitaire où subsisteraient des combattants du Hezbollah retranchés dans des tunnels, ainsi que des membres des gardiens de la révolution iranienne. Et puis en Iran, selon Marco Rubio, aucune nouvelle frappe n'est envisagée pour le moment. Washington souhaite privilégier cette pression économique lancée en début de semaine plutôt que l'option militaire. Sur le dossier du détroit d'Ormuz, l'Iran et Oman négocient toujours la mise en place d'un couloir de navigation conjoint avec un projet de déminage et des discussions attendues sous 30 à 60 jours. Et puis enfin en Israël, un nouveau venu s'invite dans la course électorale. L'ancien général Ofer Winter a officialisé hier à Jérusalem la création de son parti Ami Israël. Une entrée en scène qui ne semble pas laisser Benjamin Netanyahou indifférent, puisque le Premier ministre a réagi sans attendre, sommant Winter soit de rallier les partis déjà existants, soit de renoncer purement et simplement à se présenter.
3: Merci Éléonore. Rendez-vous à 7h15 pour un nouveau point sur l'information.
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0: Jolene à 9 to 5, à ses cheveux XXL et à sa voix reconnaissable entre mille. La célèbre chanson I Will Always Love You, notamment, c'est elle qui l'a écrite et composée en 1974, la célèbre chanson reprise par Whitney Houston, qui s'est vendue à environ 24 millions d'exemplaires dans le monde. Mais derrière cette immense icône américaine qui s'est donc éteinte cette semaine à l'âge de 80 ans, se cache une histoire beaucoup plus surprenante, celle d'un lien inattendu avec le monde juif. Éléonore, alors Dolly Parton n'était évidemment pas une figure juive, mais son parcours croise le judaïsme à plusieurs reprises, et parfois de manière étonnamment profonde.
1: Et oui, parce que Dolly était chrétienne, elle a grandi dans une famille très religieuse, avec la Bible au cœur de son éducation, et ce qui est intéressant, c'est qu'elle connaissait aussi très bien la Torah. Elle s'en est d'ailleurs directement inspirée dans plusieurs de ses chansons. La plus célèbre, c'est probablement Coat of Many Colors. Dolly raconte son enfance dans une famille pauvre du Tennessee. Sa mère lui confectionne un manteau avec des morceaux de tissu. Et puis pour lui donner de la valeur aux yeux de sa fille, elle lui raconte l'histoire de Joseph et de son fameux manteau multicolore.
0: Alors cette histoire, nous la connaissons dans la Genèse. Mais pour Dolly, elle devient une véritable leçon de vie. À l'école, les autres enfants se moquent de son manteau. Elle, au contraire, y voit quelque chose de précieux. L'amour de sa maman, sa famille, sa foi, l'histoire biblique qu'on lui a transmise. Et ce n'est pas le seul récit d'ailleurs biblique juif qui apparaît dans son répertoire. Dans The Master's Hand, Dolly raconte l'histoire de Noé, puis celle des trois personnages du livre de Daniel, trois hommes qui refusent de se soumettre au roi de Babylone et qui sont jetés dans une fournaise.
1: Et oui, donc Dolly connaissait suffisamment bien les textes bibliques pour aller chercher des histoires qui ne sont pas forcément les plus connues. Mais son lien avec le judaïsme devient encore plus étonnant quand on parle de son œuvre philanthropique. Dolly Parton avait créé l'Imagination Library, un programme qui offre gratuitement des livres aux enfants. Et cette initiative va directement inspirer PJ Library, un de ses programmes les plus importants de diffusion de littérature juive pour les enfants.
0: L'idée de PJ Library est simple, envoyer gratuitement aux familles des livres qui parlent de judaïsme, des fêtes juives, de l'histoire juive, de la Bible, des traditions, des valeurs transmises de génération en génération. Autrement dit, Dolly Parton a inspiré indirectement une gigantesque initiative de transmission de la culture juive. Et elle-même l'avait reconnue lorsqu'elle apprenait que son programme inspirait d'autres initiatives, elle disait en être honorée.
1: Mais il y a encore un autre chapitre, plus personnel cette fois. Dolly Parton doit une partie de son incroyable passage de la country à la grande culture populaire américaine, un homme juif de Brooklyn, Sandy Galin. Agent artistique et producteur, Galin a été l'un de ses proches collaborateurs et surtout l'un de ses amis les plus fidèles, puisque c'est notamment lui qui l'a poussé à enregistrer Here You Come Again, une chanson écrite par Barry Mann et Cynthia Weil, un couple de compositeurs juifs. Le morceau devient son plus grand succès pop et lui permet de toucher un public bien plus large que celui de la country.

0: allait bien au-delà du travail. Dolly Parton et Sandy Gallin étaient extrêmement proches. Ils ont même partagé un appartement à New York et pourtant, leurs univers semblaient totalement opposés. Lui, un juif new-yorkais de Brooklyn, elle, une chrétienne issue d'une famille pauvre du Tennessee. Dolly racontait d'ailleurs que les gens ne comprenaient pas comment la fille chrétienne du Sud et le garçon juif de New York pouvaient être aussi proches.
1: Et il l'était. Après la mort de Sandy Gallin en 2017, Dolly Parton a parlé de lui comme d'un ami avec lequel elle avait partagé une relation extrêmement profonde. Elle lui a même consacré une chanson. Et cette histoire dit peut-être quelque chose de très américain, parce qu'il y a chez Dolly Parton une capacité assez rare à faire dialoguer des univers qui pourraient sembler totalement éloignés. Le christianisme du Sud, la culture juive new-yorkaise, la country, Hollywood, la philanthropie, la littérature pour enfants. Et au fond, eh bien, ce qui relie tout ça, c'est la transmission.
0: Et oui, Dolly Parton avait 80 ans. Elle nous a quittés hier et son héritage, lui, continuera de se raconter.

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quelques instants sur l'autoroute A6 vers Paris au niveau de Morsan-sur-Orge, ce qui peut ralentir la circulation sur les routes. Dans les transports en commun, attention, des perturbations ce matin sur la ligne 8.

0: Anières 4 routes et gare de Saint-Denis en raison de dégradation. Sur les lignes de RER également, trafic perturbé jusqu'à dimanche, notamment sur la ligne A. La gare de Nation n'est pas desservie. Sur la ligne C, suppression de train, le train Elba qui a été supprimé ce matin. Et sur la ligne D, notamment, l'offre de transport est réduite également. Renseignez-vous, les amis, avant de prendre les transports en commun.
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0: Merci d'être avec nous, merci de nous rejoindre sur Radio J. Et après notre hommage à Dolly Parton, eh bien un autre qu'on va rendre ce matin à une figure du paysage médiatique français cette fois. Et oui, qui nous a quitté lui ce lundi 24 août, annoncé par sa maison de toujours RTL et par sa femme Colette, Philippe Bouvard. Et oui, qui est mort à son domicile de Cannes à l'âge de 96 ans. Et Raphaël Sebag nous a rejoint en studio pour revenir brièvement sur sa vie et lui rendre hommage. Donc bonjour Raphaël.
2: Bonjour Ilana, bonjour à tous. Oui, c'est toute une génération qui perd une figure familière pendant 37 ans, de 1977 à 2014. Philippe Bouvard a animé Les Grosses Têtes sur RTL, une émission culte qui a façonné des décennies de radio en France, si bien qu'Emmanuel Macron a salué sur X une figure libre, ayant accompagné des générations de Français. Sur RTL, c'est Laurent Gérard à ses côtés qui a évoqué un homme brillantissime à la culture démente, et se souvenant surtout de son rire sautillant et de sa joie de vivre.
0: Alors, peu de gens le savent, mais en fait, Philippe Bouvard était juif, Raphaël.
2: En effet, Ilana, une histoire qui a longtemps été tenue secrète et cependant bouleversante. Philippe Bouvard, né en 1929 à Coulommiers, son père biologique d'obédience catholique, abandonne sa femme le jour même de l'accouchement. Et oui, pas cool, une femme juive de nom d'André Ginsberger, issue d'une famille d'origine alsacienne. Mais si la jeune mère de Philippe Bouvard est laissée seule à la naissance de son fils, elle retrouve l'amour 10 ans plus tard, en 1939, et se marie, en effet, avec le tailleur Jules Luzzatto, petit-fils de rabbin, qui devient le père adoptif du jeune Philippe.
0: Donc finalement, Philippe Bouvard, a été élevé par deux parents juifs qui, cependant, ne lui ont pas donné d'éducation religieuse. Mais malgré tout, la guerre et l'antisémitisme, Raphaël, vont rattraper cette famille.
2: Et c'est tragiquement, hein, au printemps 1942, Jules Luzzatto est arrêté par la Gestapo. Ses grands-parents adoptifs sont donc déportés et assassinés à Auschwitz. Le jeune Philippe vit alors 4 années de déménagement incessant pour échapper aux rafles. Une expérience qui explique son silence. Pendant des décennies, adulte, il se fait baptiser d'ailleurs pour épouser sa femme Colette et se marier à l'église. Écoutez-le sur le plateau de Mireille Dumas en 2009.
3: Elle est déménagée tous les 3 ou tous les 6 mois, et puis bon, avec toutes les séquelles qui font que je n'évoque jamais que douloureusement cette période, les grands-parents déportés, les biens saisis, j'avais entre 10 et 14 ans. Bon, croyez-moi, c'est quelque chose qui marque un enfant.
0: Jusqu'à ce qu'il change de position, hein, toutefois, en 2010.
2: Oui, dans un entretien accordé à Actualité Juive, il confie alors « Je ne suis pas du tout honteux d'être juif, mais je ne vois pas de raison de le clamer ». Il explique notamment ce long silence par la peur, une peur jamais tout à fait éteinte. « Je ne suis d'ailleurs pas entièrement rassuré », dit-il, évoquant les remontées périodiques de l'antisémitisme. Il ajoute avoir décidé, à l'âge du bilan, de ne plus se cacher derrière un baptême catholique qui n'a pas fait de lui un pratiquant.
0: Oui, tout à fait, puisqu'il se revendique pas pour autant croyant d'ailleurs.
2: En effet, il refuse même l'étiquette d'athée, se définissant plutôt comme un agnostique. Écoutez-le à propos de sa judéité.
3: Ça m'a pas marqué beaucoup parce que je suis agnostique, parce que bon, j'ai été élevé en dehors de toute religion, baptisé très tard pour me marier à l'église, et parce que j'y suis pratiquement jamais retourné ensuite. Mais bon, j'ai pas de raison de le cacher non plus.
2: Philippe Bouvard, donc, sur le plateau toujours de Mireille Dumas. On raconte à ce sujet une anecdote assez touchante. À Cannes, un vieux rabbin, ne le reconnaissant pas bien à cause de sa vue déclinante, lui demande son chemin, et en le reconnaissant, il lui confie que la communauté juive l'aime beaucoup. Alors Bouvard, lui répond, avec la franchise qu'on lui connaissait, qu'il ne croit pas en Dieu.
0: un peu d'humour aussi. Et une vie marquée par la pudeur donc sur ce sujet, mais qui a fini par s'assumer pleinement.
2: Et oui, Philippe Bouvard restera dans les mémoires comme l'homme des grosses têtes, le journaliste à l'humour mordant. Mais derrière cette image publique, il y avait un enfant caché pendant l'occupation, une famille frappée par la Shoah et un homme qui, au soir de sa vie, a choisi de ne plus se taire sur qui il était vraiment.
0: Eh bien, merci beaucoup Raphaël Sebag. Et à noter que notre ami Frédéric Zetoun l'avait interviewé à l'époque sur Radio J. Interview de Philippe Bouvard à retrouver, je pense, sur notre chaîne YouTube Radio J. Vous restez évidemment avec nous, Raphaël. Merci d'être là. Tous nos rendez-vous à suivre, évidemment. Le journal d'Israël avec les studios Qualita dans quelques instants. C'est Olivier Granilic que l'on retrouvera notamment. Et puis juste après, notre invité Pierre Lursa qui vient nous parler de son dictionnaire amoureux de Vladimir Jabotinsky. Et oui, un ouvrage qui redonne chair et nuance à l'une des figures les plus controversées et les plus mal comprises du sionisme, le père du sionisme révisionniste, à travers des entrées thématiques, sa jeunesse à Odessa, sa formation russe, son rapport à l'antisémitisme, son style de vie bourgeois, ses combats politiques. Eh bien, Pierre Lursa va nous proposer moins une biographie linéaire qu'un portrait vivant, personnel et documenté qui invite à redécouvrir un homme souvent réduit à des caricatures. Le dictionnaire amoureux, c'est une collection bien connue hein, des éditions Plomb, on le sait, qui a été lancée dans les années 2000. Il y a eu le dictionnaire amoureux des Juifs de France, récemment de Denis Oliven, le dictionnaire amoureux d'Israël d'Eli Barnavi aussi. Et donc là, eh bien, Pierre Lursa a décidé de sortir lui son dictionnaire amoureux de Vladimir Jabotinsky. On en parlera donc avec lui à partir de 7h05. Vos rendez-vous juste après, à partir de 7h20, c'est Jean-Henri Blumen, notamment le producteur, qui nous parlera de sa pièce de théâtre, le D-Book, qui revient à la rentrée. On aura l'occasion justement de faire le point, et puis le Zoom Israël de Pascal Sunshine. Je vous dis à tout de suite.
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0: Il est 7h, bonjour et bienvenue sur Radio J. Merci de votre fidélité ce mercredi 26 août 2026. Toujours un plaisir d'être avec vous. Vous pouvez nous regarder aussi sur notre chaîne YouTube.
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0: À Jérusalem, nous sommes en ligne en direct avec notre correspondant Olivier Granilic. Bonjour Olivier, Boker Tov. Et on va commencer par la scène politique en Israël avec le lancement officiel du nouveau parti de l'ancien général Ofer Winter.
5: Tout à fait, cette formation s'appellera Amcha Israël et se positionne clairement à droite avec parmi les principales figures de la liste Youssef Haddad, militant de la diplomatie publique israélienne et qui sera numéro 2, la journaliste Netali Shem Tov, mais aussi la leader qu'on connaît bien, francophone, dont le fils Saadia est tombé au combat dans la bande de Gaza. Ofer Winter a présenté donc une ligne politique très claire. Il veut participer à la formation d'un gouvernement de droite aussi large que possible, rejette totalement la création d'un État palestinien et affirme que selon lui, la solution à Gaza, c'est l'émigration. Youssef Haddad annonce de son côté vouloir devenir ministre de la diplomatie publique et le premier arabe israélien à siéger au cabinet politico-sécuritaire.
0: Et cette nouvelle liste inquiète Benjamin Netanyahou. Le Premier ministre redoute une nouvelle dispersion des voix à droite.
5: Il a directement appelé Ofer Winter, Moshe Feingling et Avi Maoz à se retirer de la course ou à fusionner avec des partis déjà existants. Son argument, une candidature qui reste sous le seuil électoral et perdre des milliers de voix au bloc.

0: israélienne planifiée. Cette opération intervient dans le contexte de fortes tensions avec le Hezbollah. Israël affirme avoir découvert ces dernières semaines des milliers d'infrastructures de l'organisation dans le sud du Liban.
1: Sur un autre front, la Judée-Samarie serait aujourd'hui au bord de l'escalade, selon des responsables de Tsahal.
0: Et des responsables sécuritaires israéliens et qui, selon ces responsables, nous informent que plus de 800 actes de violence nationaliste ont été recensés depuis le début de l'année, dont une centaine considérées comme très graves. À ce rythme, le record de 2023 pourrait être dépassé. Et puis ça s'inquiète aussi des provocations menées par des militants israéliens extrémistes dans les zones A et B, mais aussi de la profonde crise économique de l'autorité palestinienne et des luttes de succession à sa tête.
1: Condamnation quasi unanime par ailleurs dans la classe politique israélienne après la destruction par le député Zvi Sukot d'un monument palestinien près de Naplouse.
0: Il s'agissait, il faut bien le préciser, d'un monument à la gloire de terroristes palestiniens. Et Benjamin Netanyahu a rappelé que seule l'armée était habilitée à agir en Judée-Samarie, que les responsables politiques ne pouvaient pas prendre la loi entre les mains. Même Bezalel Smotrich, pourtant du même parti que le député de Tzvi Sukot, a pris ses distances. Il estime que ce monument aurait effectivement dû être détruit, mais uniquement par Tzahal et dans le cadre d'une décision officielle. Et puis dans l'opposition, les critiques sont encore plus sévères. Gadi Eisenkot dénonce une provocation dangereuse. Benny Gantz parle d'anarchie. Naftali Bennett accuse le gouvernement de laisser certains élus mettre la sécurité en danger pour des raisons politiques.
1: Le reste de l'actualité, c'est Benjamin Netanyahu qui affirme qu'Israël se prépare à une importante vague d'Alia.
0: Tout à fait, le Premier ministre s'est adressé directement aux communautés juives de diaspora. À chaque juif, je dis, la porte est ouverte. Et nous vous attendons, nous préparons à une grande alia, a-t-il déclaré. Il a également lié cette perspective au développement de la Judée-Samarie, rappelant que 104 localités et plus de 160 fermes agricoles y ont été établies et ou reconnues. Beaucoup de nos frères à travers le monde comprennent que c'est notre terre et qu'il n'existe aucune alternative.
1: Et puis nous terminons avec sans doute le mariage de l'année, celui d'Omer Adam avec Sacha Israelovitch.
0: Le chanteur israélien de 32 ans a épousé hier sa compagne Sacha Israelovitch, 24 ans, lors d'une cérémonie civile très intime à Portofino en Italie. Mais les festivités sont loin d'être terminées, je vous rassure, Ilana. Plusieurs proches et amis du chanteur ont déjà rejoint la Riviera italienne et la Chuppa doit avoir lieu jeudi dans le cadre de plusieurs jours de célébration. Un grand Mazal Tov donc à Omer et à Sacha.
1: Eh bien Mazal Tov à eux également, vous restez avec nous.
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1: La météo de ce matin, on y reviendra un petit peu plus tard tout à l'heure. Mais d'abord, c'est notre invité, le monde de Jabotinsky, le dictionnaire amoureux. Un ouvrage qui redonne, je vous le disais, chair et nuance à l'une des figures les plus controversées et les plus mal comprises du sionisme, Vladimir Jabotinsky, le père du sionisme révisionniste. Et c'est Pierre Lursa, justement, qui publie cet ouvrage, spécialiste de l'histoire du sionisme et traducteur, on peut le dire officiel, hein, de Vladimir Jabotinsky. Il est avec nous en direct. Bonjour Pierre.
3: Bonjour Ilana.
1: Merci d'être avec nous, d'avoir accepté notre invitation. Le dictionnaire amoureux, c'est une collection bien connue, hein, c'est vrai, des éditions Plomb, qui a été lancée dans les années 2000, consacrée déjà à de nombreux sujets, des personnalités de différents auteurs. Et on l'a dit tout à l'heure, il y a eu le dictionnaire amoureux des Juifs de France de Denis Oliven, le dictionnaire amoureux d'Israël d'Eli Barnavi. Qu'est-ce qui vous a séduit, vous Pierre, dans cette forme en particulier?
3: Oui, avant de vous répondre, peut-être une petite précision, ce livre ne fait pas partie de la collection bien connue des éditions Plomb.
1: Oui, oui, vous êtes inspiré.
3: C'est la bibliothèque, voilà, voilà, je m'en suis inspiré, mais qu'il n'y ait pas de confusion, et sinon j'espère que vous me trouverez un bon avocat pour me défendre. j'ai choisi cette forme de l'anthologie. Je me suis inspiré en fait d'un livre en hébreu qui existait depuis très longtemps, qui s'appelle Olamo shel Jabotinsky, le monde de Jabotinsky, et c'est ça le titre véritable de mon livre. Et parce que cette forme permet de montrer en fait les multiples facettes de la personnalité de Jabotinsky et d'aborder toutes sortes de sujets qui vont de l'antisémitisme au sionisme, à sa ville natale de Odessa que vous avez mentionné, ou à d'autres sujets même beaucoup plus rares, beaucoup moins connus, comme Bialik, qui avec lequel il avait pour lequel il avait une grande admiration et qu'il a traduit en russe.

0: et voilà, toutes sortes de sujets, son féminisme également, son lien avec la Torah, avec la tradition d'Israël, toutes sortes de choses que oui. les gens ne connaissent pas du tout de Jabotinsky.
1: Alors, dans sa biographie Histoire de ma vie, que vous avez d'ailleurs traduite, hein, Pierre, Jabotinsky situe son adhésion au sionisme dès sa prime jeunesse à Odessa. Or, vous montrez qu'elle date en réalité de 1903, au moment où se dessinaient en fait les signes annonciateurs du pogrom de Kishinev. Pourquoi le jeune Vladimir Yevgenievitch, hein, le véritable nom de Vladimir Jabotinsky, a-t-il rétrospectivement avancé cet intérêt selon vous?
0: Pourquoi s'est-il intéressé à l'antisémitisme? En fait, le pogrom de Kishinev, c'est un événement fondateur dans l'histoire du sionisme et même dans l'histoire du peuple juif. On a du mal à se représenter aujourd'hui parce que à l'époque, je dirais, il n'y avait pas évidemment tous les médias actuels, mais lorsque le pogrom de Kishinev a eu lieu, ça a ébranlé non seulement le monde juif, mais même, on pourrait dire, le monde occidental. Il y a des grands écrivains russes, notamment, qui se sont attelés à prendre la défense des juifs. Et pour le judaïsme russe, c'était comme un signal d'alarme, que ça voulait dire qu'effectivement, il y avait une impossibilité de rester passif. Et c'était à la fois le déclencheur de l'autodéfense en Russie, qui a réuni des personnalités très diverses, comme Jabotinsky, mais aussi l'historien Simon Dubnov. Et ça aussi, pour Jabotinsky, âgé de 23 ans, était le début d'une prise de conscience sioniste. Et d'ailleurs, il y a un article dans le dictionnaire où il écrit des choses très très belles, peut-être en citer deux lignes. On nous massacre et nous ne savons pas pourquoi. Quelles leçons pourrions-nous tirer de nos souffrances lorsqu'on me parle des détails d'un pogrom, etc. etc. En gros, ce qu'il nous dit, c'est que il n'y a pas de leçon à tirer, on peut tirer aucune leçon de l'antisémitisme. Et il parle aussi de l'antisémitisme des choses, qui est quelque chose d'immuable et, oui. et qu'on ne peut pas combattre.
1: Mais il fait la distinction entre l'antisémitisme des choses et l'antisémitisme des hommes. C'est ça.
0: Oui, alors c'est très intéressant, je trouve ça très actuel, effectivement, parce que à nouveau, nous sommes confrontés à une vague mondiale d'antisémitisme et on se pose toujours la question, qu'est-ce qu'on peut faire? Et Jabotinsky conteste l'idée qu'on peut combattre l'antisémitisme parce qu'il dit... Il y a certes un antisémitisme des hommes qui fluctue et qu'on peut parfois faire diminuer, mais l'antisémitisme des choses, lui, il est immuable, il est indéracinable, et il l'explique par le fait même de l'exil, par ce qu'il appelle la galoute. Et donc, à ses yeux, la seule solution à l'antisémitisme, c'est évidemment l'émigration en Eretz Israël, c'est le fait que nous ayons un pays souverain et indépendant, et de ce point de vue-là, je trouve qu'il est très actuel.
1: Alors, vous évoquez la fracture aussi, c'est intéressant, entre les juifs russes assimilés, intégrés à la catégorie des Kupsi, les fameux négociants, et les millions de juifs discriminés et prolétarisés. Comment cette différence sociale a-t-elle nourri, selon vous, la volonté de Jabotinsky de créer une alternative antisocialiste au sionisme travailliste dominant?
0: Oui, alors c'est je crois que vous faites référence à un passage de la belle préface que mon ami Cyril Aslanov a bien voulu ajouter au livre, et qui est très éclairante. Effectivement, les origines sociales de Jabotinsky sont aussi éclairantes. Effectivement, il est à la fois originaire d'Odessa, donc d'une ville cosmopolite, d'une famille bourgeoise mais déclassée parce que son père est mort quand il était très jeune, donc c'est sa mère qui a dû les élever lui et sa sœur de manière très difficile, non pas dans la pauvreté mais dans la gêne. Et là aussi, ça a un rôle dans ses prises de position, notamment son rejet du socialisme juif, qui était l'idéologie dominante à son époque en Russie, à la fois du socialisme et du sionisme socialiste. Donc, il rejette cet idéal socialiste en disant on ne peut servir qu'un seul idéal. Lorsqu'on est sioniste, on ne peut pas être socialiste. Et il y a beaucoup de textes très très éclairants de Jabotinsky, dont je cite certains dans ce dictionnaire, qui portent sur sa vision sociale, qui s'inspire d'ailleurs de la Bible, quelque chose que peu de gens savent. Et donc Jabotinsky prône un modèle socio-économique qui n'est ni le capitalisme, ni le socialisme, mais qui est une troisième voie inspirée par la Bible.
1: Alors, quelle image, justement, de Jabotinsky vous voudriez corriger en priorité chez les lecteurs qui ne le connaissent qu'à travers, finalement, cette caricature hein, du fasciste juif? C'est d'ailleurs encore colporté aujourd'hui par certains. Comment d'ailleurs vous l'expliquez, ça?
0: Il y a toutes sortes d'explications. Lui-même dit qu'il avait une personnalité qui était très clivante, c'est-à-dire que soit on l'aimait, soit on l'admirait, soit on le détestait. Et c'est vrai qu'il y avait beaucoup de gens qui le détestaient. Il y avait aussi une forme de jalousie, sans doute d'ailleurs de la part de David Ben-Gurion, qui parfois a eu des relations presque amical avec Jabotinsky, mais qui pendant la plus grande partie de sa vie l'a cordialement détesté, et surtout qui a, Ben Gurion a colporté ses insultes contre Jabotinsky. C'est lui qui l'appelait Vladimir Hitler, et je crois que ce stigmate de fascisme remonte à l'époque de Ben Gurion. Et donc dans ce livre, j'essaie effectivement de montrer, bien sûr, qu'il est tout à fait différent de tous ces clichés, de toutes ces insultes qu'on a colportées à son égard. C'est un homme tout à fait sympathique, d'une intelligence remarquable, qui est à la fois un féministe avant l'heure, qui écrit un éloge des femmes, un des plus beaux éloges de la femme de la littérature occidentale.
1: Oui. Justement, il y a un chapitre qui est consacré au féminisme dans votre livre. Pierre, qu'est-ce qui est important de dire au sujet de son rapport avec les femmes, avec la femme, à Vladimir Jabotinsky ?
0: Eh bien, il est à la fois admiratif des femmes et de la femme avec un grand F, et en même temps, ce n'est pas une admiration béate et purement littéraire, c'est l'admiration des qualités propres aux femmes qu'il a côtoyées dans sa vie, son épouse, sa sœur, sa mère, comme il le dit. Et il a une phrase incroyable, il dit « Il n'y a aucune tâche, sinon peut-être les tâches les plus vulgaires, les plus physiquement vulgaires, que je ne confierais pas à une femme et qu'elle n'accomplirait pas mieux qu'un homme. » Et quand je relis ça aujourd'hui, je pense évidemment à Tsahal et au fait qu'il y a aujourd'hui des femmes dans toutes les branches de Tsahal. Donc, quelque part, l'État d'Israël a réalisé sur ce point-là, comme sur beaucoup d'autres, la vision prophétique de Jabotinsky, et en même temps son féminisme est très loin du féminisme radical occidental contemporain, c'est-à-dire de la négation de la différence des sexes. Jabotinsky exalte au contraire la différence des sexes, mais pour lui la femme est peut-être presque supérieure à l'homme. Donc c'est un féminisme tout à fait inclassable et à mes yeux tout à fait admirable.
1: En quelques secondes, Pierre, est-ce qu'il y a une entrée du dictionnaire à laquelle vous êtes particulièrement attaché ?
0: Oui, alors il y en a plusieurs, mais si je devais en donner qu'une, c'est celle où il parle de la Torah, de la tradition d'Israël, parce qu'on découvre finalement un Jabotinsky qui est amoureux de la tradition d'Israël, de la tradition dans laquelle il n'a pas vraiment été élevé, mais il est persuadé, et là aussi c'est très actuel, que l'État juif, donc il n'a pas vu le jour puisqu'il est décédé en 1940 à New York, eh bien l'État juif devrait être guidé par les principes de la Torah. Et à mes yeux, c'est peut-être le testament spirituel de Jabotinsky.
1: Eh bien, il faudra lire votre livre pour le découvrir. Dictionnaire amoureux, le monde de Jabotinsky. Merci beaucoup Pierre Lursa, on aura l'occasion de se retrouver évidemment dans la matinale de Radio J. Je vous dis à très bientôt.
0: Merci Ilana.
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1: 7h15 à présent, l'essentiel de l'information avec Éléonore Claude. Bonjour Éléonore.
3: Bonjour Ilana, bonjour à tous. À la une de l'actualité, donc, c'est Tsahal qui a mené cette nuit de nouvelles frappes au sud du Liban visant la crête d'Alitaire où subsisteraient des combattants du Hezbollah retranchés dans des tunnels ainsi que des membres des gardiens de la révolution iranien. Sur le plan iranien, Marco Rubio annonce qu'une nouvelle frappe n'est envisagée pour le moment. Washington souhaite privilégier la pression par les sanctions économiques plutôt que l'option militaire. Et puis sur le dossier du détroit d'Hormuz, l'Iran et Oman négocient toujours la mise en place d'un couloir de navigation conjoint avec un projet de déminage et des discussions attendues sous 30 à 60 jours. De son côté, Donald Trump a officiellement transmis au Congrès l'accord de coopération nucléaire civile signé fin juillet avec l'Arabie Saoudite. Mais il conditionne toujours sa mise en œuvre à l'adhésion de Riyad aux accords d'Abraham et à une normalisation des relations avec Israël. Toujours de l'autre côté de l'Atlantique, les services de police de Toronto enquêtent sur un incident qualifié d'antisémite flagrant près d'intersection de Bathurst-Shepard, un quartier à forte population juive de la ville. Les autorités ont donc été saisies et on reproche à l'individu d'accuser les juifs de pratiquer la magie noire, de violer, de tuer, de manger des enfants, des propos filmés et diffusés. En France, à l'approche de la primaire de gauche, Raphaël Glucksmann appelle les écologistes à rejoindre sa campagne présidentielle, plaidant donc pour un attachement commun à l'Europe et à la résistance ukrainienne, par opposition donc à la France insoumise. Il exclut d'ailleurs toute alliance avec Jean-Luc Mélenchon et défend une république écologique. Et puis enfin, l'astronaute française Sophie Adno a effectué hier sa deuxième sortie extravéhiculaire hors de l'ISS aux côtés de l'Américain Anil Menon. En 6h30, le duo a donc remplacé une antenne qui leur permet de contacter Houston. Sophie Adno, 44 ans, ingénieure et ancienne pilote d'essai, devenue en février la deuxième française à voler dans l'espace après Claudie Hennegret.
1: Merci beaucoup Éléonore. Rendez-vous tout à l'heure à partir de 8h sur Radio J, 7h30. Ce sera la revue de la presse israélienne. La météo à présent de ce mercredi matin. Le temps est calme et très doux sur l'ensemble de l'Hexagone, dans une ambiance assez brumeuse localement en plaine et dans les vallées. Le ciel est déjà voilé sur l'arc atlantique et cet après-midi a noté un pic de chaleur, surtout sur le flanc est. Globalement, il fait beau et chaud sur la France. Attention, le temps va tourner à l'orage par ailleurs au nord-ouest et sur les Pyrénées. En fin d'après-midi, il fera 29 degrés à Paris, 32 à Perpignan, 23 à Brest. Et puis en Israël, il fait très chaud en cette fin du mois d'août, 35 degrés à Jérusalem, 29 à Tel Aviv et 42 à Eilat.
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notamment une adaptation et qui revient justement dans les salles à la rentrée. Une petite information par ailleurs pour vous, les cinémas en plein air qui se suivent et qui s'enchaînent cet été à Paris. Certains se veulent plus insolites que d'autres et justement les vedettes de Paris vous accueilleront à partir d'aujourd'hui et jusqu'au 30 août pour des séances de cinéma dans le cadre le plus exceptionnel de la capitale, au pied de la Tour Eiffel tout simplement. Et si le cœur vous en dit, vous pourriez

0: Fontaine dans le 7e arrondissement et jusqu'au 30 août. Voilà, il fait encore chaud, on peut en profiter, on peut voir des films en plein air. Vous restez avec nous sur Radio J.
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0: Le D-Book, chef-d'œuvre du théâtre yiddish, pièce de Shalom Hansky, fait son grand retour sur scène avec une reprise de 10 représentations au théâtre de l'Épée de Bois, à la cartoucherie de Vincennes, du 16 au 25 octobre prochain. Jean-Henri Bloumen en signe l'adaptation et livre une version resserrée, intense et très contemporaine de la pièce sur une mise en scène de Georges Perlat. Il est avec nous en direct. Jean-Henri, bonjour.
3: Bonjour, bonjour, je suis là.
0: Merci d'être avec nous, d'avoir accepté notre invitation. C'est très bientôt, hein, ces représentations. Alors, pour les spectateurs qui ne connaissent pas encore cette pièce mythique, qui nous rejoignent ce matin, comment vous leur présenteriez l'histoire et l'idée centrale du D-Book?
3: Alors, l'histoire, c'est une grande histoire d'amour et une histoire d'amour dans un monde mystique. Voilà, on pourrait parler d'amour et de mort en même temps, parce que c'est une histoire d'amour au-delà du monde des vivants.
0: Au-delà du monde des vivants. Alors, il y a plusieurs personnages, mais on l'a dit, donc ça a été resserré, hein, je crois, pour ces représentations. On a moins de personnages et tout est regroupé dans un seul village, c'est ça?
3: Oui, bien, oui. Enfin, ça, c'est vraiment, je dirais presque, c'est un peu anecdotique, hein, je veux dire par là. C'est regroupé, c'est par rapport au texte d'origine de Hansky, mais. En même temps, je pense pas que le public s'en aperçoive tant que ça, je veux dire par là. C'est vraiment, voilà, c'est une pièce de théâtre avec, malgré tout, pas mal de personnages tout de même. C'est pas un spectacle à deux ou à trois, voilà.
0: Bien sûr. Alors, c'est une pièce centenaire qui a été créée en 1920. Il y a la notion du D-Book aussi, qu'on ne connaît pas tous forcément. Qu'est-ce que ça représente symboliquement, le D-Book? Dans votre adaptation.
3: Oui, alors le D-Book, c'est un phénomène, si l'on peut dire, assez singulier qui existe dans le monde juif. C'est l'âme d'un mort qui ne va pas directement dans le monde des morts, qui reste encore parmi les vivants. Et même dans le cas du D-Book, même des D-Bookim, cette âme pénètre dans le corps d'un vivant. Mmh. Elle habite le corps d'un vivant. Il ne faut pas le voir ça comme quelque chose de diabolique. C'est une âme, justement, une âme en perdition. C'est une âme qui souffre et qui vient se réfugier, qui habite le corps d'un vivant. Donc, nous avons des vivants habités par des D-Bookim, par un D-Book. Voilà.
0: Alors, c'est une pièce qui évoque l'amour entre deux personnages, mais aussi une page tragique, hein, de leur histoire. Il faut mettre en scène cette mémoire traumatique, mais c'est difficile de le faire concrètement, Jean-Henri, à la fois de sans écraser la poésie du texte, en même temps de mettre en scène cette mémoire-là.
3: Oui, enfin, on va voir cette pièce comme une histoire d'amour, tout simplement, hein, je veux dire, entre deux êtres vivants qui sont, disons, habités par l'amour l'un de l'autre et qui d'ailleurs, même sans savoir l'origine de cet amour, hein. Donc ce sont deux êtres vivants deux jeunes gens d'ailleurs, un jeune homme et une jeune fille qui sont, amoureux l'un de l'autre, sans le savoir pratiquement. Et cela vient d'une promesse, de la promesse de leurs parents, de leur père d'ailleurs, qui s'était promis de les marier. Enfin, de marier leurs futurs enfants.
0: Mmh. Alors, c'est intéressant aussi, on parle évidemment de cette pièce de Shalom Hansky. Vous avez confié la mise en scène à Georges Perla. Comment on travaille avec Georges Perla? Est-ce que ça se passe bien?
3: Ah bah plutôt oui, plutôt. Enfin, d'ailleurs, vous savez, je n'ai pas confié spécialement. On s'est entendus tous les deux pour avancer ce projet. Moi, de mon côté, du côté de l'écriture, et Georges, du côté de la mise en scène, parce que chacun, chacun sait ce qu'il fait, chacun est pris pour ce qu'il sait faire.
0: Oui.
3: Donc, je veux dire par là que. On se connaissait, je veux dire.
0: Et c'est vous qui avez choisi la troupe de comédiens, justement, vous avez choisi ensemble?
3: Oui, alors nous avons choisi, mais il faut savoir que c'est une troupe qui n'a pas été créée pour cette, spécifiquement, totalement en tout cas, totalement pour cette pièce. C'est une troupe de personnes d'artistes qui avaient déjà travaillé ensemble. Nous avons travaillé beaucoup ensemble dans le chant profond juif, c'est un grand spectacle, un beau spectacle de poèmes et de musique. Et c'est d'ailleurs à l'occasion d'un travail sur le chant profond juif et aussi sur, en 2024, le spectacle Vivre, qui était un hommage aux victimes du 7 octobre, que c'est là que j'avais introduit dans le spectacle un extrait du D-Book, un extrait qui parle justement de fiancés qui ont été tués à l'occasion, le jour de leur mariage, lors d'un pogrom. Et c'est là que nous avons travaillé sur un échantillon de la pièce Le D-Book. Et comme ça a si bien marché auprès des artistes et auprès du public, c'est là que Georges m'a dit, mais pourquoi tu ne travaillerais pas, tu ne ferais pas l'adaptation entière de la pièce de Hansky, tellement c'était réussi.
0: Eh bien, pour le voir, il faudra se rendre au Théâtre de l'Épée de Bois, cartoucherie de Vincennes, dans le 12e arrondissement de Paris, du 16 au 25 octobre prochain, le D-Book Entre deux mondes, une pièce de Shalom Hansky, et donc réadaptée par Jean-Henri Blumen et mise en scène par Georges Perla. Merci beaucoup Jean-Henri, vous dis à très bientôt sur Radio J, merci beaucoup.
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0: Radio J. Et nous retrouvons à Jérusalem notre correspondante Pascal Sunshine. Pascal, un nouveau parti de droite, Peuple d'Israël, est entré hier dans la course électorale. Pourquoi son leader, Ofer Winter, affole-t-il la droite israélienne?
4: Ilana, on peut dire que ça bouge à droite, quel que soit le résultat du scrutin du 27 octobre. On peut dire qu'Israël ne basculera pas à gauche, mais ça ne signifie pas pour autant que le paysage politique ne va pas changer. Toute la question est de savoir qui va dominer le prochain bloc de droite. Il y a actuellement le bloc au pouvoir, sous la direction de Benjamin Netanyahou, avec le Likoud, les partis orthodoxes, et les deux partis nationalistes de Bezalel Smotrich et Itamar Ben-Gvir, ceux qui étaient au pouvoir le 7 octobre. Face au bloc Netanyahou, celui de l'opposition, où on retrouve des partis déjà connus, dont l'alliance reformée de Naftali Bennett et Yair Lapid, le parti d'Avigdor Lieberman, et la nouvelle formation emmenée par Gadi Eisenkot, qui a pris la tête dans les intentions de vote. Et puis, il y a les nouveaux venus, et en particulier Ofer Winter, religieux sioniste, ancien général, et qui fut notamment l'attaché militaire de Naftali Bennett. Winter avait été approché par plusieurs partis, dont sionisme religieux, mais il a décidé de se lancer seul. Hier soir, il a présenté son parti, Peuple d'Israël, et il a réuni autour de lui des personnalités venues de la société civile ou de la politique locale et qui toutes ont décidé de franchir le pas après le 7 octobre. C'est ce renouvellement du personnel politique dont on avait commencé à parler après le traumatisme des attaques du Hamas comme d'un électrochoc qui devait amener une nouvelle génération en politique sans les scories de la fameuse conception qui avait aveuglé leurs aînés et conduit le pays au bord du gouffre. C'est exactement sur ce segment que s'est positionné Ofer Winter. On nous reproche de manquer d'expérience, mais regardez où l'expérience nous a conduit le 7 octobre, a répondu hier Ofer Winter à ses détracteurs. avec une équipe qui va de l'influenceur arabe chrétien Youssef Haddad à l'activiste sociale Lali de Rey, Winter entend montrer les nouveaux visages du sionisme. La question est de savoir où il va trouver des voix. Benjamin Netanyahou s'inquiète à juste titre de voir une partie de son électorat et surtout de l'électorat modéré de sionisme religieux se laisser séduire par Ofer Winter, surtout après la nouvelle provocation hier du député Tzvi Sukkot du parti de Bezalel Smotrich. Sa mise en scène de démolition à coups de masse d'une stèle à la mémoire de terroristes dans un village palestinien devant des jeunes soldats impuissants a choqué jusqu'aux électeurs de la droite nationaliste, et cela va dans le sens de la stratégie de Winter qui veut fédérer une droite sioniste sur les valeurs fondamentales, mais le nouvel outsider se garde bien de dire s'il fera alliance avec le bloc d'opposition ou avec celui de Netanyahou. Il faut dire qu'il vient seulement d'entrer dans la course, mais la nervosité manifestée par le camp Netanyahou confirme qu'Ofer Winter a commencé à réveiller la droite israélienne.
0: Et on suivra évidemment tous ces développements politiques avec vous, Pascal Zonshein. Merci pour votre présence tous les matins. On vous retrouve un petit peu plus tard dans la matinée à partir de 8h. Tout de suite, la revue de la presse.
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0: 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Il est 7h30. Bonjour et bon réveil sur Radio-J. Ensemble, comme tous les matins de 6h à 9h, vous le savez, et vous pouvez nous regarder sur notre chaîne YouTube et sur tous nos réseaux sociaux. N'hésitez pas à commenter et à partager.
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0: À Jérusalem, nous retrouvons notre correspondant Olivier Granilic. Olivier, on revient ce matin sur cette polémique provoquée par le député Tzvi Sukkot après la destruction à coups de marteau d'un monument palestinien dans le village de Madama, près de Naplouse.
5: Et ce matin, les condamnations sont presque unanimes. Benjamin Netanyahou condamne et rappelle que seule l'armée est habilitée à agir en Judée-Samarie. Israël ajoute que même au sein du parti du sionisme religieux, le parti auquel appartient le député Tzvi Sukkot, la méthode de Sukkot provoque un malaise. Oad Tal, autre député du parti et président du groupe parlementaire, aurait ainsi demandé dans un groupe interne « On a décidé de se suicider définitivement ». Tzahal est encore plus sévère. L'armée affirme que Sukkot et les personnes qui l'accompagnaient ont agi de manière trompeuse et manipulatrice. Et le Israel Hayom souligne enfin que les images ont largement circulé dans les médias étrangers, souvent sans préciser que le monument rendait hommage à des terroristes palestiniens.
0: Et ce matin, la critique vient aussi des éditorialistes de la presse israélienne.
5: Avec le Yedioth Ahronot et Avi Israrov qui accusent Tzvi Sukkot et une partie de l'extrême droite de chercher délibérément à mettre le feu en Judée-Samarie à l'approche des élections. Sa formule est particulièrement sévère. Laisser agir Sukkot de cette manière, écrit-il, revient à laisser un pyromane se promener avec un bidon d'essence près d'un incendie. Et dans le même journal, Ariella Ringel-Hoffmann tient un discours tout aussi dur. Elle commence pourtant par reconnaître qu'un monument glorifiant des terroristes n'a rien à faire dans l'espace public. Mais, dit-elle, ce n'est pas un député de décider seul de sa destruction. Pour elle, le problème est surtout institutionnel. Le village de Madama n'est pas le terrain de jeu privé de Tzvi Sukkot, écrit-elle. Et Tzahal n'est pas un accessoire de campagne et le marteau ne remplace pas une politique.
0: Et puis, autre sujet d'inquiétude pour les services de sécurité en Israël, la situation en Judée et en Samarie.
5: Et c'est encore dans le Yedioth Ahronot qu'on voit que Tzahal estime que la région est aujourd'hui au bord de l'escalade. C'est les termes utilisés par le quotidien. Plus de 800 actes de violence nationaliste ont déjà été recensés depuis le début de l'année, dont près d'une centaine considérées comme graves. À ce rythme, écrit le quotidien, le record de 2023 pourrait être dépassé. Et l'armée s'inquiète aussi de la crise économique de l'autorité palestinienne, des luttes de succession sa tête et du retour des attaques commises par des terroristes isolés. Après plusieurs attentats récents, Tsahal redoute donc désormais un phénomène d'imitation.
0: Et puis en politique, l'ancien général Ofer Winter a officiellement, lui, lancé hier son nouveau parti.
5: Amcha Israël, c'est le nom de ce nouveau parti, une formation clairement positionnée à droite, mais qui se veut plus large et plus laïque que le parti de Bezalel Smotrich. En tout cas, c'est ce que nous précise la chaîne 12. Winter promet une ligne sécuritaire très dure, pas d'État palestinien, encouragement à l'immigration depuis Gaza et priorité absolue aux soldats israéliens. Et parmi les candidats figurent notamment Youssef Haddad, le journal... la journaliste Nathalie Shemtov et Lali Deré, francophone et maire de Saadia, soldat tombé à Gaza. Selon un sondage de la chaîne 12, le parti obtiendrait 4 sièges et ferait passer le sionisme religieux, le parti de Smotrich, sous le seuil électoral.
0: Et c'est justement ce scénario qui inquiète l'entourage de Benjamin Netanyahou.
5: En effet, à 2 semaines de la clôture des listes, la crainte est de voir les voix de droite se disperser entre plusieurs petites formations avec Smotrich comme principale victime. In24 News en hébreu évoque une alliance technique entre Smotrich et Itamar Ben-Gvir qui avait été évoquée ces derniers mois sans aboutir pour l'instant. La décision pourrait être repoussée jusqu'au dernier moment. Et puis Benjamin Netanyahou appelle déjà Winter et les autres petites formations de droite à s'unir ou se retirer pour éviter de faire perdre des voix au bloc de la droite.
0: Une question ce matin dans le Yediot. Est-ce que l'une des destinations touristiques préférées des Israéliens est aujourd'hui menacée, Olivier ?
5: Et il s'agit bien entendu de la Thaïlande, vous l'aurez bien deviné. Le pays qui devrait accueillir cette année plus de 440 000 Israéliens vient d'adresser un avertissement inhabituel. Les touristes qui enfreignent la loi ou provoquent des troubles pourront perdre leur visa ou être expulsés. Le journal souligne qu'une partie de la polémique est alimentée par une campagne de désinformation sur les réseaux sociaux avec plusieurs fausses informations visant les Israéliens. Mais certains incidents sont bien réels et les autorités demandent aussi donc aux visiteurs israéliens davantage de respecter les règles et les habitudes locales. Et l'ambassade d'Israël mène également une campagne d'information auprès des touristes.
0: Et puis à Ben Gurion, c'est un nouveau test grandeur nature après le chaos de la semaine dernière.
5: Et c'est le Israel Ayom qui nous annonce qu'environ 110 000 passagers sont attendus demain dans l'aéroport, un record historique. Et le ministère des Finances est particulièrement vigilant après la grève surprise des employés la semaine dernière qui avait paralysé le fonctionnement de l'aéroport alors que 100 000 voyageurs étaient présents. Les autorités se disent cette fois prêtes à intervenir rapidement en cas de nouvelles perturbations. Et ce jeudi sera donc un test majeur, écrit ce matin le Israel Ayom, à la fois pour la direction de l'aéroport et pour le syndicat des employés à quelques jours de la rentrée scolaire.
0: Et puis on va terminer avec un mot de sport et une énorme désillusion pour le club Hapoel Beersheva.
5: En effet, le club israélien était à seulement 10 secondes de la qualification historique pour la Ligue des Champions. C'est ce que nous apprenons en lisant ce matin aussi le Israel Ayom. Beersheva menait encore dans les dernières secondes face à Sabah Bakou avant d'encaisser un but qui a envoyé les deux équipes en prolongation. Et là, tout s'est effondré. 2 cartons rouges et une défaite 5-2, soit 6-4 sur l'ensemble des 2 matchs. Une élimination particulièrement cruelle. 10 secondes séparaient le club d'une première qualification en Ligue des Champions pour un club israélien et près de 19 millions d'euros de recettes.
0: Merci beaucoup Olivier Granilic, les studios Qualita qu'on a le plaisir d'entendre chaque matin à 7h30. Évidemment, dans quelques instants, vous retrouverez la chronique humour et l'invité politique de David Revaudalon. Et oui, vous restez avec nous.
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0: 7h37 minutes dans quelques instants. Billet d'humour avec Kevin Derbloom, les redifs de l'été évidemment avant leur retour en puissance dès la semaine prochaine. Et David Revaudalon juste après son invité ce matin, c'est le journaliste Richard Verdi. À tout de suite.
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0: C'est l'humour avec Kevin Derbloom.
7: Bonjour Ilana, bonjour David,
0: bonjour.
7: Et bonjour Pascal Confavreux, pas facile à dire avec cette canicule. Alors, comment qu'ils vont mes loulous?
5: Pas mal.
7: Pas trop chaud, non? Bon, hey, David, c'est quand même gentil d'avoir gardé votre chemise. Hein. Bah non, faut savoir que David, passé 30 degrés, c'est torse nu avec pina colada à la main et pantalon en strass. Non, vraiment, il fait tellement chaud, Ilana, que j'ai l'impression de vivre dans un four à chaleur tournante. Pour moi, actuellement, les rues sont peuplées de rôtis qui se déplacent à la recherche d'une clim. Je vous jure, Ilana, bientôt, David Revaud-Allon fera ses DJ sets au rayon frais de Leclerc. D'ailleurs, j'en profite, petit instant promo pour la tournée d'été de DJ Revaud, intitulé DJ Revaud da Love. Il sera le 2 juillet au rayon surgelé du Auchan de Châtenay-Malabry. Mais il sera aussi le 12 à Quimper, au Carrefour, près du rayon Poissonnerie. Et il finira en beauté le 30 juillet au Picard de Lons-le-Saunier. Il jouera ses plus grands succès entre les courgettes congelées et les bouchées à la reine. DJ Revaud, un artiste rafraîchissant. Non mais c'est vrai que tout le monde a chaud en ce moment, Pascal Confavreux. Et oui, enfin je dis tout le monde a chaud en ce moment, mais ceux qui ont la chance de ne pas avoir eu chaud ces derniers temps, c'est les gens qui ont assisté au meeting de Raphaël Glucksmann. Bah oui David, hein, déjà il y avait de la place pour s'asseoir. Clairement ils auraient pu mettre des transats, on n'aurait pas été du tout. Non mais franchement je dois reconnaître que c'était bien organisé. Dès l'entrée il y avait Annabelle Brunet qui levait son petit bras pour placer les gens. Hein, alors il faut dire qu'Annabelle Brunet, bah, ça fait 3 semaines qu'elle s'entraîne au conseil municipal de Perpignan. Et puis c'est gentil de la part de Place Publique d'avoir créé des îlots de fraîcheur dans la salle. Ah bah oui, Ilana, Raphaël Glucksmann, il a brassé du vent pendant 1h30. À la fin, c'est plus un candidat qu'on avait, c'était un ventilo. Et c'est là qu'on voit que Place Publique, bah, ils sont en avance sur les changements climatiques à venir. La preuve, en 2027, ils ont déjà prévu de prendre une clim. Non David, je taquine, hein, n'y voyez pas malice de ma part. Après tout, c'est mon travail, je suis payé pour être méchant. Mais pour cette dernière de la saison, je tiens à faire passer un message positif.
0: Ah oui, c'est votre dernière de la saison aujourd'hui.
7: Oui, Lana, mais pourquoi d'ailleurs? Il me semble que j'ai un rendez-vous important. Ça me revient pas, c'est quoi? Oh si, purée, je me marie. Oh
0: mais
7: oui.
0: Non,
7: ah si, DJ, musique. Et oui, mesdames et certains messieurs, je ne suis plus un cœur à prendre. Désolé, je sais que je vais faire des malheureux, mais rassurez-vous, David Revaud-Allon me disait tout à l'heure hors antenne qu'il était prêt à consoler chacune d'entre vous. Après, il faut s'inscrire tout de suite, hein. Il y a une liste d'attente. David, c'est comme l'ophtalmo, si tu ne t'y prends pas 6 mois à l'avance, eh bien, tu n'as aucune chance d'avoir un rencard. Alors, n'attendez pas et tentez votre chance en envoyant David au 3615, gros câlin. Oui, Ilana, David, il est temps de faire un petit bilan et je ne parle pas des analyses pour le cholestérol de Nicolas Raffal. Non, le bilan de cette année, c'est quoi? C'est des invités prestigieux, comme le dictateur de Cannes, David Lisnard, dit le Bokassa de la Croisette. Et oui, ou encore des anciens ministres comme Agnès Pannier-Runacher ou Prisca Thévenot et d'autres invités qui étaient là pour remplir le planning, comme Amin El-Khatmi. Mais soyons indulgents avec lui.
0: Bah, oui,
7: non, soyons indulgents avec lui. Il manquait un cachet pour avoir son intermittence à Amin El-Khatmi. Donc, car comme vous le savez, il est dur, le métier de clown. On a reçu à peu près 800 fois Sylvain Maillard cette saison. Et oui, je vous jure, hein, Ilana, il a tellement été là, Sylvain Maillard, que notre réalisateur Greg qui est là, bah, lui a proposé une coloc. Eh oui. Donc, il faudra nous dire, Greg, si c'est prévu pour bientôt ou pas. Mais surtout, cette année, ça a été aussi, mais surtout, aucune chronique pas marrante de
0: c'est
7: ma
0: vrai.
7: Part. Et voilà, merci. En toute modestie, cette année, j'ai été le Mbappé de la radio française. Enfin, c'est ce que ma mère me dit, donc c'est forcément vrai. Et oui, en bref, cette année, ce fut une belle année hein, pour notre station et j'ai hâte de vous retrouver à la rentrée, enfin pour ceux qui survivront à la canicule. Courage à tous hein, et tous nos fidèles de la matinale. Je parle bien sûr de la maison de retraite des Merisiers dans le 17e arrondissement de Paris. Hydratez-vous, restez au frais car à la rentrée, ce sera chaud, Meloubar. Alors, bisous à tous, merci pour cette année et bonnes vacances à ceux qui peuvent en prendre.
0: Eh bien, merci beaucoup, Kevin Derbloom et Mazel Tov pour votre mariage. C'est pas prévu aujourd'hui, quand même.
7: Ah non, c'est pas prévu aujourd'hui.
0: D'accord.
7: Non, je vous assure. Non, parce que non, aujourd'hui, ce serait pas
0: le
7: temps.
0: Attendez, Greg me dit qu'apparemment, vous êtes là mercredi prochain et que c'est pas votre dernière.
7: Ah non, je ne suis pas là mercredi prochain. C'est une erreur de planning. Peut-être que la personne. Peut-être que les personnes qui ont fait le planning n'ont pas reçu
0: mes. En tout cas, bonnes vacances. Merci à vous, Kevin.
7: Merci.
0: Et on vous retrouve avec grand plaisir au mois de septembre, tout de suite. Tout de suite, l'invité eh bien, de David Revaud-Allonne, c'est le journaliste Richard Verly.
8: Bonjour, Richard Verly.
9: Bonjour.
8: Vous êtes journaliste, essayiste, correspondant pour la France et l'Europe du quotidien suisse Blick, pour lequel vous publiez chaque semaine une newsletter sur notre pays, intitulée République. Vous êtes aussi l'auteur de nombreux livres, dont le dernier est sorti il y a quelques semaines aux éditions Nevicata, cette Amérique qui nous déteste, titre un peu inquiétant. Et puisque on va beaucoup parler de la présidentielle dans cet entretien, une partie de l'Amérique, en l'occurrence la droite MAGA, soutient ouvertement la droite dure, voire l'extrême droite en Europe, c'est le cas d'Elon Musk. Il l'a fait en Allemagne. Est-ce que vous pensez que la droite MAGA va soutenir le RN pendant la prochaine présidentielle?
9: Je pense qu'une partie de cette droite américaine, effectivement, va clairement laisser entendre son soutien pour Marine Le Pen. Alors Marine Le Pen est un cas un peu particulier parce que la droite trumpiste, qui est une droite libérale, il faut le rappeler, qui est une droite capitaliste, voire ultra-capitaliste, avec des manias de la technologie notamment, il n'aime pas du tout le côté socialiste, vu des États-Unis, je mets des guillemets, de Marine Le Pen. C'est-à-dire Marine Le Pen est quand même une candidate qui fait reposer beaucoup de son programme sur l'État, sur l'intervention publique et donc sur l'argent public. Ça, les Américains, surtout de cette droite-là,
8: les techno-libertariens,
9: exactement. Ça, ils n'aiment pas. Ils seraient potentiellement beaucoup plus sensibles aux sirènes de Jordan Bardella, tout comme ils étaient sensibles aux sirènes d'Éric Zemmour, qui s'était rendu aux États-Unis pour l'investiture de Trump en janvier 2025. Mais il y a une autre partie de la droite MAGA, celle que représente davantage J.D. Vance, qui a un itinéraire, je dirais, très particulier. J.D. Vance, un enfant du Kentucky, de zone pauvre qu'on pourrait comparer au bassin minier du Pas-de-Calais, puisque la Virginie occidentale, c'était et c'est toujours en partie un bassin minier. Cette droite américaine-là, elle peut beaucoup plus se retrouver dans Marine Le Pen. Donc je m'attends à ce qu'à un moment donné, je dirais, le rouleau compresseur de communication, de marketing, de réseaux sociaux de la droite américaine vienne au secours de Marine Le Pen ou vienne l'appuyer, d'autant que elle a promis de nommer Jordan Bardella Premier ministre, donc en quelque sorte, c'est ticket gagnant. Si vous n'aimez pas la patronne, vous pouvez vous appuyer sur son second.
8: Vous évoquiez les patrons de la tech américaine. Sébastien Lecornu évoquait il y a quelques jours des, je cite, perspectives de menaces lourdes d'ingérence étrangère sur la présidentielle, et notamment via les nouvelles technologies, les algorithmes, l'IA. Est-ce que vous considérez que notre élection peut être polluée par ces ingérences numériques et cette volonté de peser sur notre scrutin?
9: Alors oui, et il faut faire la différence, je dirais, entre les interférences et les ingérences. Les interférences, c'est lorsque des personnalités publiques extrêmement puissantes aux États-Unis, élus ou pas, vous avez parlé d'Elon Musk, font connaître leur soutien à tel ou tel candidat. Ça, c'est ce que j'appelle moi plutôt une interférence, ouais. C'est-à-dire que ils prennent position alors que ce n'est pas leur pays, qu'ils ne devraient pas le faire, mais ils font savoir qu'ils apportent leur soutien à un camp, et Elon Musk n'a pas hésité à le faire en Allemagne pour l'AFD allemande de Madame Weidel. Il n'a pas hésité à le faire en Angleterre pour Monsieur Farage, qui bientôt va provoquer une élection partielle parce qu'il est poursuivi pour financement illégal de sa campagne, etc. Et puis il y a les ingérences. Les ingérences, c'est-à-dire la volonté d'altérer le scrutin, c'est-à-dire la volonté véritablement d'influencer ou de disrupter, si l'on peut dire, les mécanismes électoraux. Ça, pour l'instant, c'est plutôt les Russes qui s'en sont fait la spécialité, notamment via tout l'écho médiatique dont ils peuvent disposer en France auprès de certains médias. Donc on voit plutôt les ingérences comme problématiques venant du côté russe, c'est ce que j'appelle moi les interférences du côté américain. Maintenant, est-ce qu'à un moment donné les deux ne se rejoignent pas? C'est évidemment ce qu'on peut craindre.
8: Parce qu'effectivement la droite MAGA et les réseaux de Vladimir Poutine ont plutôt intérêt à la victoire en France de l'extrême droite. On l'a vu d'ailleurs en Roumanie, en 2024, les résultats de la présidentielle avaient été invalidés pour cause de cyberattaque massive contre le processus électoral. Un candidat inconnu, Georgescu, avait été propulsé en quelques semaines sur le devant de la scène. Élection annulée. Est-ce que c'est possible une telle fraude numérique en France pour la présidentielle?
9: Alors, on peut espérer et on peut croire que la France est quand même davantage protégée que la Roumanie. La France étant par ailleurs une puissance nucléaire, elle a besoin d'un niveau de protection cyber dans tous les domaines très supérieur. Et tout ce qu'on voit, toutes les alertes qu'on reçoit démontrent que le gouvernement prend tout ça au sérieux. Après, il y a un autre sujet qui est celui de la perméabilité de certains milieux et notamment de certains médias aux thèses soit de la droite MAGA américaine, soit de Poutine. Ça, c'est très clair.
8: Quels médias, Richard Verly?
9: Notamment tous les médias du groupe Bolloré. Je crois que c'est pas du tout un secret. C'est sur la place publique. Il y a cette éditorialiste du groupe Bolloré, Madame Senia Fedorova, qui était auparavant patronne de RT France.
8: Russia Today,
9: qui défend au micro des thèses absolument favorables à Vladimir Poutine et qui le fait ouvertement. De la même manière, vous avez des ténors de la droite américaine qui seront sans doute invités à s'expliquer. Après, je pense, mais c'est mon analyse personnelle, que Marine Le Pen va se tenir à distance de tout ça. Pour une raison simple, c'est qu'en France, et je l'ai vu avec mon livre, que vous l'avez cité, là, cette Amérique qui nous déteste, il y a une très forte tradition d'anti-américanisme, je dirais, à la fois venant de l'influence du Parti communiste, et du gaullisme. Les deux se sont rejoints dans l'histoire.
8: C'est-à-dire à droite et à gauche, exactement. On n'aime pas les États-Unis.
9: Voilà. Et Marine Le Pen, elle est consciente de ça. Et comme elle essaye de se draper quelque part dans un uniforme gaulliste revisité, ce qui ne manque pas d'ironie quand on connaît le passé de son parti, mais comme elle essaye de se présenter comme la nouvelle défenseur de la souveraineté française, elle va prendre soin, je pense, de se tenir à l'écart à la fois Poutine, alors la guerre en Ukraine l'a rendu infréquentable, mais aussi de Trump qu'elle avait essayé de rencontrer, rappelons-le, en 2016, parce que électoralement, ça ne lui rapporterait pas grand-chose.
8: Alors, parlons justement de l'électoral et de Marine Le Pen. Mardi 7 juillet, la cour d'appel a tranché. La chef de file de RN a été déclarée coupable avec 15 mois d'inéligibilité ferme. Ça veut dire qu'elle les a déjà purgés, c'est derrière elle. Mais un an de prison ferme aménageable sous bracelet électronique. Et le jour même, elle a annoncé qu'elle se pourvoyait en cassation et qu'elle serait candidate. Est-ce que ça vous a surpris?
9: Ce qui m'a surpris, c'est qu'on n'avait pas vu ce que les avocats du RN avaient vu. C'est-à-dire que, clairement, ils étaient très préparés. Ils avaient regardé toutes les séquences, ils avaient examiné tous les scénarios, et avouez, vous David, qui suivez la politique française de près, que ce scénario-là, on ne l'avait pas vu venir.
8: Je le confirme, et moi-même, je ne le voyais pas.
9: Voilà. Donc, ça prouve une chose, d'abord, ça prouve le poids aujourd'hui des bataillons de juristes dans les équipes de campagne, notamment lorsqu'un candidat est poursuivi. La deuxième chose, c'est que j'ai lu la presse internationale ce matin, enfin après plus exactement la décision de la cour d'appel. Ce qui rejaillit, c'est que on se demande quand même si Marine Le Pen, comment va-t-elle réussir à faire oublier qu'elle est condamnée? Parce qu'elle est condamnée. Même si la peine est suspendue, de facto, elle a été condamnée et elle a été condamnée deux fois. Et ses adversaires ne vont pas manquer de le rappeler.
8: C'est déjà le cas, d'ailleurs, depuis quelques jours.
9: Par contre, la réponse que je lis dans la presse internationale, c'est que là où elle peut utiliser, je dirais, sa situation à son avantage, c'est bien évidemment que ses poursuites viennent du Parlement européen, que ses poursuites concernent de l'argent européen, et c'est un thème récurrent chez elle. Autrement dit, Marine Le Pen, depuis le début, dit qu'elle veut diminuer la contribution de la France au budget de l'Union européenne. C'est-à-dire que la France doit payer moins. Qu'est-ce qu'elle peut faire, et ce qu'elle va sans doute faire, c'est de dire qu'à travers ce détournement de fonds publics, elle ne faisait que récupérer de l'argent français, donc elle n'a lésé personne. Et par ailleurs, avoir pris de l'argent au Parlement européen, demander à ses électeurs, vous les connaissez mieux que moi, vous suivez la politique française de près, beaucoup de ses électeurs, en fait, vont l'applaudir pour ça.
8: Absolument. Alors, vous qui suivez la presse internationale et qui la lisez régulièrement, Marine Le Pen condamnée en appel, un ex-président Nicolas Sarkozy multi-condamné qui a été incarcéré à la prison de la santé, un ex-premier ministre François Fillon lui aussi condamné, ça fait beaucoup. Comment est-ce que regardent ça nos voisins, et notamment nos voisins européens?
9: D'abord, beaucoup ont découvert vous pouviez vous présenter à l'élection présidentielle avec un casier judiciaire qui ne soit pas vierge.
7: Et ça, ça les a estomaqués.
9: Absolument. Ça surprend énormément de monde parce qu'on ne s'y attendait pas. Donc d'abord, il faut rappeler les faits. Ce qui empêche de se présenter à une élection présidentielle en France, c'est l'inéligibilité et non pas le casier judiciaire. Après, la deuxième chose, je crois, qui est dans toutes les têtes, c'est que Marine Le Pen, elle a finalement choisi de se présenter parce que elle n'a pas confiance en Bardella. Et ça, j'ai lu un grand portrait dans la presse britannique. Jordan Bardella, il a beau être en avance sur elle dans les sondages, sans doute a-t-elle cru et pense-t-elle encore qu'il ne ferait pas le poids dans la campagne, qu'il risquerait d'être démoli dans la campagne et qu'elle a beaucoup plus que lui la capacité, un, de tenir, deux, de rassembler. Donc c'est le pari politique de Marine Le Pen qui focalise l'attention internationale. Un autre mot, je rappelle que tous les partis amis du Rassemblement National en Europe, les nationaux populistes, ils ont tous des problèmes avec la justice et quelque part, ils ont tous profité électoralement de ces problèmes avec la justice. Pourquoi ? Parce que ce sont des partis anti-système. Et quelquefois, dans le cas de Viktor Orban qui n'est plus au pouvoir en Hongrie, des partis anti-État de droit.
7: Ce qui veut dire que ça pourrait, cette condamnation et ces ennuis judiciaires, constituer un argument de campagne pour Marine Le Pen. Parlons un peu de l'extrême gauche. Beaucoup redoutent en France un deuxième tour opposant Marine Le Pen et Jean-Luc Mélenchon, deux populistes, un d'extrême droite, un d'extrême gauche. Comment est-ce qu'ils regardent ça, nos voisins ? Même question que tout à l'heure. Est-ce que ça les estomaque pas non plus, ce duel sulfureux ?
9: Alors, ce qui estomaque vraiment, disons-le, c'est que en France, l'extrême gauche puisse prétendre au second tour de la présidentielle. Ça, c'est quelque chose qui est unique en Europe. Regardez la carte de l'Europe. La droite nationale populiste, elle est en France à peu près à son étiage européen. 30-40% des voix.
7: Oui, parce qu'il y a une poussée absolument dans toute l'Union européenne.
9: Sauf que le système français est un système majoritaire présidentiel, donc il faut avoir 50% des voix et plus. Mais si la France était un pays parlementaire, désolé de le dire, mais le Rassemblement National serait peut-être au pouvoir, de la même manière que Madame Meloni l'est en Italie. Mais ce n'est pas un régime parlementaire. Par contre, ce qui vraiment stupéfie, c'est que Jean-Luc Mélenchon soit à ce niveau, qu'il ait raté de peu, rappelons-le, le second tour en 2022, si je ne me trompe pas, d'à peu près 400 000 voix.
7: C'est ça.
9: Et qu'il puisse...
7: 22%.
9: Et qu'il puisse aujourd'hui prétendre y être. Et ça interroge sur essentiellement deux raisons. D'abord, c'est la survivance quelque part d'un terreau révolutionnaire. C'est ce qu'on voit souvent, le côté révolutionnaire français.
7: Les héritiers de 1789.
9: Exactement. Et puis, toutes ces populations d'origine émigrée, notamment dans les grandes métropoles, que Jean-Luc Mélenchon a réussi à capter. Et ça, c'est, je le répète, une originalité française. Avec une question qui s'ajoute, regardons ce qui se passe aux États-Unis. Aux États-Unis, vous voyez aujourd'hui émerger lors des primaires du Parti démocrate la prime à la gauche radicale, ce qu'on appelle la gauche Mamdani. On fait référence au nouveau maire de New York, Zoran Mamdani. Si en France, le côté, je dirais, mélenchoniste traditionnel s'ajoute à cette prime Mamdani, appelons-la comme ça, notamment du côté de la jeunesse, c'est vrai que ça peut créer des surprises.
7: Alors, puisque vous avez fait ce détour par les États-Unis, on va y revenir dans cette Amérique qui nous déteste, le titre de votre livre. Que pense vraiment Trump par rapport à Israël ? Il avait certes réussi à imposer le cessez-le-feu au Hamas, il avait conduit cette opération conjointe avec Tsahal contre l'Iran ces derniers mois, mais aussi il s'est opposé à plusieurs reprises à Benjamin Netanyahou, pardon, il lui a tordu le bras, il l'avait même traité de taré, je cite, et je reste poli parce que la version américaine était beaucoup plus violente. Est-ce que c'est encore un véritable allié d'Israël aujourd'hui ?
9: Je le crois. Je crois que Trump est un allié d'Israël, et d'ailleurs les Israéliens le savent. Je n'y étais pas longtemps, j'y étais il y a pas longtemps, et tous les Israéliens vous diront, y compris ceux qui ne sont pas pour Netanyahou, que d'un point de vue, je dirais, de l'alliance, ils n'ont pas de meilleur président que Donald Trump. Après, avec Donald Trump, un deal, le seul deal valable est le deal qui l'avantage. Et donc, je pense que Donald Trump va faire monter les enchères, il ne lâchera pas Israël, mais son alliance et son soutien coûtent de plus en plus cher.
7: Ça sera toujours à son avantage. Merci Richard Verli, je rappelle le titre de votre livre, cette Amérique qui nous déteste, et c'est aux éditions Nevicata.
0: Merci David, on vous retrouvera évidemment demain sur Radio J pour la dernière rediff de l'été, puisque vendredi matin à 7h45 ce sera Mohamed Sifaoui qui sera avec nous. Paul Amar reprendra ses éditos au mois d'octobre, je vous l'annonce d'ores et déjà. Vous restez évidemment avec nous dans quelques instants, le journal avec Éléonore Claude. On retrouvera également Pascal Zonshine à Jérusalem. On sera avec la journaliste spécialiste de politique israélienne Peggy Sidor qui nous expliquera un petit peu les reconfigurations actuellement politiques à la Knesset et surtout l'émergence de ces petits partis qui inquiètent énormément Benjamin Netanyahou, le premier ministre israélien. Et puis on fera le point tout à l'heure à 8h30 avec Emmanuel Narchon, justement ancien ambassadeur et diplomate, sur la situation politique et sécuritaire au Proche-Orient. Je vous dis à tout à l'heure.

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4: Il est 8h, bonjour et bienvenue sur Radio J. Merci de votre fidélité. Ce mercredi 26 août 2026, on se retrouve comme tous les matins, encore une heure d'information à nos côtés dans la matinale de Radio J. Évidemment, l'actualité dans quelques instants, le journal avec Éléonore Claude qui s'est très bien habillée ce matin et qui nous fait l'honneur de nous présenter son très beau pull. Bonjour Éléonore.
5: Bonjour Ilana, bonjour à tous.
4: Je ne sais plus comment vous présenter, j'essaye d'innover. Je voulais passer le bonjour à votre maman, en tout cas, vous la féliciter pour...
5: Espérons qu'elle écoute.
4: Ce très beau pull. Également Adrien à la régie, à la réalisation qui est avec nous. Bonjour Adrien.
6: Bonjour, et moi je m'habille pas bien ou quoi?
4: Si, si, vous êtes très bien habillée, très beau t-shirt, très beau collier d'ailleurs.
6: Merci.
4: Vous êtes très bijoux, j'ai remarqué.
6: Et effectivement.
4: Et je trouve que ça va très bien aux hommes, les bijoux d'ailleurs.
6: Oui, bah, les hommes, je me suis mis il n'y a pas si longtemps. Donc,
4: ouais, devrait voilà. Mettre plus de bijoux, des bagues, des.
5: À
4: des,
5: bon entendeur.
4: Des boucles d'oreilles, pourquoi pas. Et puis Raphaël Sebag également qui est avec nous en studio. Bonjour mon cher Raphaël.
7: Bonjour Ilana, je vais me faire percer les oreilles du coup
4: c'est
7: aujourd'hui.
4: Vrai
7: non, pas du tout.
4: Le To Be Free de retour en studio à Radio J. Évidemment, Pascal Sunshine à Jérusalem. Également le quatrième mousquetaire de la radio. Et puis Peggy Sidor, journaliste israélienne qui sera avec nous. Et à 8h30, Emmanuel Narchon pour son rendez-vous politique, comme tous les mercredis matins, désormais pour cette nouvelle saison. À tout à l'heure. Elle est politique en Israël. L'ancien général Ofer Winter, qui a lancé hier à Jérusalem son parti Amra Israël.
5: Et oui, il prône l'émigration des Gazaouis, il exclut tout État palestinien et défend l'intégration des ultra-orthodoxes à l'armée. Il affiche donc le 27 octobre comme un référendum et a présenté l'influenceur arabe israélien Yosef Haddad comme futur ministre de la diplomatie publique. Une déclaration qui inquiète le Premier ministre Benjamin Netanyahou, puisqu'il a aussitôt sommé Winter de rallier les partis existants ou bien de se retirer. Écoutez justement l'analyse de Peggy Sidor, journaliste spécialisée en politique.
8: Netanyahou a vraiment le sentiment que s'il n'arrive pas à les mettre au pas, si j'ose dire, et à se réunir ou sous l'égide du Likoud ou sous l'égide de

0: des martyrs. Le député explique avoir d'abord demandé à l'armée de retirer ce monument, ainsi qu'un autre dans le village voisin de Bourine, sans succès. Il s'est donc rendu sur place lui-même, accompagné par des soldats de Tsahal. Benjamin Netanyahou a réagi vivement en rappelant que c'est l'armée et non des particuliers qui est l'autorité souveraine en Judée-Samarie, et a condamné toute forme de justice privée. Correspondance à Jérusalem, Olivier Granilic.
1: Tsahal estime que la région est aujourd'hui au bord de l'escalade. Plus de 800 actes de violence nationaliste ont déjà été recensés depuis le début de l'année, dont près d'une centaine considérés comme graves. À ce rythme, écrit Le Quotidien, le record de 2023 pourrait être dépassé. Et l'armée s'inquiète aussi de la crise économique de l'autorité palestinienne, des luttes de succession à sa tête et du retour des attaques commises par des terroristes isolés.
0: Olivier Granulic, notre correspondant à Jérusalem.
2: Et puis à Gaza, des représentants néerlandais du Centre international de coordination de la bande seront expulsés par Israël.
0: Ils ont une semaine pour quitter le pays. Une décision en réaction à la série de mesures anti-israéliennes prises par les Pays-Bas, notamment l'interdiction dès le 22 septembre prochain des importations issues des implantations.
2: Et puis on reste à Gaza, des écoles de l'autorité palestinienne, également dans les territoires palestiniens aussi, utilisent le massacre du 7 octobre comme support pédagogique.
0: C'est une révélation faite par le Palestinienne Watch. Des élèves de 9 ans auraient été invités à calculer le nombre d'Israéliens tués ou de roquettes tirées. Certaines réponses saluant même les martyrs. Des poèmes glorifiant l'attaque ont aussi été récités à Hébron, Ramallah, Toulkarem, Naplouse et Jénine.
2: Et puis le reste de l'actualité en France, à l'approche de la primaire de gauche, Raphaël Glucksmann appelle les écologistes à rejoindre sa campagne présidentielle.
0: Il plaide pour un attachement commun à l'Europe et à la résistance ukrainienne, par opposition donc à la France insoumise, et exclut toute alliance avec Jean-Luc Mélenchon. Le Parti socialiste et Place publique ont donc ratifié hier un accord sur les modalités de la primaire de la gauche socialiste et démocratique. Primaire qui se tiendra les 9, 10 et 16-17 octobre. 4 candidats sont déjà sur la ligne de départ. Raphaël Glucksmann, bien sûr, les députés Philippe Brun et Jérôme Guedje, ainsi que Ségolène Royal. Le vote sera donc ouvert aux militants des deux partis, à jour de cotisation moyennant 15 euros.
2: Et puis un mot de sa disparition, l'icône de la musique country, Dolly Parton, est morte à l'âge de 80 ans. C'est ce qu'a annoncé sa famille. Dolly Parton, qui a publié une cinquantaine d'albums durant sa longue carrière étalée sur 6 décennies, qui laisse une œuvre prolifique, forte, de quelques 3000 chansons, parmi lesquelles Jolene.

0: ce mercredi matin. Le temps est calme et très doux sur l'ensemble du pays, dans une ambiance brumeuse localement en plein et dans les vallées. Le ciel est déjà voilé sur l'arc atlantique avec un risque de vent. Et cet après-midi, un pic de chaleur, surtout sur le flanc est. Globalement, il fait beau et chaud sur la France. Mais attention, le temps va tourner à l'orage au nord-ouest et sur les Pyrénées en fin d'après-midi, notamment la Bretagne et les Pays de la Loire. Il fera 29 degrés à Paris, 32 à Perpignan, 23 à Brest. Et puis en Israël, il fait très chaud, 35 degrés à Jérusalem, 29 à Tel Aviv et 42 à Eilat.
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0: Et les prévisions de bison futé sur les routes pour ce week-end de retour de vacances. Dans le sens des retours, ce vendredi sera classé rouge au niveau national et samedi orange au niveau national. Dans le sens des départs, c'est vert évidemment au niveau national. Orange en revanche dans le nord, le grand ouest et le sud-ouest. Et puis dans les transports en commun, attention, trafic interrompu ce matin sur la ligne 13 du métro entre La Fourche et Gabriel Péri en raison d'une panne.
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0: Vous êtes bien sur Radio J, merci de votre fidélité. Et comme tous les matins, nous avons le plaisir de retrouver en direct de Jérusalem notre correspondante Pascal Sunshine. Bonjour Pascal.
2: Voilà.
0: Merci d'être avec nous Pascal. Alors, il y a eu du mouvement cette nuit sur le front nord notamment. On l'a appris assez tard avec ces frappes de Tsahal au sud Liban. Est-ce qu'on en sait plus ce matin Pascal?
2: Peu de détails sur la nature de ces frappes effectuées au cours de la nuit par l'aviation de Tsahal. On sait qu'elles ont visé des sites du Hezbollah dans la zone de sécurité. Deux frappes, dont une près du secteur de Al-Itaher, où se trouve ce fameux bunker du Hezbollah.

0: ou depuis l'entrée en vigueur du cessez-le-feu, restent bloqués à l'intérieur du réseau de tunnels. Des dizaines de miliciens du Hezbollah et aussi apparemment des officiers des gardiens de la révolution iranien. Donc pour le moment, toujours pas de solution en ce qui concerne le bunker d'Ali Taher, mais on voit que Tzahal poursuit ses frappes de destruction contre des infrastructures du Hezbollah pour empêcher évidemment la milice pro-iranienne de se réarmer.
1: Et puis toujours sur le front nord, il y a aussi la Syrie. On sait que le ministre de la Défense, Israël Katz, s'est justement rendu en Syrie, provoquant d'ailleurs petite contestation du côté du gouvernement syrien. Qu'est-ce qui se passe concrètement là-bas, Pascal ?
0: Ben, en fait, alors il y a évidemment, on a beaucoup parlé la semaine dernière de cette frappe de l'aviation de Tzahal contre une base militaire aérienne syrienne dans le nord-ouest du pays, près de la frontière turque. Alors là, l'action était évidemment dirigée contre la Turquie, qui essaye de prendre pied à l'intérieur de la Syrie, ce qui peut menacer évidemment la liberté de manœuvre aérienne de Tzahal, notamment en cas d'opération contre l'Iran. Et puis de toute façon, Israël voit d'un très mauvais œil l'influence croissante de la Turquie dans la région. Mais par ailleurs, il ne faut pas oublier que dès le renversement du régime de Bachar el-Assad en décembre 2024, Israël avait préventivement occupé la zone tampon entre Israël et la Syrie, donc sur le versant syrien du Golan, pour éviter que des groupes hostiles et notamment djihadistes s'y installent et soient vraiment au bord de la frontière israélienne. Cette zone tampon dont la Syrie évidemment réclame l'évacuation par Israël dans le cadre des négociations qui semblent maintenant reprendre, et c'est évidemment donc ce secteur que Israël Katz est allé visiter hier sur le Golan.
1: Alors il y a le front nord, il y a le front sud aussi, avant de parler de la scène politique en Israël, parce qu'il y a beaucoup de choses aussi qui se passent de ce côté-là. Concernant Gaza, on voit qu'il y a des tensions, notamment au sujet de l'UNRWA toujours, et puis l'expulsion, on en parle, de diplomates néerlandais. Concrètement, à Gaza, Israël doit se battre à la fois contre le Hamas, mais aussi sur le plan diplomatique, hein, Pascal.
0: Oui, alors évidemment, la situation est complexe. En ce qui concerne l'UNRWA, c'est spécifiquement les locaux de l'UNRWA à Jérusalem-Est qui avaient été déjà fermés par Israël. Il y a maintenant plus de 2 ans, une loi avait été votée par la Knesset pour interdire les activités de l'Agence de l'ONU pour les réfugiés palestiniens sur le territoire israélien, ce qui concerne donc évidemment la capitale Jérusalem. Les travaux d'évacuation de ce site ont été entrepris hier, ce que donc Benjamin Netanyahou a rappelé en expliquant pourquoi Israël refusait les activités de l'UNRWA sur le territoire israélien. Par ailleurs, il y a toujours dans le cadre de ce dispositif de supervision du cessez-le-feu à Gaza, un comité de coordination qui avait été monté par les Américains et qui comporte les représentants d'un certain nombre de pays, notamment les Pays-Bas, qui sont présents dans cette base de Kiryat Gat dans le sud d'Israël. Et Israël a donc décidé d'expulser les représentants néerlandais de cette organisation, étant donné les mesures prises par la Hollande contre Israël en ce qui concerne le boycott des produits en provenance des implantations de Judée-Samarie.
1: Alors il y a aussi, on en parle à l'approche des élections en Israël, ces tensions, Benjamin Netanyahou notamment qui s'inquiète visiblement. Il y a l'émergence de ces nouveaux petits partis, la droite israélienne notamment va être défiée, là on le sait, hein, Pascal. Et puis il y a cette annonce hier, l'ancien général Ofer Winter qui a lancé son parti Amra Israël. Est-ce qu'on peut faire le point sur ce qui se passe sur la scène politique, Pascal?
0: Ben on voit, oui, l'émergence depuis quelques semaines d'un certain nombre de nouveaux partis sur l'aile droite de l'échiquier politique israélien. Il y a eu la scission de Gilad Erdan et Yuli Edelstein du Likoud. Le député et l'ancien ambassadeur d'Israël à l'ONU ont monté leur propre structure, se revendiquant clairement comme le le véritable Likoud historique. On voit le parti monté par Hilary Trooper et Yoav Hendel qui regroupe le mouvement des réservistes. Et puis hier, ce parti d'Ofir Winter, Amcha Israël, peuple d'Israël, que l'ancien général de Tzahal a officiellement lancé, donc il est maintenant entré dans la course électorale. Il se revendique clairement comme un parti de droite, appelle d'ailleurs à une coalition de droite la plus large possible, mais évidemment, il marche sur les plates-bandes du parti sionisme religieux de Bezalel Smotrich, mais aussi, dans une certaine mesure, sur les plates-bandes du Likoud, ce qui inquiète sérieusement Benjamin Netanyahou. Ofir Winter n'a d'ailleurs pas dit avec qui il s'associerait après les prochaines élections. Mais ce qui est intéressant, c'est que son parti joue sur la diversité. On voit aussi bien des hommes que des femmes, des religieux et des non-religieux, des habitants des implantations et de l'ouest du Negev, et surtout des personnalités qui n'étaient pas aux affaires avant le 7 octobre. Et on retient deux figures: Yosef Haddad, l'influenceur arabe chrétien qui a été en première ligne tout au long de la guerre de Gaza sur les réseaux sociaux pour contrer toute la propagande anti-israélienne, et puis bien sûr Lali Deray, bien connue du public francophone, cette journaliste activiste sociale et dont le fils Saadia était tombé à Gaza.
1: Eh bien, merci beaucoup. Merci Pascal pour toutes ces informations. On continuera évidemment à suivre l'actualité politique à vos côtés lors de ces prochaines semaines qui risquent d'être animées, et l'actualité sécuritaire évidemment.
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1: J. 8h15, l'essentiel de l'info avec Éléonore Claude. Bonjour Éléonore.
3: Bonjour Ilana, bonjour à tous. À la une de l'actualité, Marco Rubio indique qu'aucune nouvelle frappe n'est envisagée en Iran pour le moment. Washington souhaite privilégier la pression par les sanctions économiques plutôt que de lancer une offensive militaire. Et puis sur le dossier du détroit d'Ormuz, l'Iran et Oman négocient toujours. Ils envisagent la mise en place d'un couloir de navigation conjoint avec un projet de déminage. Des discussions attendues sous 30 à 60 jours. De son côté, Donald Trump a officiellement transmis au Congrès l'accord de coopération nucléaire civile fin juillet avec l'Arabie Saoudite, mais il conditionne toujours sa mise en œuvre à l'adhésion de Riyad aux accords d'Abraham et à une normalisation des relations avec Israël. Par ailleurs, après le fils de Benjamin Netanyahou, c'est celui de Donald Trump qui fait l'objet de menaces iraniennes. Les services secrets américains enquêtent sur une vidéo diffusée par le régime contre Baron Trump, sa tête étant mise à prix pour 10 millions de dollars.
1: Merci beaucoup Éléonore, rendez-vous un petit peu plus tard dans la matinée à partir de 8h30.
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1: 8h16, micro-sion à présent, votre carte postale d'Israël avec Xavier Nataf.

0: considéré comme l'un des plus grands artistes juifs de tous les temps, Marc Chagall a créé pour Israël deux œuvres majeures. Tout d'abord, grâce à Myriam Freud, fondatrice de l'association sioniste américaine Hadassa. Lorsqu'elle visite Paris avec l'architecte Joseph Neufeld, ils découvrent ensemble le travail de Marc Chagall et elle lui commande aussitôt une série de vitraux pour la synagogue du complexe hospitalier Hadassa à Jérusalem, alors en construction. S'il n'en était pas à son coup d'essai, Chagall a travaillé sur les vitraux de l'église du plateau d'Assis, puis pour la cathédrale de Metz. La commande d'Hadassa est particulièrement spéciale et soumise à de nombreuses contraintes. Leur taille, 3,40 m de haut sur 2,50 m de large. Leur nombre, 12, représentant chacune l'une des tribus d'Israël. Leur disposition et leur emplacement au sein du complexe hospitalier. L'interdiction de la représentation humaine. Ainsi, pour cette commande exceptionnelle, Chagall va innover en s'associant pour l'occasion avec Charles Marc, un maître verrier qui a mis au point un processus permettant de peindre directement sur le verre. En disposant les vitraux 3 par 3 en 4 points cardinaux, Chagall reprend en partie la répartition des tribus d'Israël dans le désert et tente d'associer certaines couleurs, renvoyant au pectoral du grand prêtre du temple de Jérusalem. 5 ans plus tard, c'est au tour de la Knesset, le Parlement israélien, de passer une commande officielle à l'artiste, cette fois pour la décoration du hall d'État. Marc Chagall réalise pour l'occasion une série de mosaïques et de tapisseries d'une beauté exceptionnelle.
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4: Merci de nous rejoindre sur Radio J. Vous le savez, les meilleurs plans, les meilleures informations, eh bien c'est sur notre antenne dans la matinale de 6h à 9h. Et ce soir, si vous cherchez encore une idée de sortie pour profiter des derniers jours de l'été, direction la Seine-et-Marne, au château de Blandy-les-Tours. Parce que là-bas, pas besoin de salle de cinéma. Ce sont les remparts de cette impressionnante forteresse médiévale qui se transforme en écran géant. Effectivement, depuis le début du mois, si vous êtes resté en France cet été, le château accueille les créneaux de la nuit. 3 soirées de cinéma en plein air, gratuites et accessibles à tous. Alors, elles sont déjà passées, mais il en reste une dernière. Ce mercredi 26 août, c'est la dernière séance de l'été avec Tous en scène 2. Dès 20h30, vous pouvez entrer dans le château, vous installer avec une couverture ou un coussin et attendre que la nuit tombe pour voir le film projeté directement sur les murs de la forteresse du 13e siècle. Une expérience assez magique, des vieilles pierres, les tours du château, le ciel étoilé et un film d'animation en famille. Vous restez évidemment avec nous puisque nous allons parler dans quelques instants avec Peggy Sidor de la situation politique en Israël à présent et ce qui inquiète fortement Benjamin Netanyahou. Est-ce qu'on assiste peut-être à la fin du règne du Premier ministre israélien? Qui sont les personnalités qui pourraient justement prendre la place de Bibi Netanyahou? On parle beaucoup de Naftali Bennett, on parle de Gadi Eisenkot. Eh bien c'est Peggy Sidor qui fait le point pour nous sur Radio J.
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4: Des questions de politique intérieure israélienne basée à Jérusalem. Elle suit depuis de nombreuses années l'actualité de la Knesset, les tensions sociétales qui traversent le pays, en particulier autour de la conscription des ultra-orthodoxes. Un dossier plus brûlant que jamais à l'approche, justement, des élections législatives d'octobre prochain. Et c'est donc avec très grand plaisir que nous l'accueillons aujourd'hui pour faire le point sur cette actualité politique en Israël. Bonjour Peggy.
5: Bonjour.
4: Merci d'avoir accepté notre invitation ce matin sur Radio J. Alors, pour planter le décor, pour ceux qui débarquent, hein, qui ne suivent pas vraiment l'actualité politique, Peggy, comment vous décririez l'état actuel des relations entre la société israélienne et la communauté ultra-orthodoxe en cet été 2026? Est-ce qu'on est plutôt dans une phase de rupture, de négociation ou d'ajustement? Comment vous voyez les choses, vous?
5: Si je peux me permettre d'utiliser un terme pas très diplomatique, je dirais que la plupart des Israéliens en ont ras-le-bol. Excusez-moi pour ce langage pas très diplomatique. Mais le sentiment est que tout ce qui pouvait encore être accepté, plus ou moins,

0: des mélanges au milieu des familles. Vous avez des grandes familles, surtout des familles d'origine séfarade, dans lesquelles vous avez un fils ultra-orthodoxe, un autre qui est religieux national, l'autre qui est plus ou moins traditionnaliste. Et tout ça, d'une manière ou d'une autre, arrive à vivre ensemble. Le 7 octobre a complètement changé ça, parce que ça a changé énormément de choses de toute manière. Quand le chef d'état-major dit qu'il n'a pas assez de soldats pour mettre en marche les programmes et les projets du gouvernement, ça ne passe plus. Ça ne place plus dans la société, oui. Ça fait très mal. Et les gens, ceux qui jusqu'à il y a 3 ans, enfin presque 3 ans, étaient prêts à admettre que les choses pouvaient changer à l'intérieur de cette société ultra-orthodoxe, lentement, délicatement, un pas en arrière, un pas et demi en avant, et plus ou moins avancé. Là, ça marche plus.
1: Alors, on observe d'ailleurs des départs significatifs à droite, Ophir Sopher qui quitte la politique sur fond de désaccord sur la conscription, Dan Ilouz qui a rejoint le parti Israël Beteinu. C'est difficile là pour Benjamin Netanyahou de contenir tout le monde. C'est une vraie menace pour lui.
0: Écoutez, sans vouloir déclarer une position personnelle que je n'ai pas à ce sujet, mais en voyant ce qui se passe, en essayant de comprendre ce qui se passe, le sentiment général, même s'il n'est pas exprimé de cette manière, c'est qu'on est en train d'assister à une fin de règne de Benjamin Netanyahou. C'est-à-dire que, je vais vous donner un exemple. Ça fait maintenant la troisième ou quatrième personne à laquelle il s'adresse, surtout des femmes, parce qu'il veut faire entrer de plus en plus de femmes dans son parti, où il leur promet de leur garder une place à un endroit assez sûr sur la liste, et ces gens refusent.
1: Oui.
0: Ne veulent pas être associés avec le Likoud aujourd'hui. Je veux dire, les choses continuent à dégringoler à une allure assez bonne. Finalement, je ne sais pas ce qui va se passer. C'est encore très difficile de dire à ce stade.
1: Hein. On ne peut pas.
0: Vous savez qui a été donné la prophétie dans notre peuple. Mais on a le sentiment que Netanyahou n'a plus cette autorité totale, indiscutable, avec laquelle les adhérents du parti ne songent même pas à discuter.
1: Oui, vous dites fin de règne de Benjamin Netanyahou, et c'est vrai, le Premier ministre israélien s'inquiète en tout cas de l'émergence de ces petits partis. On l'a vu hier, l'ancien général Ofer Winter qui a lancé son parti Amcha Israël. Le Premier ministre a sommé justement Winter et d'autres à rallier les partis existants. Donc il voit quand même que là aussi pour lui, ça commence à être difficile. Hein.
0: Absolument, mais il faut quand même, honnêtement, il faut dire, c'est pas seulement le problème de la droite. Ça va pas mieux dans la gauche, c'est l'opposition.
1: Pourquoi?
0: Cette espèce de situation dans laquelle, de temps en temps, il y a quelqu'un qui se lève et qui dit, bon, moi, j'y arriverai. Hein, j'appellerais ça une bataille d'ego, et forme des petites positions. Je veux dire, si vous regardez un instant, quelles sont les différences profondes entre les différents partis de l'opposition, une partie d'entre eux, mettons les démocrates à l'écart. Il n'y a pas de très grande différence, certainement pas idéologique. Et pourtant, ils n'arrivent pas à se mettre d'accord. Hein, c'est une chose. Donc, ça se passe de partout, des deux côtés. Netanyahou a vraiment le sentiment que s'il n'arrive pas à les mettre au pas, si j'ose dire, et à se réunir ou sous l'égide du Likoud, ou sous l'égide de Smotrich, donc le sionisme religieux, qui est tout le temps sur la barre, ce qui va passer, ce qui ne va pas passer, il risque de tout perdre. Et Netanyahou a une expérience que très peu d'autres hommes politiques en Israël auront. Je ne sais pas à quoi ça va aboutir, mais les choses sont claires. Je veux dire, la formation qu'a créée hier Ofer Winter, qui est très populaire dans une grande partie de la société à droite, menace sérieusement ou le Likoud ou Smotrich, qui est un allié sûr du Likoud, de toute manière. Alors hier soir, il y a le fils de Netanyahou, Yair Netanyahou, qui a fait une des grandes déclarations, qui s'est adressée aux quatre membres plus importants de cette nouvelle formation de Ofer Winter, et leur a expliqué ce qu'ils risquent de causer. Je veux dire, il les a envoyés par son père, je veux dire, c'est assez clair, c'est pas du tout, c'est pas un grand mystère, mais il a mis le point, et ça veut dire qu'on prend cette menace qui ne veut pas être une menace, mais qui finalement l'est, pour l'hégémonie du Likoud, on la prend très au sérieux au Likoud.
1: Alors vous dites, Ofer Winter, c'est quelqu'un de très populaire. Il y a aussi une autre personnalité qui a émergé ces derniers mois, c'est Gadi Eisenkot. Est-ce qu'il y en a un en particulier qui pourrait véritablement eh bien faire figure de rival aussi charismatique que Benjamin Netanyahou, selon vous?
0: Alors, Gadi Eisenkot et le charisme, ce sont deux choses différentes. Il n'y a pas moyen de dire autrement. Naftali Bennett a un énorme avantage, c'est l'expérience. Il a été ministre, il a été chef, il a été premier ministre. Il a une grande expérience de la vie politique quand on dépasse les campagnes électorales et qu'on commence à travailler sérieusement. Ça, c'est un énorme avantage qu'il a sur Eisenkot, qui n'a aucune expérience. Je veux dire, Eisenkot est présenté comme l'homme clean, n'est-ce pas? Il n'a pas de magouille, il n'a pas de casserole derrière lui, il n'est pas mêlé à toutes sortes de choses, il est honnête. C'est ce qui explique, d'ailleurs, la grande popularité qu'il a eue. Je veux dire, il est dans la politique depuis très peu de temps. Mais, comme l'a dit hier un des commentateurs israéliens, il a dit, honnête et dévoué à la cause du pays, c'est pas encore un programme de travail pour un premier ministre. Donc il est évident que de toute manière, même si finalement il y a un renversement de pouvoir, si j'ose dire, et Eisenkot gagne ses élections, il pourra pas le faire tout seul. Ouais. De nouveau, le système israélien est en fait le plus grand piège, parce que vous avez des partis, vous avez des grands partis, des petits partis, et quels que soient les différents concurrents, vous arrivez toujours à la fin du parcours avec un grand parti qui obtient le plus grand nombre de sièges, mais qui, pour former un gouvernement, aura besoin de quelques petits partis autour, et c'est là qu'on va commencer le véritable casse-tête, parce que ces petits partis ont l'habitude de, je vais pas dire blackmail, mais c'est pas loin, pour obtenir ce qu'ils veulent. Et ça, c'est un problème de la politique israélienne, à droite, à gauche, depuis des années. C'est toujours pratiquement.
1: Oui. Alors, évidemment, on n'est pas devin, on l'a dit, c'est difficile de voir dans l'avenir. Peggy, est-ce que, selon vous, Israël risque de replonger peut-être dans une longue période de blocage politique, comme on l'a vu dernièrement?
0: Oui, absolument. C'est une possibilité sérieuse, grave, inquiétante, mais sérieuse. D'ailleurs, je pense que l'une des raisons pour lesquelles Netanyahou s'est vraiment a commencé à bouger depuis 2-3 jours et a expliqué que c'est pas possible, tous ces petits partis qui grignotent sur son électorat, c'est parce qu'effectivement, le spectre de 2, 3, 4 élections à répétition est très sérieux. Il est très sérieux. En plus, je sais pas si vous avez suivi, mais le parti Chass, oui, était considéré un allié sûr de Netanyahou pendant toutes ces années. Non seulement il y a une partie de son électorat qui se rebelle, mais en plus, le parti Chass aujourd'hui est un concurrent à l'intérieur de la société ultra-orthodoxe séfarade. Il y a un nouveau parti qui veut supplanter Chass, qui est des séfarades Haredim, ultra-orthodoxes, qui ont créé un parti à eux. Alors, il n'y a pas beaucoup de chances qu'ils arrivent à devenir quelque chose de vraiment très important, mais c'est suffisant pour faire perdre des voix. Donc, de tous les côtés, la crainte, c'est de voir des voix oui, partir accompagnées ou ne pas arriver. Une petite chose intéressante, un peu
1: très rapidement, très rapidement, Peggy. Oui. En quelques
0: mots. C'est pas si important, c'est la politique intérieure israélienne. Le fait est que tout le monde est en train d'essayer de ramener tout le monde au bercail pour éviter cet éparpillement.
1: On aura l'occasion d'en parler avec vous. Merci beaucoup, Peggy Sidor, journaliste israélienne, spécialiste des questions de politique. Les élections qui auront lieu donc le 27 octobre prochain, et on les suivra évidemment sur Radio J. Restez avec nous.
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1: Il est 8h30, bonjour et bienvenue sur Radio J. Merci de votre écoute et de votre fidélité. Comme chaque jour sur Radio J, vous le savez, nous sommes en direct ce mercredi 26 août 2026, bientôt la fin des vacances pour nombre d'entre vous. Une rentrée en en beauté cette semaine avec Éléonore Claude. Bonjour Éléonore.
3: Bonjour Ilana, bonjour à tous. À la une de l'actualité, c'est l'actualité sécuritaire au Liban d'abord, puisque cette nuit, Tsahal a lancé de nouvelles frappes sur le pays. Un raid a été effectué dans la localité de Kfar Rouman, non loin du gouvernorat de Nabatieh, au sud du Liban. D'autres frappes ont également été signalées, notamment au niveau de Alitair, la crête d'Alitair, où se trouvent toujours des membres du Hezbollah et apparemment des gardiens de la révolution coincés dans des tunnels et des bunkers. Les négociations se poursuivent toutefois toujours dans l'attente d'une prochaine réunion plus formelle le mois prochain, où seront évoqués les nouveaux transferts de zones pilotes ainsi que la question du désarmement du mouvement terroriste. Toujours sur le front nord, le chef des forces démocratiques syriennes annonce leur dissolution. Il s'agissait d'une coalition à dominante kurde en Syrie qui s'est notamment illustrée en se battant contre Daesh, une démarche qui s'inscrit dans le cadre des accords conclus avec les nouvelles autorités de Damas, Ahmed al-Shara. Hier, le ministre de la Défense Israël Katz s'est d'ailleurs rendu en Syrie réaffirmant vouloir maintenir ses troupes tant qu'il y aura des menaces. Une page de sport, le club israélien Hapoel Be'er Sheva échoue aux portes de la Ligue des Champions. Après un 2-1 sur le match aller, le champion d'Israël s'est finalement incliné 5-2 face à l'Azerbaïdjan après prolongation. Une première historique manquée de justesse pour l'équipe de Ran Kozour. Le club est toutefois reversé directement dans la phase de Ligue de l'Europa League sans match de qualification supplémentaire. Et puis enfin, en France, l'astronaute française Sophie Adnaud a effectué hier sa deuxième sortie extravéhiculaire hors de la station spatiale internationale. À ses côtés, il y avait l'Américain Neil Mennon. En 6h30, le duo a terminé de remplacer une antenne défectueuse qui leur permet de communiquer avec le centre de contrôle à Houston. Pour rappel, Sophie Adnaud, 44 ans, ingénieure et ancienne pilote d'essai, est devenue donc la deuxième française à voler dans l'espace après Claudie Aigneret.
1: Merci beaucoup, Éléonore. On vous retrouve tout à l'heure à partir de 9h sur Radio J.

0: services de sécurité en Israël. Et puis les critiques également des pays européens contre l'État hébreu. Je vous dis à tout de suite.
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0: Et ce matin, nous allons revenir sur les grands bouleversements qui traversent aujourd'hui le Moyen-Orient, les ambitions iraniennes, la place de la Turquie, les tensions également en Israël, la situation intérieure et politique. Pour décrypter tout cela, eh bien, nous avons le plaisir d'accueillir, et ce sera d'ailleurs, je vous l'annonce, un rendez-vous récurrent chaque mercredi matin à 8h30 heure française, Emmanuel Narchon, ancien ambassadeur d'Israël et diplomate. Il est avec nous en direct. Bonjour Emmanuel.
4: Bonjour.
0: Merci d'être avec nous comme chaque semaine. Bienvenue et ravi que vous rejoigniez l'équipe de Radio J. Alors on va commencer peut-être par la Turquie. Le régime de Recep Tayyip Erdogan semble vouloir s'imposer comme une puissance incontournable, notamment en Syrie. On l'a vu d'ailleurs où les tensions s'exacerbent avec Israël. Jusqu'où va aujourd'hui, selon vous, l'influence réelle de la Turquie dans la région ?
4: Oui, alors il faut dire que la Turquie n'est pas un nouvel acteur dans la région, puisque en fait, sous son avatar précédent, à savoir l'Empire ottoman, la Turquie en fait était la maîtresse, était la souveraine de toute cette région, y compris de là où se trouve maintenant l'État d'Israël. Donc ce n'est pas un acteur qui est entièrement nouveau. Nous connaissons les Turcs, nous avons eu pendant de très nombreuses années d'excellentes relations, d'ailleurs avec la Turquie, surtout dans les années 90 et dans les années 2000. Y compris des échanges militaires, une assistance militaire octroyée par Israël à la Turquie et beaucoup d'autres choses encore. Donc c'est un pays qui fondamentalement aurait pu être un ami et aurait pu être très très proche d'Israël. Ce que nous avons vu ces derniers 20 ans, c'est une dérive islamiste très dangereuse en Turquie, donc du gouvernement de Monsieur Erdogan et du parti qu'il représente, qui fait que maintenant les relations sont vraiment très mauvaises. Et c'est pour ça que ici en Israël, nous voyons la Turquie pas comme un ennemi bien sûr, mais comme un défi. C'est-à-dire que c'est un pays maintenant qui change de nature et ce qui nous inquiète particulièrement, ce sont les dernières manœuvres turques en Syrie, parce que nous avons l'impression qu'en fait la Turquie souhaite utiliser cette Syrie, la nouvelle Syrie en fait du président Achara, qui est lui-même de mouvance islamiste, eh bien souhaite utiliser la Syrie, si vous voulez, comme un tremplin géostratégique face à Israël et face à d'autres pays encore.
0: Oui, on dit.
4: Ça, c'est dangereux.
0: En tout cas, certains experts estiment qu'aujourd'hui, la Turquie cherche à devenir peut-être le nouveau leader politique du monde musulman. Est-ce que c'est aussi comme ça que vous voyez les choses ?
4: Oui, tout à fait. En fait, c'est une Turquie qui recherche ou qui a la nostalgie des splendeurs et de la gloire de l'Empire ottoman et qui essaie de se retrouver une position de force, surtout face au déclin d'autres pays, au déclin de l'Iran notamment, qui se trouve maintenant dans de très très gros problèmes économiques et qui est quand même dans une situation de guerre ou de semi-guerre avec les États-Unis. Donc la Turquie estime que c'est le bon moment maintenant pour se renforcer. D'ailleurs, c'est la même Turquie qui exerce maintenant une influence assez importante au-delà de la région, particulièrement dans les pays africains et aussi dans les pays de l'Asie. Si vous voulez, c'est une puissance en plein essor, en plein développement, qui a été rejetée il y a quelques années par l'Union européenne, parce que il faut se souvenir que la Turquie à un certain moment a été candidate à joindre l'Union européenne. L'Union lui a dit non, et maintenant la Turquie cherche d'autres débouchés à ses velléités d'hégémonie et de puissance. France.
0: D'ailleurs, il y a eu cette évolution importante quand même ces derniers jours, le rapprochement entre l'Arabie Saoudite, la Turquie et le Pakistan, avec un possible pacte de défense. On a aussi l'impression que là, l'influence des États-Unis, notamment, est en train de s'effacer au profit de cette nouvelle configuration. Qu'est-ce que vous en pensez ?
4: Oui, en fait, c'est une expression aussi assez intéressante des bonnes relations et même des très bonnes relations, je dirais, qui existent entre Donald Trump et le président turc. D'une certaine manière, la Turquie et son président ont évincé ou sont en train d'évincer Israël et notre premier ministre, monsieur Netanyahou, dans le rôle des amis proches des États-Unis au Proche-Orient. Et ça, c'est un processus, je dirais, qui est très dangereux pour Israël, parce que vous voyez donc cette montée en puissance des Turcs, et en parallèle, une baisse de puissance et une baisse d'influence de l'État d'Israël, de manière générale, et du gouvernement Netanyahou plus particulièrement. Et tout cela, effectivement, permet à la Turquie maintenant de faire des choses qui sont bien au-delà de ce qu'elle pouvait se permettre il y a quelques années.
0: Alors, on a parlé aussi de l'Iran brièvement, vous le disiez, Washington qui poursuit sa stratégie en attendant de pression maximale contre la République islamique, notamment à travers ses sanctions économiques. Et on a entendu, notamment dans la nuit, grâce aux médias Axios, le secrétaire d'État américain Marco Rubio dire que désormais, les frappes n'étaient plus vraiment dans les options, en tout cas de l'administration américaine. En tout cas, on s'en éloigne progressivement, semble-t-il. Quelle est aujourd'hui la capacité réelle de l'Iran à résister à cette pression économique ? Vers où, selon vous, tout ça va nous mener concrètement ?
4: Voilà, alors c'est une situation qui est bien compliquée parce qu'il y a deux échéances aussi qui se rapprochent maintenant assez rapidement. L'une, ce sont les élections israéliennes fin octobre, et la deuxième, ce sont les élections américaines une semaine après, début novembre. Les élections de mid-term, donc pour le, la Chambre des représentants, pour le Congrès, le Sénat. Alors, je dirais que pour les Américains, c'est le moment de faire une pause parce que cette guerre est hautement impopulaire aux États-Unis. Pour les Iraniens aussi, c'est le moment un peu de vérifier qu'est-ce qu'ils ont en main. Est-ce qu'ils sont vraiment capables de mener une guerre à long terme ? Est-ce qu'ils sont capables de se remettre des coups qu'ils ont quand même reçus ces derniers mois ? Et moi, je dirais que beaucoup dépend de la volonté du peuple, ou disons beaucoup dépend du soutien que les Iraniens seront prêts à donner à leur régime, au régime des Mollahs. Parce que si vous avez de nouveau une révolte populaire, des manifestations à Téhéran, alors évidemment, elles seront réprimées dans le sang. Mais d'un autre côté, si le peuple n'est pas avec le gouvernement, je vois mal comment est-ce qu'ils réussiront à franchir ce qui se présente maintenant comme des obstacles et des épreuves assez sérieuses, puisque vous voyez une inflation galopante. De moins en moins de pétrole, de moins en moins d'argent étranger, de moins en moins de capacité en fait d'acheter et de vivre normalement dans les villes iraniennes, et tout ça effectivement ça pèse très lourd sur la population et sur le gouvernement. Alors, et encore une fois, il faudra voir si le gouvernement est capable de faire quelque chose en faveur de la population pour la mobiliser.
0: En tout cas, on a vu la résilience du pouvoir iranien qui maintenant cherche aussi à contourner, alors c'est pas nouveau hein, on parle beaucoup de blanchiment d'argent, donc peut-être que toutes ces pressions vont aussi les Iraniens vont pouvoir réussir à les contourner, donc ça c'est aussi encore un autre problème, Emmanuel. Donc
4: Et puis ce qui est particulièrement inquiétant, il faut dire aussi, ce sont les sautes d'humeur du président Trump, parce qu'en fait on n'est ni à la première, ni à la deuxième, ni à la troisième menace qui n'est pas matérialisée, pas réalisée. Alors vous avez un président qui menace, qui parle beaucoup, mais qui agit beaucoup moins. Et est-ce que ces menaces, ces dernières menaces de guerre économique, donc contre l'Iran, est-ce que c'est quelque chose que les États-Unis ont vraiment l'intention de mener à bout ou non ? Ça, nous ne le savons pas encore. Ce que nous savons, oui, et malheureusement, c'est que Israël n'est plus vraiment en mesure d'avoir une influence sérieuse et réelle sur la politique américaine. Et c'est ça qui est dangereux.
0: Alors, Israël doit se battre sur plusieurs fronts, on le sait, il y a toujours le front nord avec les frappes de Tsahal encore cette nuit au sud Liban, et il y a Gaza, il y a la Syrie, il y a l'Iran, et puis là maintenant, on en parle de plus en plus, plus les services de sécurité israéliens, Emmanuel, qui mettent en garde au sujet de la Judée-Samarie. Tzahal estime que la région est aujourd'hui au bord de l'escalade, avec plus de 800 actes de violence d'habitants juifs extrémistes recensés depuis le début de l'année. Est-ce que c'est, selon vous, la prochaine bombe à retardement de l'État d'Israël ?
4: Oui, tout à fait. Je crois que vous avez tout à fait raison. C'est effectivement quelque chose qui est très dangereux. C'est un baril de poudre qui menace de s'embraser d'un instant à l'autre. On a vu des provocations qui sont absolument inutiles. Vous, ce membre de la Knesset, Tzvi Sukkot, qui a détruit un monument palestinien. Bon, alors c'est un monument qui a la gloire de terroriste et je comprends parfaitement le sentiment que nous avons de rejet que nous avons par rapport à tel monument. Mais d'un autre côté, est-ce que c'est vraiment le genre de provocation dont nous avons besoin maintenant, et il est certain que non. Et si la Judée-Samarie s'embrase, je crois que nous nous retrouverons vraiment dans une situation très difficile. Jusqu'à maintenant, les Palestiniens en Judée-Samarie ont été plutôt calmes et plutôt tranquilles, grâce d'ailleurs, non pas parce qu'ils sont particulièrement pacifiques, mais parce que l'armée et nos services de sécurité ont su agir à temps pour empêcher l'embrasement d'une révolte populaire ou d'une espèce d'intifada. Est-ce que ça risque d'arriver ? Oui, ça risque d'arriver certainement, et les conditions sont relativement propices dans la mesure où, sous l'impulsion du gouvernement Netanyahou et du ministre de la Défense Israël Katz, en fait, les colons les plus extrémistes ont la main libre de commettre des exactions qui sont absolument illégales et qui sont néfastes d'ailleurs pour l'État d'Israël même.
0: Alors, il y a ces constructions également qui dérangent. La France, l'Allemagne, le Royaume-Uni notamment ont condamné très durement à la fois ce qui se passe en Judée-Samarie, ces violences, et puis ces constructions, en tout cas cet appel d'offres qui a été fait par certains membres du gouvernement Netanyahou. Est-ce que c'est aussi quelque chose qui vous inquiète ? Peut-être, là je parle plus d'un point de vue diplomatique, d'un isolement peut-être de plus en plus important d'Israël sur la scène internationale.
4: Oui, parce que en fait le but de ces appels d'offres, c'est de créer une réalité qui empêcherait la possibilité future de la création d'un État palestinien ou d'une entité souveraine palestinienne, alors que ça soit un État indépendant ou non. Et c'est pour ça que maintenant que
0: Vous pensez que c'est vraiment possible à l'heure actuelle, maintenant, à l'heure où l'on parle, qu'il y ait encore cet État palestinien dans ces territoires de Judée et de Samarie, qu'il soit créé?
4: Mais alors, non, je ne pense pas que la création d'un État palestinien soit possible. Mais c'est quand même, enfin, à mon analyse, c'est quand même dans l'intérêt d'Israël de que les Palestiniens puissent se gouverner eux-mêmes. Alors que ça soit une forme d'autonomie qui leur permette de se gouverner nous eux-mêmes, parce que sinon, la responsabilité sera en incombera à Israël. Et nous nous retrouverons en train de gérer la vie de 2 ou 3 millions de Palestiniens en Judée et Samarie, et ça c'est quelque chose qui est inacceptable. La situation en Israël est déjà assez compliquée comme ça. Nous n'avons pas besoin en plus d'être responsables du sort quotidien de 2 ou 3 millions de Palestiniens. Donc il faut trouver un moyen qui permette aux Palestiniens de gérer au moins leurs propres affaires intérieures. Ouais. Et ça, c'est essentiel. Et je crois que c'est un peu ce que nous disent les Européens. Puisque les Européens ne se font pas d'illusions. Il n'y a pas de processus de paix, il n'y aura pas la paix demain matin, il n'y aura pas d'État palestinien demain matin. Et les Européens le comprennent très bien. Mais ce qu'ils demandent, c'est que les conditions d'une vie normale persistent. Et or, le but déclaré du gouvernement Netanyahou, c'est de changer la réalité sur le terrain, de créer une autre réalité. Et c'est contre cette autre réalité que s'insurgent les États européens. J'ajouterais quand même que l'Europe a démontré ces dernières années, plus que jamais, son incapacité et son impuissance. C'est-à-dire que les déclarations européennes, il faut les écouter, bien sûr, parce qu'elles ont un certain poids, mais dans la réalité, c'est tout à fait limité. Ce n'est pas le ministre des Affaires étrangères français ou italien ou allemand, en l'occurrence, qui vont changer la réalité ici sur le terrain. Par contre, un rendez-vous diplomatique important à souligner, c'est le sommet informel des chefs d'État européens qui va se tenir le 1er et 2 septembre. Oui. Et ça, c'est un rendez-vous important parce que c'est là que seront prises probablement des décisions concernant des sanctions éventuelles contre les ministres Smotrich et Ben-Gvir et contre les colons violents.
0: Alors, on parle de la situation politique. C'est vrai, vous l'évoquiez déjà avec ce député Zvi Soukhot qui a détruit ce monument à la gloire de terroristes palestiniens. Situation assez tendue hein, de manière globale. Il y a plein de petites formations aujourd'hui, des petites formations de droite qui risquent de se retrouver en concurrence. Benjamin Netanyahou, on le voit, ça l'inquiète. Il appelle déjà d'ailleurs les adversaires de son camp à s'unir ou à se retirer. Est-ce que tout cela, comme le disait Peggy Sidor ce matin, journaliste israélienne, ça signe peut-être le début de la fin, selon vous, du règne de Benjamin Netanyahou ?
4: Non, moi j'ai l'impression qu'on est à un stade peut-être un peu plus préliminaire. Moi je vois ça plutôt en termes de négociations internes du camp de la droite israélienne. C'est-à-dire que vous verrez qu'une partie de ces nouveaux petits partis ou groupuscules cesseront d'exister parce qu'ils seront intégrés dans des cadres plus larges. Alors que ça soit le Likoud de Netanyahou, que ça soit le parti de Bezalel Smotrich ou bien de Itamar Ben-Gvir. Je pense que ce qui est en train d'être négocié maintenant, c'est surtout le positionnement et la capacité des dirigeants de ces nouveaux partis aussi de rester en vie politiquement et éventuellement de joindre d'autres partis pour être membre de la Knesset. Donc je dirais qu'il y a un aspect aussi un peu cynique et manipulateur dans ce qui est en train de se passer ces derniers jours-là, cette multitude de nouveaux partis, parce que quand vous analysez sur le fond des choses, les différences idéologiques n'existent pas. Ce sont des partis qui disent tous la même chose. Alors chacun le dit plus ou moins de manière plus ou moins éloquente, mais ils disent plus ou moins la même chose. Et je crois que, en fin de compte, Netanyahou devra payer en monnaie forte, à savoir en place sur la liste du Likoud aux prochaines élections. Et je pense qu'on verra sur la liste du Likoud une partie des chefs de ces petits groupuscules donc qui surgissent ces derniers jours.
0: Oui. Alors, c'est très bientôt, hein, c'est dans deux mois, presque jour pour jour, les élections, le 27 octobre. Quel sera, peut-être on va terminer là-dessus, le thème qui fera réellement gagner ou perdre les élections ? Est-ce que c'est la sécurité ? Est-ce que c'est le coût de la vie ? Est-ce que c'est la conscription des ultra-orthodoxes ? Est-ce que ce sont les questions institutionnelles ? Comment vous voyez les choses pour conclure, Emmanuel ?
4: Mais je crois que ça sera un peu un mélange de tout et ça sera aussi et surtout à ce qui arrivera à s'adresser aux Israéliens et à leur donner un sentiment d'avenir, c'est un sentiment d'espoir et de croyance en un avenir meilleur, parce que tout le monde est d'accord pour dire que ces dernières années ont été absolument catastrophiques. Alors est-ce que c'est plutôt monsieur Netanyahou ou plutôt monsieur Eisenkot? Moi j'ai tendance à penser d'ailleurs que c'est Gadi Eisenkot en fait qui représente pour beaucoup d'Israéliens, et on le voit aussi dans des sondages, que c'est lui qui représente justement cet espoir. Alors c'est un espoir qui n'est pas très clair, qui n'a pas d'expression politique très précise, mais d'un autre côté, je crois que ça répond à ce que veulent et pensent beaucoup d'Israéliens, c'est-à-dire un nouveau début, un nouveau chapitre, un chapitre où on est tous ensemble, on retrouve cet esprit d'Israël qui a été perdu ces dernières années, et bien évidemment, le service militaire pour les jeunes ultra-orthodoxes est au cœur de tout cela, parce que nous avons besoin de ressouder notre société et nous ne pouvons plus nous permettre qu'un million d'Israéliens ne fassent pas partie véritablement de la société israélienne.
0: Eh bien, merci à vous, Emmanuel Nachshon. Merci d'avoir été avec nous ce matin sur Radio J. On vous retrouvera la semaine prochaine, mercredi prochain à 8h30, avec très grand plaisir. Je vous dis à la semaine prochaine.
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0: Merci de votre écoute et de votre fidélité. La chronique, c'est bon pour la santé avec le docteur Serge Raphaël. Il va nous rejoindre dans quelques instants. Serge Raphaël qui est d'ores et déjà avec nous, me dit-on. Bonjour Serge.
5: Bonjour Ilana.
0: Vous avez reçu hier soir, Serge, dans votre magazine, le professeur David Smadja, hématologiste à l'HEGP, également responsable de la commission santé du laboratoire de la République, espace de débat citoyen et d'action, pour un ouvrage intitulé « La République de la prévention. Vous souhaitiez donc, pour tous ceux de nos auditeurs qui n'ont pas pu écouter cet entretien, qu'ils peuvent toutefois retrouver sur notre site ou sur YouTube, nous teaser les grandes lignes de cette interview qui insiste sur l'importance donc de la prévention cruellement absente de notre système de santé.
5: En effet, Ilana, notre système de santé longtemps considéré comme le meilleur du monde, d'ailleurs encore classé numéro 1 en 2002 par l'OMS, n'est plus adapté à la situation présente. Alors bâti depuis plusieurs décennies, il repose sur l'excellence des professionnels, un maillage territorial, une conviction profondément républicaine, une conception exigeante de la solidarité nationale. Mais les problèmes auxquels nous sommes confrontés ont profondément changé. Citons de façon pêle-mêle non limitative le vieillissement de la population, l'augmentation du nombre et du poids des maladies chroniques, les difficultés d'accès aux soins dans certains territoires, les fragilités croissantes de la santé mentale, notamment chez les plus jeunes, la baisse de l'information scientifique et son corollaire, la désinformation et les fake news au retentissement médical, l'irruption brutale de l'intelligence artificielle avec les bouleversements qu'elle entraîne déjà et que nous devons intégrer. Tout cela impose une réflexion renouvelée, des suggestions, des solutions que nous propose le professeur Spadja afin d'améliorer l'efficience du système de santé et retrouver la confiance entamée de ses utilisateurs, patients et soignants.
0: Alors, quels sont les atouts finalement, selon vous, hein, Serge, et les faiblesses du système de santé ?
5: Notre système de santé, longtemps une référence mondiale, je l'ai dit, grâce entre autres à la qualité des soins, l'accessibilité, la couverture universelle, l'espérance de vie élevée. Ces failles ont été mises en lumière par la pandémie de Covid qui a révélé les limites de notre organisation sanitaire et contraint les politiques à agir dans l'urgence, faute, vous en souvenez, de masques, de gants, de surblouses, de lits de réanimation, de personnel en nombre suffisant. Le système est en outre trop coûteux. Nous y consacrons pourtant 12% du PIB, ce qui est énorme, mais seulement 2% à visée préventive contre 8% pour les pays nordiques et sans résultat pleinement satisfaisant, avec des fragilités structurelles trop visibles, lourdeurs administratives avec de multiples institutions, ministères, agences, opérateurs et collectivités dont les compétences se chevauchent, souvent sans réelle coordination, les difficultés d'accès territorial aux soins avec les fameux déserts médicaux, les délais de prise en charge presque partout en France, le manque de coordination entre les différents acteurs et structures, les hôpitaux, les cliniques. Le problème français n'est plus seulement celui des moyens consacrés à la santé, mais celui de l'organisation globale du système, trop centralisé et presque exclusivement curatif, très peu préventif, à de rares exceptions près. Notre modèle est encore trop largement focalisé sur la réparation des conséquences plutôt que la réduction des causes. C'est le cas pour des sujets aussi différents que la médecine scolaire, vous le savez, qui a disparu, l'obésité, la santé des dames que nous avons développée avec le professeur Spadja.
0: Des réformes ont été mises en œuvre, hein, pourtant, Serge.
5: Bien sûr, mais elles ont été mal préparées et mal exécutées avec un encadrement bureaucratique et financier serré du fonctionnement de l'hôpital, un excès de volonté centralisatrice de l'État afin de surtout traiter le déficit du budget de la santé. On le voit encore avec l'augmentation prochaine des franchises médicales. Toutes les réformes ont échoué car elles ont négligé deux points essentiels aux yeux du professeur Smadja, la prévention et la décentralisation.
0: Vous avez évoqué aussi la formation des médecins.
5: En effet, Ilana, car c'est essentiel. Les CHU, les centres hospitaliers universitaires, constituent lors de leur création en 1958 un modèle novateur puisqu'ils regroupent pour la première fois soins, enseignement et recherche. Mais ce système, avec le temps, a pris du plomb dans l'aile et est devenu trop lourd et insuffisamment réactif face à l'innovation scientifique, numérique, organisationnelle. Il faut lui donner les moyens d'être plus agile, plus innovant, plus attractif dans un contexte de compétition internationale croissante. Une autre notion est apparue avec le temps, la géographie de la formation. Il est maintenant avéré que les futurs médecins s'installent plus volontiers là où ils ont été formés, là où ils ont construit des liens professionnels, là où ils ont trouvé un environnement de travail stimulant et respectueux. Le professeur Smadja a une jolie formule, il faut former mieux pour soigner mieux et former localement pour construire durablement.
0: Alors, il y a aussi quelque chose d'intéressant que vous avez évoqué, un mot sur la prise en charge de l'obésité telle qu'elle devrait être, selon vous.
5: Oui, pendant longtemps, elle a été présentée comme une question individuelle liée au manque de volonté, au comportement personnel. L'obésité est en réalité une pathologie systémique profondément liée à l'organisation de nos sociétés contemporaines, l'alimentation ultra transformée, la sédentarité, la précarité sociale, l'urbanisation, la surexposition aux écrans et dégradation des rythmes de vie. Les pays nordiques ont développé depuis plusieurs décennies des politiques territoriales ambitieuses, favorisant à côté de l'hygiène alimentaire, l'activité physique quotidienne, la mobilité active et la prévention cardiovasculaire. Rien de cela n'est fait chez nous et devrait pourtant être favorisé par les pouvoirs publics.
0: Alors, il nous reste à peine 1 minute 30, Serge. Vous avez évoqué l'irruption aussi de l'intelligence artificielle en médecine, je crois.
5: Oui, bien sûr, elle représente l'une des transformations les plus importantes que la médecine ait connues depuis plusieurs décennies. Elle ouvre la voie à un système plus prédictif, plus personnalisé, plus efficient. Fort heureusement, le débat majoritairement ne porte plus sur l'opportunité d'utiliser l'intelligence artificielle en médecine, mais sur les conséquences de son absence.
0: En conclusion, Serge, qu'est-ce qu'on peut dire ?
5: Vous aurez compris, Ilana, que je conseillais absolument le replay de cet entretien qui s'inscrit totalement dans la démarche santé de notre magazine et de nos rubriques quotidiennes, largement basée, vous le savez, sur l'information et la prévention.
0: Eh bien, merci à vous, Serge Raphaël, le docteur de Radio J. On vous retrouvera évidemment dès demain, comme tous les jours sur Radio J, avec très grand plaisir. Je vous dis à demain.
5: Bonne journée, Ilana.
0: Bonne journée.
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0: Merci de votre fidélité. On se retrouvera évidemment dès demain matin, dès 6h sur Radio J avec les meilleurs. Éléonore Claude, Adrien, Raphaël et des invités aussi réjouissants. Nous serons avec Joseph Raïm Roche, correspondant en Ukraine, qui fera un point de la situation justement sur place. On va parler jazz également avec Raphaël Pérez, passionné de jazz. Alexandre Bensoussan, soldat de réserve en ce moment qui est à Gaza et qui nous dira un petit peu ce qui se passe, notamment du fait qu'on n'autorise plus les soldats à agir lorsque des terroristes traversent, ce qui nous dira la zone où il est actuellement, la nouvelle façon aussi de distribuer la nourriture dans la bande de Gaza.
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Cet été, prenez la route des oliviers et des cyprès et laissez-vous guider par la lumière dorée du Luberon. Bienvenue à Lourmarin, petit village de pierre blanche posé au pied des montagnes entre vignobles, champs d'amandiers et galeries d'art. C'est ici qu'Albert Camus, prix Nobel de littérature, a choisi de vivre ses derniers instants. Il repose dans le petit cimetière du village, humblement, face au silence de la nature qu'il aimait tant. Il disait « Lourmarin est un des rares endroits au monde où j'ai l'impression d'être heureux. » Et on le comprend. À ne pas manquer, le château de Lourmarin, premier château Renaissance de Provence. Meublé, vivant, ouvert à tous, il offre une vue imprenable sur les toits du village. Flânez ensuite dans les ruelles, boutiques d'artisans, terrasses ombragées, marchés provençaux, expositions en plein air, Lourmarin se savoure comme un bon roman. Et bonne nouvelle, tout est accessible à pied et gratuit en balade libre. Le château, lui, est ouvert tous les jours sauf lundi matin. Le tarif est d'environ 7 à 8 euros pour les adultes et gratuit pour les moins de 6 ans. Et si vous avez un moment, poussez la porte de la maison de la presse. On y trouve encore des livres de Camus en vitrine et parfois un brin de conversation sur lui. Alors cet été, pour un moment hors du temps, Lourmarin est une promesse de beauté simple et d'éternité discrète.

0: 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Il est 11h.
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3: Et tout de suite, on retrouve le journal d'Éléonore Claude. Éléonore, bonjour.
4: Bonjour Lise, bonjour à tous.
3: Au Liban, Tsahal poursuit ses opérations sur le terrain, notamment au niveau de la crête d'Alitaï.

0: bloquer à l'intérieur du réseau de tunnels des dizaines de miliciens du Hezbollah et aussi apparemment des officiers des gardiens de la révolution iranien. Donc pour le moment, toujours pas de solution en ce qui concerne le bunker d'Ali Taher, mais on voit que Tzahal poursuit ses frappes.
1: Pascal Zonshine, notre correspondante à Jérusalem. Par ailleurs, le gouvernement libanais indique que l'Italie aurait proposé de remplacer la FINUL par une plus petite coalition internationale. Et puis les négociations se poursuivent toujours en parallèle dans l'attente de la prochaine réunion formelle qui aura lieu le mois prochain. Y seront évoqués de nouveaux transferts de zones pilotes ainsi que la question du désarmement du mouvement terroriste.
2: L'ancien général Ofer Winter crée son parti Amra Israël.
1: Il prône l'émigration des habitants de Gaza, déclarant qu'un ennemi qui déclenche une guerre contre nous en paiera le prix territorialement. Il exclut également catégoriquement toute perspective d'État palestinien et défend l'intégration des ultra-orthodoxes dans les rangs de Tzahal. Correspondance à Jérusalem, Olivier Granilic.
3: Parmi les principales figures de la liste, Youssef Adan, militant de la diplomatie publique israélienne et qui sera numéro 2, la journaliste Netali Shemtov, mais aussi la leaderée qu'on connaît bien, francophone, dont le fils Saadia est tombé au combat dans la bande de Gaza. Youssef Adan annonce de son côté vouloir devenir ministre de la diplomatie publique et le premier arabe israélien à siéger au cabinet politico-sécuritaire.
1: Olivier Granilic, notre correspondant à Jérusalem. Une entrée en scène qui inquiète le Premier ministre. Il a aussitôt sommé Winter de rallier les partis existants ou bien de renoncer à se présenter. Le Premier donc ministre a réagi sans attendre.
2: À Gaza, des représentants néerlandais du Centre international de coordination de la bande seront expulsés par Israël.
1: Ils sont sommés de quitter le territoire dans une semaine maximum. Une décision en réaction à une série de mesures anti-israéliennes posées par les Pays-Bas, notamment l'interdiction dès le 22 septembre prochain des importations issues des implantations israéliennes.
2: Pas de nouvelles frappes en Iran pour le moment, selon le secrétaire d'État américain Marco Rubio.
1: Et oui, puisque Washington déplace le curseur de sa stratégie vers d'autres leviers de pression, notamment économique, avec cette nouvelle campagne de sanctions financières annoncée en début de semaine. Les efforts américains auraient par ailleurs permis d'accroître le volume de pétrole qui transite par le détroit d'Ormuz. Et puis c'est dans ce contexte que l'Iran et Oman évoquent donc la création d'un cadre commun pour l'ouverture d'un couloir de navigation conjoint dans le détroit. Une période de discussion pouvant aller de 30 à 60 jours est envisagée. Et puis de son côté, Donald Trump a officiellement transmis au Congrès l'accord de coopération nucléaire civile signé fin juillet avec l'Arabie Saoudite. Mais il conditionne toujours sa mise en œuvre à l'adhésion de Riyad aux accords d'Abraham et à une normalisation des relations avec Israël.
2: Le Premier ministre Sébastien Lecornu entame aujourd'hui 2 jours de déplacement à Mayotte.
1: Soit 21 mois après le passage du cyclone Chido qui avait fait 40 morts et 41 disparus sur l'île.

0: votée il y a un an. Or, à ce jour, 12% seulement des 700 millions d'euros de crédits votés en 2026 ont effectivement été consommés.
1: À quelques semaines du lancement de la primaire de la gauche socialiste et démocratique, Raphaël Glucksmann tend la main aux écologistes pour qu'ils rejoignent sa candidature.
0: Son argument, un socle commun autour de l'Europe et du soutien à l'Ukraine, une ligne qui l'oppose frontalement à la France insoumise, avec la carte, il écarte toute alliance avec Jean-Luc Mélenchon. Le scrutin se déroulera en deux tours, les 9-10 puis 16-17 octobre. Et puis aux côtés de Glucksmann, trois autres candidats sont déjà en lice, les députés Philippe Brun et Jérôme Guedj, ainsi que Ségolène Royal. Le vote se fera donc en ligne, réservé aux militants des deux partis à jour de cotisation et moyennant une contribution de 15 euros.
2: Peggy Sidor est journaliste spécialiste des questions de politique intérieure israélienne, basée à Jérusalem. Elle suit

0: orthodoxe en cet été 2026. Est-ce qu'on est plutôt dans une phase de rupture, de négociation ou d'ajustement? Comment vous voyez les choses, vous?
1: Si je peux me permettre d'utiliser un terme pas très diplomatique, je dirais que la plupart des Israéliens en ont ras-le-bol. Excusez-moi pour ce langage pas très diplomatique. Mais le sentiment est que tout ce qui pouvait encore être accepté, plus ou moins,

0: des mélanges au milieu des familles. Vous avez de grandes familles, surtout des familles d'origine séfarade, dans lesquelles vous avez un fils ultra-orthodoxe, un autre qui est religieux national, l'autre qui est plus ou moins traditionnaliste. Et tout ça, d'une manière ou d'une autre, arrive à vivre ensemble. Le 7 octobre a complètement changé ça. Ça a changé énormément de choses de toute manière. Quand le chef d'état-major dit qu'il n'a pas assez de soldats pour mettre en marche les programmes et les projets du gouvernement, ça ne passe plus. Ça ne passe plus dans la société, oui. Ça fait très mal. Et les gens, même ceux qui jusqu'à il y a 3 ans, enfin presque 3 ans, étaient prêts à admettre que les choses pouvaient changer à l'intérieur de cette société ultra-orthodoxe, lentement, délicatement, un pas en arrière, un pas et demi en avant, et plus ou moins avancer. Là, ça marche plus.
1: Alors, on observe d'ailleurs des départs significatifs à droite, Ophir Sopher qui quitte la politique sur fond de désaccord sur la conscription, Dani Luz qui a rejoint le parti Israël Beteinu. C'est difficile là pour Benjamin Netanyahou de contenir tout le monde. C'est une vraie menace pour lui.
0: Écoutez, sans vouloir déclarer une position personnelle que je n'ai pas à ce sujet, mais en voyant ce qui se passe, en essayant de comprendre ce qui se passe, le sentiment général, même s'il n'est pas exprimé de cette manière, c'est qu'on est en train d'assister à une fin de règne de Benjamin Netanyahou. C'est-à-dire que, je vais vous donner un exemple. Ça fait maintenant la troisième ou quatrième personne à laquelle il s'adresse, surtout des femmes, parce qu'il veut faire entrer de plus en plus de femmes dans son parti, où il leur promet de leur garder une place à un endroit assez sûr sur la liste, et ces gens refusent.
1: Oui.
0: Ne veulent pas être associés avec le Likoud aujourd'hui. Je veux dire, les choses continuent à dégringoler à une allure assez bon. Finalement, je ne sais pas ce qui va se passer. C'est encore très difficile de dire à ce stade. Hein.
1: On ne peut pas.
0: Vous savez qui a été donnée la prophétie dans notre peuple. mais on a le sentiment que Netanyahou n'a plus cette autorité totale, indiscutable, avec laquelle les adhérents du parti ne songent même pas à discuter.
1: Oui, vous dites fin de règne de Benjamin Netanyahou et c'est vrai, le premier ministre israélien s'inquiète en tout cas de l'émergence de ces petits partis. On l'a vu hier, l'ancien général Ofer Winter qui a lancé son parti Amcha Israël. Le premier ministre a sommé justement Winter et d'autres à rallier les partis existants. Donc il voit quand même que là aussi pour lui, ça commence à être difficile. Hein.
0: Absolument, mais il faut quand même, honnêtement, il faut dire, c'est pas seulement le problème de la droite. Ça va pas mieux à la gauche, c'est l'opposition.
1: Pourquoi?
0: Cette espèce de situation dans laquelle, de temps en temps, il y a quelqu'un qui se lève et qui dit, bon, moi, j'y arriverai. Hein, j'appellerais ça une bataille d'ego, et forme des petites positions. Je veux dire, si vous regardez un instant, quelles sont les différences profondes entre les différents partis de l'opposition, une partie d'entre eux, mettons les démocrates à l'écart. Il n'y a pas de très grandes différences, certainement pas idéologiques. Et pourtant, ils n'arrivent pas à se mettre d'accord. Hein, c'est une chose. Donc, ça se passe partout, des deux côtés. Netanyahou a vraiment le sentiment que s'il n'arrive pas à les mettre au pas, si j'ose dire, et à se réunir ou sous l'égide du Likoud, ou sous l'égide de Smotrich, donc le sionisme religieux, qui est tout le temps sur la barre, ce qui va passer, ce qui ne va pas passer, il risque de tout perdre. Et Netanyahou a une expérience que très peu d'autres hommes politiques en Israël auront. Je ne sais pas à quoi ça va aboutir, oui. Mais les choses sont claires. Je veux dire, la formation qu'a créée hier Ofer Winter, qui est très populaire dans une grande partie de la société à droite, menace sérieusement ou le Likoud ou Smotrich, qui est un allié sûr du Likoud, de toute manière. Alors hier soir, il y a le fils de Netanyahou, Yair Netanyahou, qui a fait une des grandes déclarations, qui s'est adressée aux quatre membres plus importants de cette nouvelle formation de Ofer Winter.

0: elle leur a expliqué ce qu'ils risquent de causer. Je veux dire, il les a littéralement, il les a envoyés par son père. Je veux dire, c'est assez clair, c'est pas du tout, c'est pas un grand mystère. Mais il a mis le poison, et ça veut dire qu'on prend cette menace qui ne veut pas être une menace, mais qui finalement l'est. Pour l'hégémonie du Likoud, on la prend très au sérieux au Likoud.
1: Alors vous dites, Ofer Winter, c'est quelqu'un de très populaire. Il y a aussi une autre personnalité qui a émergé ces derniers mois, c'est Gadi Eisenkot. Est-ce qu'il y en a un en particulier qui pourrait véritablement faire figure de rival aussi charismatique que Benjamin Netanyahou, selon vous ?
0: Alors, Gadi Eisenkot et le charisme, ce sont deux choses différentes. Il n'y a pas moyen de le dire autrement. Naftali Bennett a un énorme avantage, c'est l'expérience. Il a été ministre, il a été premier ministre. Il a une grande expérience de la vie politique quand on dépasse les campagnes électorales et qu'on commence à travailler sérieusement. Ça, c'est un énorme avantage qu'il a sur Eisenkot, qui n'a aucune expérience. Je veux dire, Eisenkot est présenté comme l'homme clean, n'est-ce pas? Il n'a pas de magouille, il n'a pas de casserole derrière lui, il n'est pas mêlé à toutes sortes de choses, il est honnête. C'est ce qui explique, d'ailleurs, la grande popularité qu'il a eue. Je veux dire, il est dans la politique depuis très peu de temps. Mais, comme l'a dit hier un des commentateurs israéliens, il dit, honnête et dévoué à la cause du pays, c'est pas encore un programme de travail pour un premier ministre. Donc, il est évident que de toute manière, même si finalement,

0: le plus grand piège, parce que vous avez des partis, vous avez des grands partis, des petits partis, et quels que soient les différents concurrents, vous arrivez toujours à la fin du parcours avec un grand parti qui obtient le plus grand nombre de sièges, mais qui, pour former un gouvernement, aura besoin de quelques petits partis autour, et c'est là qu'on va commencer le véritable casse-tête, parce que ces petits partis ont l'habitude de, je vais pas dire blackmail, mais c'est pas loin, pour obtenir ce qu'ils veulent. Et ça, c'est un problème de la politique israélienne, à droite, à gauche, depuis des années. C'est toujours pratiquement.
1: Oui. Alors, évidemment, on n'est pas devin, on l'a dit, c'est difficile de voir dans l'avenir. Peggy, est-ce que, selon vous, Israël risque de replonger peut-être dans une longue période de blocage politique, comme on l'a vu dernièrement ?
0: Oui, absolument. C'est une possibilité sérieuse, grave, inquiétante, mais sérieuse. D'ailleurs, je pense que une des raisons pour lesquelles Netanyahou s'est vraiment a commencé à bouger depuis 2-3 jours et a expliqué que c'est pas possible, tous ces petits partis qui grignotent sur son électorat, c'est parce qu'effectivement, le spectre de 2, 3, 4 élections à répétition est très sérieux. Il est très sérieux. En plus, je sais pas si vous avez suivi, mais le parti Chasse, oui, était considéré un allié sûr de Netanyahou pendant toutes ces années. Non seulement il y a une partie de son électorat qui se rebelle, mais en plus, le parti Chasse aujourd'hui est un concurrent à l'intérieur de la société ultra-orthodoxe séfarade. Il y a un nouveau parti qui veut supplanter Chasse, qui est des séfarades Haredim, ultra-orthodoxes, qui ont créé un parti à eux. Alors, il n'y a pas beaucoup de chances qu'ils arrivent à devenir quelque chose de vraiment très important, mais c'est suffisant pour faire perdre des voix. Donc, de tous les côtés, la crainte, c'est de voir des voix partir accompagner ou ne pas arriver. Une petite chose intéressante, un peu
1: grossière. Très rapidement, Peggy. Oui. En quelques
0: secondes. C'est pas si important, c'est la politique intérieure israélienne. Le fait est que tout le monde est en train d'essayer de ramener tout le monde au bercail pour éviter cet éparpillement.
1: On aura l'occasion d'en parler avec vous. Merci beaucoup, Peggy Sidor, journaliste israélienne, spécialiste des questions de politique. Les élections qui auront lieu donc le 27 octobre prochain, et on les suivra évidemment sur Radio J. Restez avec nous.

0: Jolene à 9 to 5, à ses cheveux XXL et à sa voix reconnaissable entre mille. La célèbre chanson I Will Always Love You, notamment, c'est elle qui l'a écrite et composée en 1974, la célèbre chanson reprise par Whitney Houston, qui s'est vendue à environ 24 millions d'exemplaires dans le monde. Mais derrière cette immense icône américaine qui s'est donc éteinte cette semaine à l'âge de 80 ans, se cache une histoire beaucoup plus surprenante, celle d'un lien inattendu avec le monde juif. Éléonore, alors Dolly Parton n'était évidemment pas une figure juive, mais son parcours croise le judaïsme à plusieurs reprises et parfois de manière étonnamment profonde.
1: Et oui, parce que Dolly était chrétienne, elle a grandi dans une famille très religieuse, avec la Bible au cœur de son éducation. Et ce qui est intéressant, c'est qu'elle connaissait aussi très bien la Torah. Elle s'en est d'ailleurs directement inspirée dans plusieurs de ses chansons. La plus célèbre, c'est probablement Coat of Many Colors. Dolly raconte son enfance dans une famille pauvre du Tennessee. Sa mère lui confectionne un manteau avec des morceaux de tissu. Et puis pour lui donner de la valeur aux yeux de sa fille, elle lui raconte l'histoire de Joseph et de son fameux manteau multicolore.
0: Alors cette histoire, nous la connaissons dans la Genèse. Mais pour Dolly, elle devient une véritable leçon de vie. À l'école, les autres enfants se moquent de son manteau. Elle, au contraire, y voit quelque chose de précieux. L'amour de sa maman, sa famille, sa foi, l'histoire biblique qu'on lui a transmise. Et ce n'est pas le seul récit d'ailleurs biblique juif qui apparaît dans son répertoire. Dans The Master's Hand, Dolly raconte l'histoire de Noé, puis celle des trois personnages du livre de Daniel, trois hommes qui refusent de se soumettre au roi de Babylone et qui sont jetés dans une fournaise.
1: Et oui, donc Dolly connaissait suffisamment bien les textes bibliques pour aller chercher des histoires qui ne sont pas forcément les plus connues. Mais son lien avec le judaïsme devient encore plus étonnant quand on parle de son œuvre philanthropique. Dolly Parton avait créé l'Imagination Library, un programme qui offre gratuitement des livres aux enfants. Et cette initiative va directement inspirer PJ Library, un de ses programmes les plus importants de diffusion de littérature juive pour les enfants.
0: L'idée de PJ Library est simple, envoyer gratuitement aux familles des livres qui parlent de judaïsme, des fêtes juives, de l'histoire juive, de la Bible, des traditions, des valeurs transmises de génération en génération. Autrement dit, Dolly Parton a inspiré indirectement une gigantesque initiative de transmission de la culture juive. Et elle-même l'avait reconnue lorsqu'elle apprenait que son programme inspirait d'autres initiatives, elle disait en être honorée.
1: Mais il y a encore un autre chapitre, plus personnel cette fois. Dolly Parton doit une partie de son incroyable passage de la country à la grande culture populaire américaine à un homme juif de Brooklyn, Sandy Gallin. Agent artistique et producteur, Gallin a été l'un de ses proches collaborateurs et surtout l'un de ses amis les plus fidèles, puisque c'est notamment lui qui l'a poussé à enregistrer Here You Come Again, une chanson écrite par Barry Mann et Cynthia Weil, un couple de compositeurs juifs. Le morceau devient son plus grand succès pop et lui permet de toucher un public bien plus large que celui de la country.

0: allait bien au-delà du travail. Dolly Parton et Sandy Gallin étaient extrêmement proches. Ils ont même partagé un appartement à New York et pourtant, leurs univers semblaient totalement opposés. Lui, un juif new-yorkais de Brooklyn, elle, une chrétienne issue d'une famille pauvre du Tennessee. Dolly racontait d'ailleurs que les gens ne comprenaient pas comment la fille chrétienne du Sud et le garçon juif de New York pouvaient être aussi proches.
1: Et il l'était. Après la mort de Sandy Gallin en 2017, Dolly Parton a parlé de lui comme d'un ami avec lequel elle avait partagé une relation extrêmement profonde. Elle lui a même consacré une chanson. Et cette histoire dit peut-être quelque chose de très américain, parce qu'il y a chez Dolly Parton une capacité assez rare à faire dialoguer des univers qui pourraient sembler totalement éloignés. Le christianisme du Sud, la culture juive new-yorkaise, la country, Hollywood, la philanthropie, la littérature pour enfants. Et au fond, eh bien, ce qui relie tout ça, c'est la transmission.
0: Et oui, Dolly Parton avait 80 ans. Elle nous a quittés hier et son héritage, lui, continuera de se raconter.

0: comme l'un des plus grands artistes juifs de tous les temps, Marc Chagall a créé pour Israël deux œuvres majeures. Tout d'abord, grâce à Myriam Freud, fondatrice de l'association sioniste américaine Hadassa. Lorsqu'elle visite Paris avec l'architecte Joseph Neufeld, ils découvrent ensemble le travail de Marc Chagall et elle lui commande aussitôt une série de vitraux pour la synagogue du complexe hospitalier Hadassa à Jérusalem, alors en construction. S'il n'en était pas à son coup d'essai, Chagall a travaillé sur les vitraux de l'église du plateau d'Assy, puis pour la cathédrale de Metz. La commande d'Hadassa est particulièrement spéciale et soumise à de nombreuses contraintes. Leur taille, 3,40 m de haut sur 2,50 m de large. Leur nombre, 12, représentant chacune l'une des tribus d'Israël. Leur disposition et leur emplacement au sein du complexe hospitalier. L'interdiction de la représentation humaine. Ainsi, pour cette commande exceptionnelle, Chagall va innover en s'associant pour l'occasion avec Charles Marc, un maître verrier qui a mis au point un processus permettant de peindre directement sur le verre. En disposant les vitraux 3 par 3 en 4 points cardinaux, Chagall reprend en partie la répartition des tribus d'Israël dans le désert et tente d'associer certaines couleurs, renvoyant au pectoral du grand prêtre du temple de Jérusalem. 5 ans plus tard, c'est au tour de la Knesset, le Parlement israélien, de passer une commande officielle à l'artiste, cette fois pour la décoration du hall d'État. Marc Chagall réalise pour l'occasion une série de mosaïques et de tapisseries d'une beauté exceptionnelle.
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2: Le D-Book, chef-d'œuvre du théâtre yiddish, pièce de Shalom Ansky, fait son grand retour sur scène avec une reprise de 10 représentations au théâtre de l'Épée de Bois à la cartoucherie de Vincennes du 16 au 25 octobre prochain. Jean-Henri Blumen en signe l'adaptation et livre une version resserrée, intense et très contemporaine de la pièce sur une mise en scène de Georges Perla. Il est avec nous en direct. Jean-Henri, bonjour.
3: Bonjour, je suis là.
2: Merci d'être avec nous, d'avoir accepté notre invitation. C'est très bientôt, hein, ces représentations. Alors pour les spectateurs qui ne connaissent pas encore cette pièce mythique, qui nous rejoignent ce matin, comment vous leur présenteriez l'histoire et l'idée centrale du D-Book ?
3: Alors l'histoire, c'est une grande histoire d'amour et une histoire d'amour dans un monde mystique. Voilà, on pourrait parler d'amour et de mort en même temps parce que c'est une histoire d'amour au-delà du monde des vivants.
2: Au-delà du monde des vivants. Alors, il y a plusieurs personnages, mais on l'a dit, donc ça a été resserré, hein, je crois, pour ces représentations. On a moins de personnages et tout est regroupé dans un seul village, c'est ça ?
3: Oui, bien, oui. Enfin, ça, c'est vraiment, je dirais presque, c'est un peu anecdotique, hein, je veux dire par là. C'est regroupé, c'est par rapport au texte d'origine de Ansky, mais. En même temps, je pense pas que le public s'en aperçoive tant que ça, je veux dire par là. C'est vraiment, c'est une pièce de théâtre avec, malgré tout, pas mal de personnages tout de même. C'est pas un spectacle à deux ou à trois, voilà.
2: Bien sûr. Alors, c'est une pièce centenaire qui a été créée en 1920. Il y a la notion du D-Book aussi, qu'on ne connaît pas tous forcément. Qu'est-ce que ça représente symboliquement, le D-Book? Dans votre adaptation.
3: Oui, alors le D-Book, c'est un phénomène, si on peut dire, assez singulier qui existe dans le monde juif. C'est l'âme d'un mort qui ne va pas directement dans le monde des morts et qui reste encore parmi les vivants. Et même dans le cas de D-Book, même des D-Bookim, cette âme pénètre dans le corps d'un vivant. Elle habite le corps d'un vivant. Il ne faut pas le voir ça comme quelque chose de diabolique. C'est une âme, justement, une âme en perdition. C'est une âme qui souffre et qui vient se réfugier, qui habite le corps d'un vivant. Donc, nous avons des vivants habités par Misérable d'Iboukim, à part un e-book. Voilà.
2: Alors, c'est une pièce qui évoque l'amour entre deux personnages, mais aussi une page tragique hein, de leur histoire. Il faut mettre en scène cette mémoire traumatique, mais c'est difficile. C'est difficile de le faire concrètement, Jean-Henri, à la fois de sans écraser la poésie du texte, en même temps de mettre en scène cette mémoire-là.
3: On va voir cette pièce comme une histoire d'amour, tout simplement, hein, je veux dire, entre deux êtres vivants qui sont, disons, habités par l'amour l'un de l'autre et qui d'ailleurs, sans le savoir, l'origine de cet amour. Hein. Donc ce sont deux êtres vivants, deux jeunes gens d'ailleurs, un jeune homme et une jeune fille, qui sont amoureux l'un de l'autre sans le savoir pratiquement, et cela vient d'une promesse, de la promesse de leurs parents, de leur père d'ailleurs, qui s'était promis de les marier, enfin de marier leurs futurs enfants.
2: Alors, c'est intéressant aussi, on parle évidemment de cette pièce de Shalom Hansky. Vous avez confié la mise en scène à Georges Perla. Comment on travaille avec Georges Perla? Est-ce que ça se passe bien?
3: Ah bah plutôt oui, plutôt. Enfin, d'ailleurs, vous savez, je n'ai pas confié spécialement. On s'est entendus tous les deux pour avancer ce projet. Moi, de mon côté, du côté de l'écriture, et Georges, du côté de la mise en scène, parce que chacun, chacun sait ce qu'il fait, chacun est pris pour ce qu'il sait faire.
2: Oui.
3: Donc, je veux dire par là que. On se connaissait, je veux dire.
2: Et c'est vous qui avez choisi la troupe de comédiens, justement, vous avez choisi ensemble?
3: Oui, alors nous avons choisi, mais il faut savoir que c'est une troupe qui n'a pas été créée pour cette spécifiquement, totalement pour cette pièce. C'est une troupe de personnes d'artistes qui avaient déjà travaillé ensemble. Nous avons travaillé beaucoup ensemble dans le chant profond juif. C'est un grand spectacle, un beau spectacle de poèmes et de musique. Et c'est d'ailleurs à l'occasion d'un travail sur le chant profond juif et aussi sur en 2024 le spectacle Vivre qui était un hommage aux victimes du 7 octobre, que c'est là que j'avais introduit dans le spectacle un extrait du e-book, un extrait qui parle justement de fiancés qui ont été tués à l'occasion le jour de leur mariage lors d'un pogrom. Et c'est là que nous avons travailler sur un échantillon de la pièce de e-book. Et comme ça a si bien marché auprès des artistes et auprès du public, c'est là que Georges m'a dit, mais pourquoi tu ne travaillerais pas, tu ne ferais pas l'adaptation entière de la pièce de Hansky, tellement c'était réussi.
2: Eh bien, pour le voir, il faudra se rendre au théâtre de l'Épée de Bois, Cartoucherie de Vincennes, dans le 12e arrondissement de Paris, du 16 au 25 octobre prochain, le e-book Entre deux mondes, une pièce de Shalom Hansky, et donc réadaptée par Jean-Henri Blumen et mis en scène par Georges Perla. Merci beaucoup, Jean-Henri. Vous dis à très bientôt sur Radio J. Merci beaucoup. Et nous retrouvons à Jérusalem notre correspondante Pascal Zonshine. Pascal, un nouveau parti de droite, Peuple d'Israël, est entré hier dans la course électorale. Pourquoi son leader, Ofer Winter, affole-t-il la droite israélienne?
4: Ilana, on peut dire que ça bouge à droite, quel que soit le résultat du scrutin du 27 octobre. On peut dire qu'Israël ne basculera pas à gauche, mais ça ne signifie pas pour autant que le paysage politique ne va pas changer. Toute la question est de savoir qui va dominer le prochain bloc de droite. Il y a actuellement le bloc au pouvoir, sous la direction de Benjamin Netanyahou, avec le Likoud, les partis orthodoxes, et les deux partis nationalistes de Bezalel Smotrich et Itamar Ben-Gvir, ceux qui étaient au pouvoir le 7 octobre. Face au bloc Netanyahou, celui de l'opposition, où l'on retrouve des partis déjà connus, dont l'alliance reformée de Naftali Bennett et Yair Lapid, le parti d'Avigdor Lieberman, et la nouvelle formation emmenée par Gadi Eisenkot, qui a pris la tête dans les intentions de vote. Et puis, il y a les nouveaux venus, et en particulier Ofer Winter, religieux sioniste, ancien général, et qui fut notamment l'attaché militaire de Naftali Bennett. Winter avait été approché par plusieurs partis, dont sionisme religieux, mais il a décidé de se lancer seul. Hier soir, il a présenté son parti, Peuple d'Israël, et il a réuni autour de lui des personnalités venues de la société civile ou de la politique locale et qui toutes ont décidé de franchir le pas après le 7 octobre. C'est ce renouvellement du personnel politique dont on avait commencé à parler après le traumatisme des attaques du Hamas comme d'un électrochoc qui devait amener une nouvelle génération en politique sans les scories de la fameuse conception qui avait aveuglé leurs aînés et conduit le pays au bord du gouffre. C'est exactement sur ce segment que s'est positionné Ofer Winter. On nous reproche de manquer d'expérience, mais regardez où l'expérience nous a conduit le 7 octobre, a répondu hier Ofer Winter à ses détracteurs, avec une équipe qui va de l'influenceur arabe chrétien Youssef Haddad à l'activiste social Lali de Rey. Winter entend montrer les nouveaux visages du sionisme. La question est de savoir où il va trouver des voix. Benjamin Netanyahou s'inquiète à juste titre de voir une partie de son électorat et surtout de l'électorat modéré de sionisme religieux se laisser séduire par Ofer Winter, surtout après la nouvelle provocation hier du député Tzvi Sukkot du parti de Bezalel Smotrich. Sa mise en scène de démolition à coups de masse d'une stèle à la mémoire de terroristes dans un village palestinien devant des jeunes soldats impuissants a choqué jusqu'aux électeurs de la droite nationaliste et cela va dans le sens de la stratégie de Winter qui veut fédérer une droite sioniste sur les valeurs fondamentales, mais le nouvel outsider se garde bien de dire s'il fera alliance avec le bloc d'opposition ou avec celui de Netanyahou. Il faut dire qu'il vient seulement d'entrer dans la course, mais la nervosité manifestée par le camp Netanyahou confirme qu'Ofer Winter a commencé à réveiller la droite israélienne.
2: Et on suivra évidemment tous ces développements politiques avec vous, Pascal Zonshein. Merci pour votre présence tous les matins. On vous retrouve un petit peu plus tard dans la matinée à partir de 8h. Tout de suite, la revue de la presse.
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2: À Jérusalem, nous retrouvons notre correspondant Olivier Granilic. Olivier, on revient ce matin sur cette polémique provoquée par le député Tzvi Sukkot après la destruction à coups de marteau d'un monument palestinien dans le village de Madama, près de Naplouse.
6: Et ce matin, les condamnations sont presque unanimes. Benjamin Netanyahou condamne et rappelle que seule l'armée est habilitée à agir en Judée-Samarie. L'Israélium ajoute que même au sein du parti du sionisme religieux, le parti auquel appartient le député Tzvi Sukkot, la méthode de Sukkot provoque un malaise. Oad Tal, autre député du parti et président du groupe parlementaire, aurait ainsi demandé dans un groupe interne « On a décidé de se suicider définitivement ». Tal est encore plus sévère. L'armée affirme que Sukkot et les personnes qui l'accompagnaient ont agi de manière trompeuse et manipulatrice. Et le Israélium souligne enfin que les images ont largement circulé dans les médias étrangers, souvent sans préciser que le monument rendait hommage à des terroristes palestiniens.
2: Et ce matin, la critique vient aussi des éditorialistes de la presse israélienne.
6: Avec le Yedioth Ronot et Avi Israrov qui accusent Tzvi Sukkot et une partie de l'extrême droite de chercher délibérément à mettre le feu en Judée-Samarie à l'approche des élections. Sa formule est particulièrement sévère. Laisser agir Sukkot de cette manière, écrit-il, revient à laisser un pyromane se promener avec un bidon d'essence près d'un incendie. Et dans le même journal, Ariel Haringel Hoffman tient un discours tout aussi dur. Elle commence pourtant par reconnaître qu'un monument glorifiant des terroristes n'a rien à faire dans l'espace public. Mais, dit-elle, ce n'est pas un député de décider seul de sa destruction. Pour elle, le problème est surtout institutionnel. Le village de Madama n'est pas le terrain de jeu privé de Tzvi Sukkot, écrit-elle. Et Tzal n'est pas un accessoire de campagne et le marteau ne remplace pas une politique.
2: Et puis, autre sujet d'inquiétude pour les services de sécurité en Israël, la situation en Judée et en Samarie.
6: Et c'est encore dans le Yedioth Ahronot qu'on voit que Tzal estime que la région est aujourd'hui au bord de l'escalade. C'est les termes utilisés par le quotidien. Plus de 800 actes de violence nationaliste ont déjà été recensés depuis le début de l'année, dont près d'une centaine considérés comme graves. À ce rythme, écrit le quotidien, le record de 2023 pourrait être dépassé. Et l'armée s'inquiète aussi de la crise économique de l'autorité palestinienne, des luttes de succession à sa tête et du retour des attaques commises par des terroristes isolés. Après plusieurs attentats récents, Tsahal redoute donc désormais un phénomène d'imitation.
2: Et puis en politique, l'ancien général Ofer Winter a officiellement, lui, lancé hier son nouveau parti.
6: Amcha Israël, c'est le nom de ce nouveau parti, une formation clairement positionnée à droite, mais qui se veut plus large et plus laïque que le parti de Bezalel Smotrich. En tout cas, c'est ce que nous précise la chaîne 12. Winter promet une ligne sécuritaire très dure, pas d'État palestinien, encouragement à l'immigration depuis Gaza et priorité absolue aux soldats israéliens. Et parmi les candidats figurent notamment Youssef Haddad, le journal... la journaliste Netali Shemtov et Lali Deré, francophone et mère de Saadia, soldat tombé à Gaza. Selon un sondage de la chaîne 12, le parti obtiendrait 4 sièges et ferait passer le sionisme religieux, le parti de Smotrich, sous le seuil électoral.
2: Et c'est justement ce scénario qui inquiète l'entourage de Benjamin Netanyahou.
6: En effet, à 2 semaines de la clôture des listes, la crainte est de voir les voix de droite se disperser entre plusieurs petites formations avec Smotrich comme principale victime. In 24 News en hébreu évoque une alliance technique entre Smotrich et Itamar Ben-Gvir qui avait été évoquée ces derniers mois sans aboutir pour l'instant. La décision pourrait être repoussée jusqu'au dernier moment. Et puis Benjamin Netanyahou appelle déjà Winter et les autres petites formations de droite à s'unir ou se retirer pour éviter de faire perdre des voix au bloc de la droite.
2: Une question ce matin dans le Yediot. Est-ce que l'une des destinations touristiques préférées des Israéliens est aujourd'hui menacée, Olivier ?
6: Et il s'agit bien entendu de la Thaïlande, vous l'aurez bien deviné. Le pays qui devrait accueillir cette année plus de 440 000 Israéliens vient d'adresser un avertissement inhabituel. Les touristes qui enfreignent la loi ou provoquent des troubles pourront perdre leur visa ou être expulsés. Le journal souligne qu'une partie de la polémique est alimentée par une campagne de désinformation sur les réseaux sociaux avec plusieurs fausses informations visant les Israéliens. Mais certains incidents sont bien réels et les autorités demandent aussi donc aux visiteurs israéliens davantage de respecter les règles et les habitudes locales. Et l'ambassade d'Israël mène également une campagne d'information auprès des touristes.
2: Et puis à Ben Gurion, c'est un nouveau test grandeur nature après le chaos de la semaine dernière.
6: Et c'est le Israel Ayom qui nous annonce qu'environ 110 000 passagers sont attendus demain dans l'aéroport, un record historique. Et le ministère des Finances est particulièrement vigilant après la grève surprise des employés la semaine dernière qui avait paralysé le fonctionnement de l'aéroport alors que 100 000 voyageurs étaient présents. Les autorités se disent cette fois prêtes à intervenir rapidement en cas de nouvelles perturbations. Et ce jeudi sera donc un test majeur, écrit ce matin le Israel Ayom, à la fois pour la direction de l'aéroport et pour le syndicat des employés à quelques jours de la rentrée scolaire.
2: Et puis on va terminer avec un mot de sport et une énorme désillusion pour le club Hapoel Beersheva.
6: En effet, le club israélien était à seulement 10 secondes de la qualification historique pour la Ligue des Champions. C'est ce que nous apprenons en lisant ce matin aussi le Israel Ayom. Beersheva menait encore dans les dernières secondes face à Sabah Bakou avant d'encaisser un but qui a envoyé les deux équipes en prolongation. Et là, tout s'est effondré. 2 cartons rouges et une défaite 5-2, soit 6-4 sur l'ensemble des 2 matchs. Une élimination particulièrement cruelle. 10 secondes séparaient le club d'une première qualification en Ligue des Champions pour un club israélien et près de 19 millions d'euros de recettes.
2: Merci beaucoup Olivier Granilic, les studios Qualita qu'on a le plaisir d'entendre chaque matin à 7h et 7h30. C'est l'humour avec Kevin Derbloom.
7: Bonjour Ilana, bonjour David.
2: Bonjour.
7: Et bonjour Pascal Confavreux, pas facile à dire avec cette canicule. Alors comment qu'ils vont mes loulous?
8: Bah, pas
2: ça
8: mal,
2: va très
8: pas
2: bien.
8: Mal.
7: Pas trop chaud, non. Bon, hey, David, c'est quand même gentil d'avoir gardé votre chemise. Hein. Ben non, faut savoir que David, passé 30 degrés, c'est torse nu avec pina colada à la main et pantalon en strass. Non, vraiment, il fait tellement chaud, Ilana, que j'ai l'impression de vivre dans un four à chaleur tournante. Pour moi, actuellement, les rues sont peuplées de rôtis qui se déplacent à la recherche d'une clim. Je vous jure, Ilana, bientôt, David Revaud-Allon fera ses DJ sets au rayon frais de Leclerc. D'ailleurs, j'en profite, petit instant promo pour la tournée d'été de DJ Revaud, intitulée DJ Revaud da Love. Il sera le 2 juillet au rayon surgelé du Auchan de Châtenay-Malabry. Mais il sera aussi le 12 à Quimper, au Carrefour, près du rayon Poissonnerie, et il finira en beauté le 30 juillet au Picard de Lons-le-Saunier. Il jouera ses plus grands succès entre les courgettes congelées et les bouchées à la reine. DJ Revaud, un artiste rafraîchissant. Non, mais c'est vrai que tout le monde a chaud en ce moment, Pascal Confavreux. Et oui, enfin, je dis tout le monde a chaud en ce moment, mais ceux qui ont la chance de ne pas avoir eu chaud ces derniers temps, c'est les gens qui ont assisté au meeting de Raphaël Glucksmann. Bah oui, David, hein, déjà, il y avait de la place pour s'asseoir. Clairement, ils auraient pu mettre des transats, on n'aurait pas été du tout. Non, mais franchement, je dois reconnaître que c'était bien organisé. Dès l'entrée, il y avait Annabelle Brunet qui levait son petit bras pour placer les gens. Hein? Alors, il faut dire qu'Annabelle Brunet, bah, ça fait 3 semaines qu'elle s'entraîne au conseil municipal de Perpignan. Et puis, c'est gentil de la part de Place Publique d'avoir créé des îlots de fraîcheur dans la salle. Ah bah oui, Ilana, Raphaël Glucksmann, il a brassé du vent pendant 1h30. À la fin, c'est plus un candidat qu'on avait, c'était un ventilo. Et c'est là qu'on voit que Place Publique, bah, ils sont en avance sur les changements climatiques à venir. La preuve, en 2027, ils ont déjà prévu de prendre une clim. Non, David, je taquine, hein, n'y voyez pas malice de ma part. Après tout, c'est mon travail, je suis payé pour être méchant. Mais pour cette dernière de la saison, je tiens à faire passer un message positif.
2: Bah oui, c'est votre dernière de la saison aujourd'hui.
7: Oui, Lana, mais pourquoi d'ailleurs? Il me semble que j'ai un rendez-vous important. Ça me revient pas, c'est quoi? Oh si, purée, je me marie. Oh
2: mais
7: oui.
2: Non,
7: oh si, DJ, musique. Eh oui, mesdames et certains messieurs, je ne suis plus un cœur à prendre, désolé. Je sais que je vais faire des malheureux, mais rassurez-vous, David Revaud-Allon me disait tout à l'heure hors antenne qu'il était prêt à consoler chacune d'entre vous. Après, il faut s'inscrire tout de suite, hein. Il y a une liste d'attente. David, c'est comme l'ophtalmo, si tu ne t'y prends pas 6 mois à l'avance, eh bien tu n'as aucune chance d'avoir un rencard. Alors n'attendez pas et tentez votre chance en envoyant David au 3615, gros câlin. Oui, Ilana, David, il est temps de faire un petit bilan et je ne parle pas des analyses pour le cholestérol de Nicolas Raffal. Non, le bilan de cette année, c'est quoi? C'est des invités prestigieux, comme le dictateur de Cannes, David Lisnard, dit le Bokassa de la Croisette. Et oui, ou encore des anciens ministres comme Agnès Pannier-Runacher ou Prisca Thévenot et d'autres invités qui étaient là pour remplir le planning, comme Amine El-Khatmi. Mais soyons indulgents avec lui.
2: Bah oui,
7: non, soyons indulgents avec lui. Il manquait un cachet pour avoir son intermittence à Amine El-Khatmi. Donc, car comme vous le savez, il est dur, le métier de clown. On a reçu à peu près 800 fois Sylvain Maillard cette saison. Et oui, je vous jure, hein, Ilana, il a tellement été là, Sylvain Maillard, que notre réalisateur Greg qui est là, lui a proposé une coloc. Eh oui. Donc, il faudra nous dire, Greg, si c'est prévu pour bientôt ou pas. Mais surtout, cette année, ça a été aussi mais surtout aucune chronique pas marrante de ma part. Et voilà, merci. En toute modestie, cette année, j'ai été le Mbappé de la radio française. Enfin, c'est ce que ma mère me dit, donc c'est forcément vrai. Et oui, en bref, cette année, ce fut une belle année hein, pour notre station et j'ai hâte de vous retrouver à la rentrée, enfin pour ceux qui survivront à la canicule. Courage à tous hein, et tous nos fidèles de la matinale. Je parle bien sûr de la maison de retraite des Merisiers dans le 17e arrondissement de Paris. Hydratez-vous, restez au frais car à la rentrée, ce sera chaud, Meloubar. Alors, bisous à tous, merci pour cette année et bonnes vacances à ceux qui peuvent en prendre.
2: Eh bien, merci beaucoup, Kevin Derbloom et Mazel Tov pour votre...
7: Merci.
2: Mariage, c'est pas prévu aujourd'hui quand même.
7: Ah non, c'est pas prévu aujourd'hui.
2: D'accord.
7: Non, je vous assure, non, parce que non, aujourd'hui ce serait pas.
2: Alors attendez,
7: date, non.
2: Greg me dit que apparemment vous êtes là mercredi prochain et que c'est pas votre dernière.
7: Ah non, je ne suis pas là mercredi prochain. C'est une erreur de planning, peut-être que la personne, peut-être que les personnes qui ont fait le planning n'ont pas reçu.
2: Très bien.
7: Mais voilà.
2: En tout cas, bonnes vacances. Merci à vous, Kevin.
7: Merci.
2: Et on vous retrouve avec grand plaisir au mois de septembre, tout de suite.
8: Bonjour, Richard Verly.
9: Bonjour.
8: Vous êtes journaliste, essayiste, correspondant pour la France et l'Europe du quotidien suisse Blick, pour lequel vous publiez chaque semaine une newsletter sur notre pays, intitulée République. Vous êtes aussi l'auteur de nombreux livres, dont le dernier est sorti il y a quelques semaines aux éditions Nevicata, cette Amérique qui nous déteste, titre un peu inquiétant. Et puisque on va beaucoup parler de la présidentielle dans cet entretien, une partie de l'Amérique, en l'occurrence la droite MAGA, soutient ouvertement la droite dure, voire l'extrême droite en Europe. C'est le cas d'Elon Musk. Il l'a fait en Allemagne. Est-ce que vous pensez que la droite MAGA va soutenir le RN pendant la prochaine présidentielle?
9: Je pense qu'une partie de cette droite américaine, effectivement, va clairement laisser entendre son soutien pour Marine Le Pen. Alors Marine Le Pen est un cas un peu particulier parce que la droite trumpiste, qui est une droite libérale, il faut le rappeler, qui est une droite capitaliste, voire ultra-capitaliste, avec des manias de la technologie notamment, il n'aime pas du tout le côté socialiste, vu des États-Unis, je mets des guillemets, de Marine Le Pen. C'est-à-dire Marine Le Pen est quand même une candidate qui fait reposer beaucoup de son programme sur l'État, sur l'intervention publique et donc sur l'argent public. Ça, les Américains, surtout de cette droite-là, n'aiment pas.
8: Libertariens,
9: exactement. Ça, ils n'aiment pas. Ils seraient potentiellement beaucoup plus sensibles aux sirènes de Jordan Bardella, tout comme ils étaient sensibles aux sirènes d'Éric Zemmour, qui s'était rendu aux États-Unis pour l'investiture de Trump en janvier 2025. Mais il y a une autre partie de la droite MAGA, celle que représente davantage J.D. Vance, qui a un itinéraire, je dirais, très particulier. J.D. Vance, un enfant du Kentucky, de zone pauvre qu'on pourrait comparer au bassin minier du Pas-de-Calais, puisque la Virginie occidentale, c'était et c'est toujours en partie un bassin minier. Cette droite américaine-là, elle peut beaucoup plus se retrouver dans Marine Le Pen. Donc je m'attends à ce qu'à un moment donné, je dirais, le rouleau compresseur de communication, de marketing, de réseaux sociaux de la droite américaine vienne au secours de Marine Le Pen ou vienne l'appuyer, d'autant que elle a promis de nommer Jordan Bardella Premier ministre, donc en quelque sorte, c'est ticket gagnant. Si vous n'aimez pas la patronne, vous pouvez vous appuyer sur son second.
8: Vous évoquiez les patrons de la tech américaine. Sébastien Lecornu évoquait il y a quelques jours des, je cite, perspectives de menaces lourdes d'ingérence étrangère sur la présidentielle, et notamment via les nouvelles technologies, les algorithmes, l'IA. Est-ce que vous considérez que notre élection peut être polluée par ces ingérences numériques et cette volonté de peser sur notre scrutin?
9: Alors oui, et il faut faire la différence, je dirais, entre les interférences et les ingérences. Les interférences, c'est lorsque des personnalités publiques extrêmement puissantes aux États-Unis, élus ou pas, vous avez parlé d'Elon Musk, font connaître leur soutien à tel ou tel candidat. Ça, c'est ce que j'appelle moi plutôt une interférence, ouais. C'est-à-dire que ils prennent position alors que ce n'est pas leur pays, qu'ils ne devraient pas le faire, mais ils font savoir qu'ils apportent leur soutien à un camp, et Elon Musk n'a pas hésité à le faire en Allemagne pour l'AFD allemande de Madame Weidel. Il n'a pas hésité à le faire en Angleterre pour Monsieur Farage, qui bientôt va provoquer une élection partielle parce qu'il est poursuivi pour financement illégal de sa campagne, etc. Et puis il y a les ingérences. Les ingérences, c'est-à-dire la volonté d'altérer le scrutin, c'est-à-dire la volonté véritablement d'influencer ou de disrupter, si l'on peut dire, les mécanismes électoraux. Ça, pour l'instant, c'est plutôt les Russes qui s'en sont fait la spécialité, notamment via tout l'écho médiatique dont ils peuvent disposer en France auprès de certains médias. Donc, on voit plutôt les ingérences comme problématiques venant du côté russe. C'est ce que j'appelle, moi, les interférences du côté américain. Maintenant, est-ce qu'à un moment donné, les deux ne se rejoignent pas? C'est évidemment ce qu'on peut craindre.
8: Parce qu'effectivement, la droite MAGA et les réseaux de Vladimir Poutine ont plutôt intérêt à la victoire en France de l'extrême droite. On l'a vu d'ailleurs en Roumanie, en 2024, les résultats de la présidentielle avaient été invalidés pour cause de cyberattaque massive contre le processus électoral. Un candidat inconnu, Georgescu, avait été propulsé en quelques semaines sur le devant de la scène. Élection annulée. Est-ce que c'est possible une telle fraude numérique en France pour la présidentielle?
9: Alors, on peut espérer, on peut croire que la France est quand même davantage protégée que la Roumanie. La France étant par ailleurs une puissance nucléaire, elle a besoin d'un niveau de protection cyber dans tous les domaines très supérieur, et tout ce qu'on voit, toutes les alertes qu'on reçoit démontrent que le gouvernement prend tout ça au sérieux. Après, il y a un autre sujet qui est celui celui de la perméabilité de certains milieux et notamment de certains médias aux thèses soit de la droite MAGA américaine, soit de Poutine. Ça, c'est très clair.
8: Quels médias, Richard Verly?
9: Notamment tous les médias du groupe Bolloré. Je crois que c'est pas du tout un secret. C'est sur la place publique. Il y a cette éditorialiste du groupe Bolloré, Madame Senia Fedorova, qui était auparavant patronne de RT France.
8: Russia Today,
9: qui défend au micro des thèses absolument favorables à Vladimir Poutine et qui le fait ouvertement. De la même manière, vous avez des ténors de la droite américaine qui seront sans doute invités à s'expliquer. Après, je pense, mais c'est mon analyse personnelle, que Marine Le Pen va se tenir à distance de tout ça. Pour une raison simple, c'est qu'en France, et je l'ai vu avec mon livre, que vous l'avez cité, là, cette Amérique qui nous déteste, il y a une très forte tradition d'anti-américanisme, je dirais, à la fois venant de l'influence du Parti communiste, et du gaullisme. Les deux se sont rejoints dans l'histoire.
8: C'est-à-dire à droite et à gauche, exactement. On n'aime pas les États-Unis.
9: Voilà. Et Marine Le Pen, elle est consciente de ça. Et comme elle essaye de se draper quelque part dans un uniforme gaulliste revisité, ce qui ne manque pas d'ironie quand on connaît le passé de son parti, mais comme elle essaye de se présenter comme la nouvelle défenseur de la souveraineté française, elle va prendre soin, je pense, de se tenir à l'écart à la fois Poutine, alors la guerre en Ukraine l'a rendu infréquentable, mais aussi de Trump qu'elle avait essayé de rencontrer, rappelons-le, en 2016, parce que électoralement, ça ne lui rapporterait pas grand-chose.
8: Alors, parlons justement de l'électoral et de Marine Le Pen. Mardi 7 juillet, la cour d'appel a tranché. La chef de file de RN a été déclarée coupable avec 15 mois d'inéligibilité ferme. Ça veut dire qu'elle les a déjà purgés, c'est derrière elle. Mais un an de prison ferme aménageable sous bracelet électronique. Et le jour même, elle a annoncé qu'elle se pourvoyait en cassation et qu'elle serait candidate. Est-ce que ça vous a surpris?
9: Ce qui m'a surpris, c'est qu'on n'avait pas vu ce que les avocats du RN avaient vu. C'est-à-dire que, clairement, ils étaient très préparés. Ils avaient regardé toutes les séquences, ils avaient examiné tous les scénarios, et avouez, vous David, qui suivez la politique française de près, que ce scénario-là, on ne l'avait pas vu venir.
8: Je le confirme, et moi-même, je ne le voyais pas
9: venir. Voilà. Donc, ça prouve une chose, d'abord, ça prouve le poids aujourd'hui des bataillons de juristes dans les équipes de campagne, notamment lorsqu'un candidat est poursuivi. La deuxième chose, c'est que j'ai lu la presse internationale ce matin, enfin après plus exactement la décision de la cour d'appel. Ce qui rejaillit, c'est que on se demande quand même si Marine Le Pen, comment va-t-elle réussir à faire oublier qu'elle est condamnée? Parce qu'elle est condamnée. Même si la peine est suspendue, de facto, elle a été condamnée deux fois. Et ses adversaires ne vont pas manquer de le rappeler.
8: C'est déjà le cas, d'ailleurs, depuis quelques jours.
9: Par contre, la réponse que je lis dans la presse internationale, c'est que là où elle peut utiliser, je dirais, sa situation à son avantage, c'est bien évidemment que ses poursuites viennent du Parlement européen, que ses poursuites concernent de l'argent européen, et c'est un thème récurrent chez elle. Autrement dit, Marine Le Pen, depuis le début, dit qu'elle veut diminuer la contribution de la France au budget de l'Union européenne. C'est-à-dire que la France doit payer moins. Qu'est-ce qu'elle peut faire, et ce qu'elle va sans doute faire, c'est de dire qu'à travers ce détournement de fonds publics, elle ne faisait que récupérer de l'argent français, donc elle n'a lésé personne. Et par ailleurs, avoir pris de l'argent au Parlement européen, demander à ses électeurs, vous les connaissez mieux que moi, vous suivez la politique française de près, beaucoup de ses électeurs, en fait, vont l'applaudir pour ça.
8: Absolument. Alors, vous qui suivez la presse internationale et qui la lisez régulièrement, Marine Le Pen condamnée en appel, un ex-président Nicolas Sarkozy multi-condamné qui a été incarcéré à la prison de la santé, un ex-premier ministre François Fillon lui aussi condamné, ça fait beaucoup. Comment est-ce que regardent ça nos voisins et notamment nos voisins européens?
9: D'abord, beaucoup ont découvert que vous pouviez vous présenter à l'élection présidentielle avec un casier judiciaire qui ne soit pas vierge.
8: Et ça les a estomaqués.
9: Absolument. Ça surprend énormément de monde parce qu'on ne s'y attendait pas. Donc d'abord, il faut rappeler les faits. Ce qui empêche de se présenter à une élection présidentielle en France, c'est l'inéligibilité et non pas le casier judiciaire. Après, la deuxième chose, je crois, qui est dans toutes les têtes, c'est que Marine Le Pen, elle a finalement choisi de se présenter parce que elle n'a pas confiance en Bardella. Et ça, j'ai lu un grand portrait dans la presse britannique. Jordan Bardella, il a beau être en avance sur elle dans les sondages, sans doute a-t-elle cru et pense-t-elle encore qu'il ne, il ne ferait pas le poids dans la campagne, qu'il risquerait d'être démoli dans la campagne et qu'elle a beaucoup plus que lui la capacité, un, de tenir, deux, de rassembler. Donc c'est le pari politique de Marine Le Pen qui focalise l'attention internationale. Un autre mot, je rappelle que tous les partis amis du Rassemblement National en Europe, les nationaux populistes, ils ont tous des problèmes avec la justice et quelque part, ils ont tous profité électoralement de ces problèmes avec la justice. Pourquoi ? Parce que ce sont des partis anti-système et quelquefois, dans le cas de Viktor Orban qui n'est plus au pouvoir en Hongrie, des partis anti-État de droit.
10: Ce qui veut dire que ça pourrait, cette condamnation et ses ennuis judiciaires, constituer un argument de campagne pour Marine Le Pen. Parlons un peu de l'extrême gauche. Beaucoup redoutent en France un deuxième tour opposant Marine Le Pen et Jean-Luc Mélenchon, deux populistes, un d'extrême droite, un d'extrême gauche. Comment est-ce qu'ils regardent ça, nos voisins ? Même question que tout à l'heure. Est-ce que ça les estomaque pas non plus, ce duel sulfureux ?
9: Alors, ce qui estomaque vraiment, disons-le, c'est que en France, l'extrême gauche puisse prétendre au second tour de la présidentielle. Ça, c'est quelque chose qui est unique en Europe. Regardez la carte de l'Europe. La droite nationale populiste, elle est en France à peu près à son étiage européen. 30-40% des voix.
10: Oui, parce qu'il y a une poussée absolument dans toute l'Union européenne.
9: Sauf que le système français est un système majoritaire présidentiel. Donc, il faut avoir 50% des voix et plus. Mais si la France était un pays parlementaire, désolé de le dire, mais le Rassemblement National serait peut-être au pouvoir, de la même manière que Madame Meloni l'est en Italie. Mais ce n'est pas un régime parlementaire. Par contre, ce qui vraiment stupéfie, c'est que Jean-Luc Mélenchon soit à ce niveau, qu'il ait raté de peu, rappelons-le, le second tour en 2022, si je ne me trompe pas, d'à peu près 400 000 voix.
10: C'est ça.
9: Et qu'il puisse...
10: 22%.
9: Et qu'il puisse aujourd'hui prétendre y être. Et ça, ça interroge sur essentiellement deux raisons. D'abord, c'est la survivance quelque part d'un terreau révolutionnaire. C'est ce qu'on voit souvent, le côté révolutionnaire français.
10: Les héritiers de 1789.
9: Exactement. Et puis, toutes ces populations d'origine émigrée, notamment dans les grandes métropoles, que Jean-Luc Mélenchon a réussi à capter. Et ça, c'est, je le répète, une originalité française. Ce que, avec une question qui s'ajoute, regardons ce qui se passe aux États-Unis. Aux États-Unis, vous voyez aujourd'hui émerger lors des primaires du Parti démocrate la prime à la gauche radicale, ce qu'on appelle la gauche Mamdani. On fait référence au nouveau maire de New York, Zoran Mamdani. Si en France, le côté, je dirais, mélenchoniste traditionnel s'ajoute à cette prime Mamdani, appelons-la comme ça, notamment du côté de la jeunesse, c'est vrai que ça peut créer des surprises.
10: Alors, puisque vous avez fait ce détour par les États-Unis, on va y revenir dans cette Amérique qui nous déteste, le titre de votre livre. Que pense vraiment Trump par rapport à Israël ? Il avait certes réussi à imposer le cessez-le-feu au Hamas, il avait conduit cette opération conjointe avec Tsahal contre l'Iran ces derniers mois, mais aussi il s'est opposé à plusieurs reprises à Benjamin Netanyahou, pardon, il lui a tordu le bras, il l'avait même traité de taré, je cite, et je reste poli parce que la version américaine était beaucoup plus violente. Est-ce que c'est encore un véritable allié d'Israël aujourd'hui ?
9: Je le crois. Je crois que Trump est un allié d'Israël, et d'ailleurs les Israéliens le savent. Je n'y étais pas, j'y étais il y a pas longtemps, et tous les Israéliens vous diront, y compris ceux qui ne sont pas pour Netanyahou, que d'un point de vue, je dirais, de l'alliance, ils n'ont pas de meilleur président que Donald Trump. Après, avec Donald Trump, un deal, le seul deal valable est le deal qui l'avantage. Et donc, je pense que Donald Trump va faire monter les enchères. Il ne lâchera pas Israël, mais son alliance et son soutien coûtent de plus en plus cher.
10: Ça sera toujours à son avantage. Merci, Richard Verli. Je rappelle le titre de votre livre, Cette Amérique qui nous déteste, et c'est aux éditions Nevicata.

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Si le zaatar, le sumac, la trina ou la très sirupeuse mélasse de grenade font aujourd'hui partie des ingrédients indispensables dans les placards des cuisines branchées du monde entier, de Paris à New York, c'est en immense partie grâce à un seul homme. Le chef israélo-britannique Yotam Ottolenghi a littéralement redéfini au cours de la dernière décennie la façon dont l'Occident perçoit et cuisine les saveurs du Moyen-Orient tout en révolutionnant l'approche végétarienne. Né à Jérusalem d'un père professeur de chimie d'origine italienne et d'une mère enseignante allemande, Ottolenghi a grandi au carrefour complexe des cultures culinaires judéo-arabes. Pourtant, absolument rien ne le destinait au fourneau. Brillant étudiant, il s'est d'abord penché sur la philosophie et la littérature comparée à l'université de Tel Aviv. C'est seulement à la fin des années 1990, lors d'un déménagement à Londres, qu'il décide de tout plaquer pour s'inscrire dans une prestigieuse école de cuisine française, le Cordon Bleu.

La magie opère véritablement lorsqu'il s'associe au chef palestinien Sami Tamimi, né dans la partie est de Jérusalem. Ensemble, ils ouvrent une série de délits, des épiceries fines et de restaurants à Londres, imposant des vitrines débordantes de salades colorées et de pâtisseries généreuses. Leur ouvrage de recettes comme Jérusalem, un chef-d'œuvre multi-récompensé, Plenty ou Simple, se sont écoulés à des millions d'exemplaires à travers la planète. Le secret de Yota Motolenghi, eh bien, c'est mettre systématiquement les légumes au centre de l'assiette, non plus comme de tristes accompagnements, mais comme les vedettes du plat, sublimées par des épices solaires, du citron confit et des cuissons longuement rôties. Motolenghi n'est pas seulement un chef surdoué, c'est un véritable conteur culinaire qui a prouvé que la grande table est bien souvent le meilleur terrain d'entente pour faire tomber les barrières politiques et culturelles.

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1: Bonjour à toutes et à tous, merci de nous rejoindre sur Radio J. Ravi de vous retrouver en direct pour tout comprendre de l'actualité, notamment en Israël et au Moyen-Orient. Il est 14h, bienvenue dans le Grand Journal. Au sommaire, Benjamin Netanyahou persiste et signe. Aucun accord diplomatique n'est possible avec le régime iranien, dirigé selon lui par des sauvages. Les détails dès le début de ce journal est avec Pascal Sunshine. Vous écouterez également la réaction du porte-parole de l'ambassade d'Israël à Paris sur les menaces iraniennes contre Yair Netanyahou. Et puis en troisième partie, mon invité aujourd'hui, la journaliste israélienne Rina Bassiste. Nous sommes le mercredi 26 août 2026, 13 Elul 5786. Un grand journal que vous pouvez écouter sur notre site radioj.fr et sur notre application gratuite, y compris sur le lieu de vos vacances. Vous pouvez également nous suivre en vidéo sur nos chaînes YouTube, Facebook et X. Tout de suite les infos avec Nina Alouche. Bonjour Nina.
2: Bonjour Steve, bonjour à tous.
1: Benjamin Netanyahou exhorte le président américain Donald Trump à renforcer la pression sur l'Iran.
2: Le premier ministre israélien doute qu'un accord soit possible avec les dirigeants iraniens qu'il qualifie de sauvage. Concernant l'option militaire, il affirme qu'Israël répondrait très durement à toute attaque iranienne. Benjamin Netanyahou a proposé de renforcer le siège autour de l'Iran, d'accroître la pression économique et politique sur le régime. On l'écoute.
3: J'ai dit à Trump qu'il y a aussi une troisième possibilité, resserrer le siège. Hier, il a réaffirmé cette décision de manière très forte. Ce que le président Trump a fait hier, c'est resserrer le siège sur l'Iran. Non pas en resserrant le siège sur l'Iran lui-même, mais en resserrant le siège sur ceux qui aident ce régime, cette terrible dictature.
2: Le premier ministre israélien Benjamin Netanyahou, ce matin, parallèlement, le chef d'état-major de Tsahal, Yael Zamir, a rencontré ce matin son homologue américain à Tel Aviv. Les deux hommes se sont entretenus concernant la marche à suivre face à l'Iran et des autres menaces à la sécurité dans la région.
1: Les États-Unis qui ne prévoient pas pour l'instant néanmoins de nouvelles attaques contre l'Iran.
2: Washington préfère actuellement utiliser la pression économique, notamment avec de nouvelles sanctions. Le détroit d'Hormuz reste au cœur du problème, selon le secrétaire d'état américain Marco Rubio. Écoutez.
4: Un Iran doté de l'arme nucléaire pourrait faire tout ce qu'il veut avec le détroit et personne ne pourrait rien y faire. Et c'est l'une des nombreuses raisons, outre les pertes humaines massives, qu'entraînerait une frappe nucléaire, pour lesquelles l'Iran ne doit jamais posséder l'arme nucléaire.
2: Le secrétaire d'État américain Marco Rubio, selon les États-Unis, leur marine aurait déminé une partie du détroit, permettant aux navires de recommencer à circuler sous protection américaine.
1: De son côté, le président iranien affirme que les États-Unis n'obtiendront rien avec cette nouvelle série de sanctions.
2: Téhéran menace de s'en prendre aux navires militaires américains qui entreraient dans la zone. En parallèle, l'Iran et Oman négocient pour permettre aux navires de circuler temporairement dans le détroit. L'Iran a par ailleurs établi une liste noire de 45 navires qu'il accuse d'avoir violé ses règles de navigation. Il menace notamment de saisir leur cargaison, retenir les navires ou leur infliger des amendes. Par prudence, certaines compagnies pétrolières et raffineries commencent donc à éviter ces navires.
1: Je vous l'annonçais dans les titres, l'Iran aurait tenté de préparer l'assassinat de Yair Netanyahou, l'un des fils du Premier ministre israélien alors qu'il vivait en Floride.
2: Selon le média américain Newsmax, les services de renseignement israéliens auraient découvert le projet en décembre dernier. Yair Netanyahou aurait alors été rapatrié en Israël. Toutefois, ces informations ne sont pas officiellement confirmées par les autorités américaines ou israéliennes. En revanche, Benjamin Netanyahou a lui-même déclaré cette semaine que l'Iran avait essayé de tuer l'un de ses fils, sans préciser lequel.
1: Les États-Unis souhaiteraient par ailleurs conclure avec l'Arabie Saoudite un accord sur le nucléaire civil, mais pose ses conditions.
2: L'Arabie Saoudite doit normaliser ses relations avec Israël, c'est-à-dire reconnaître officiellement le pays et établir des relations diplomatiques. Cet accord nucléaire permettrait à des entreprises américaines de fournir à l'Arabie Saoudite des technologies nucléaires civiles. Il s'agirait notamment de construire des réacteurs nucléaires américains dans le cadre d'un accord prévu pour 30 ans et représentant plusieurs dizaines de milliards de dollars. Le problème, l'Arabie Saoudite pose elle aussi une condition. Riyad ne veut pas simplement reconnaître Israël en échange de l'accord nucléaire. L'Arabie Saoudite demande d'abord qu'il existe une voie clairement engagée et irréversible vers la création d'un État palestinien. Or, le gouvernement de Benjamin Netanyahou refuse catégoriquement cette exigence.
1: Dans le reste de l'actualité du jour, le Premier ministre britannique Andy Burnham envisagerait d'interdire l'importation de marchandises produites dans les implantations israéliennes de Judée-Samarie.
2: Cette mesure pourrait être annoncée dans les prochaines semaines, notamment en réaction au projet israélien de développer davantage d'implantations dans la zone E1 en Judée-Samarie. Des sanctions contre certains ministres israéliens d'extrême droite pourraient également être imposées, alors que les violences ne cessent de s'intensifier dans la région depuis plusieurs mois. Correspondance à Jérusalem, Olivier Granic.
5: Plus de 800 actes de violence nationaliste ont été recensés depuis le début de l'année, dont une centaine considérée comme très grave. À ce rythme, le record de 2023 pourrait être dépassé. Et puis ça s'inquiète aussi des provocations menées par des militants israéliens extrémistes dans les zones A et B, mais aussi de la profonde crise économique de l'autorité palestinienne et des luttes de succession à sa tête.
2: Notre correspondant à Jérusalem, Olivier Granic.
1: L'entreprise israélienne Para Zero Technologies a reçu sa première commande d'une agence fédérale américaine pour son système Defend Air.
2: Système conçu pour neutraliser les drones. Le principe est simple. Au lieu de tirer sur le drone, le système lui projette un filet qui bloque ses hélices et le fait tomber. Il n'utilise donc ni balles ni explosifs. Elle réduit donc le risque de dégâts causés aux personnes et aux bâtiments.
1: Le reste de l'actualité, c'est la visite du directeur de la CIA à Moscou.
2: Le Kremlin précise qu'il y a bien eu des échanges entre les services de renseignement américains et russes, mais qu'aucune rencontre avec Vladimir Poutine n'a eu lieu. Le porte-parole du Kremlin, Dmitri Peskov, refuse de préciser les sujets abordés, mais qualifie les discussions de positives. Parallèlement, le gouvernement russe a approuvé des mesures de soutien aux entreprises victimes des attaques de drones ukrainiens, tandis qu'un important entrepôt de White

0: Selon lui, l'ancien Premier ministre est le mieux placé pour rassembler le centre et une partie de la droite. On l'écoute.
1: Quand on voit le concert de démagogie et d'irresponsabilité entre la France insoumise qui nous explique qu'on peut effacer la dette française, entre le Rassemblement national qui nous explique qu'on peut revenir à la retraite à 60 ans, Édouard Philippe est celui qui a le courage de dire les choses sur les finances publiques, sur les retraites, d'assumer, de dire la vérité aux Français, y compris parfois des mesures qui ne sont pas populaires mais qui devront être nécessaires pour préserver la souveraineté, pour préserver l'avenir de notre pays.
0: Le ministre délégué de l'Europe, Benjamin Dadd, ce matin sur France 2. Benjamin Dadd est le quatrième ministre issu du camp présidentiel à soutenir Édouard Philippe après Gérald Darmanin, Maud Brigeon et Mathieu Lefèvre. Ce ralliement intervient alors que Gabriel Attal, chef de Renaissance, est lui aussi candidat à la présidentielle.
2: On termine avec du football. L'Olympique Lyonnais reçoit ce soir à 21h Fenerbahçe au Groupama Stadium pour le match retour du barrage de qualification à la Ligue des Champions.
0: Après le match nul à l'aller à Istanbul, Lyon doit gagner pour se qualifier. Une victoire permettrait à l'OL de retrouver la Ligue des champions en compétition que le club a disputé depuis 2020.
2: Et voilà, résultat à suivre. Un petit pronostic peut-être, Nina?
0: Je pense 2-1 pour Lyon.
2: 2-1 pour Lyon, on verra ça ce soir. Merci à vous, on vous retrouve dans une vingtaine de minutes. Tout de suite, la politique.

0: La politique à présent avec Arnaud Benedetti. Bonjour Arnaud.
1: Bonjour Steve.
0: Ravi de vous retrouver en cette rentrée, comme tous les mercredis dans le Grand Journal. Vous êtes professeur associé à l'Université Paris-Sorbonne et directeur de la nouvelle revue politique. Arnaud, on démarre avec la primaire à gauche, le Parti Socialiste et Place Publique, le parti de Raphaël Glucksmann, ont ratifié hier soir l'accord trouvé sur les modalités de la primaire de la gauche socialiste et démocratique. Primaire qui aura lieu en deux tours, les 9 et 10 octobre d'abord, puis les 16 et 17 octobre. Pourront y participer les adhérents aux deux partis à jour de cotisation, les nouveaux adhérents au mouvement ou un pôle tiers créé ad hoc et nommé association de financement de la désignation de la candidature de la gauche socialiste et démocratique. Il faudra, Arnaud, par ailleurs, s'acquitter d'une cotisation de 15 euros pour voter. Qu'est-ce que vous retenez de ces dispositions? Ça doit permettre de placer une barrière à l'entrée?
1: Oui, enfin, c'est ce que, en tout cas, disent ceux qui sont les plus critiques, au sein même d'ailleurs du Parti Socialiste, parfois, quant aux modalités d'organisation de cette primaire. On a vu d'ailleurs ce matin le maire de Saint-Ouen, candidat lui-même socialiste à la présidentielle, dire qu'il ne participerait pas à cette primaire et en notamment critiquant le ticket, j'allais dire, d'entrée pour voter, c'est-à-dire à 15 euros. Il trouve ça trop cher. Est-ce que c'est une primaire qui, du fait de son mode d'organisation et notamment de, j'allais dire, de son seuil en matière de financement pour voter et taillé sur mesure pour, et sociologiquement sur mesure pour monsieur Glucksmann? C'est en tout cas une question qui peut se poser. Maintenant, reste à savoir quels seront les autres candidats. On en connaît quelques-uns. Donc, monsieur Glucksmann qui a déclaré sa candidature dimanche. On a monsieur Brun, on a monsieur Gage.
0: Et on a Ségolène Royal. Donc, ça fait quatre.
1: On a Ségolène Royal et quid de monsieur Faure pour l'instant, parce que monsieur Faure n'a pas fait part de ses intentions et d'aucun lui prête, en effet, la volonté, lui aussi, d'être candidat. Évidemment, reste hors champ deux personnalités majeures de cet axe social-démocrate, l'ancien président de la République, il faut le rappeler, François Hollande, qui lui ne semble pas favorable pour l'organisation, enfin, qui ne semble pas, en tout cas, prêt, et qui est même dit qu'il ne se prêtera pas à l'exercice de la primaire.
0: Pour quelle raison?
1: Cazeneuve également.
0: Dans le cas de François Hollande.
1: Écoutez, on peut penser que ce sont des raisons tactiques, c'est que François Hollande attend son heure pour aller vite. Il envoie des signaux, il a laissé entendre qu'il pouvait être candidat à la présidentielle. Il attend de voir comment les sondages qui vont égrener presque jour après jour, en tout cas semaine après semaine, les chances des uns et des autres en matière d'intention de vote vont évoluer. S'il juge, par exemple, que le candidat qui sortira vainqueur de cette primaire au mois d'octobre stagne dans les sondages et ne parvient pas à créer une dynamique favorable, notamment par rapport au tracé.

0: principal concurrent à gauche que constitue Jean-Luc Mélenchon, peut-être à ce moment-là décidera-t-il de se lancer, et en espérant que, quand bien même la primaire aura désigné un candidat, que face à la réalité des sondages, les socialistes se rallieront à lui parce qu'il a une légitimité en tant qu'ancien président de la République, ce que nul ne peut nous contester en la matière.
1: Alors, vous le disiez, Arnaud, pour le moment, seulement 4 candidats ont annoncé qu'ils souhaitaient participer à cette primaire. Il n'y a pas de grande figure politique à ce stade, notamment François Hollande, mais aussi Bernard Cazeneuve. Ça risque de limiter les effets politiques de cette primaire?
0: Ben déjà, il y aura quand même un facteur qu'il faudra regarder de près, puisque cette primaire a lieu au mois d'octobre, le 10 et le 18, je crois. Le facteur, ce sera la mobilisation. Le nombre de votants, à partir de quel seuil on considérera que cette primaire a permis une mobilisation suffisante pour donner une légitimité à celui qui en sortira vainqueur. Donc ça, c'est un point qu'il faudra regarder de très près. Après, oui, vous avez raison de le dire, il n'y a pas de figure majeure du Parti Socialiste. Alors, il y a quand même Madame Royal, qui, il faut le rappeler, a été, il y a maintenant plusieurs années, maintenant plusieurs décennies presque, finaliste de cette élection présidentielle. Mais bon, elle apparaît un peu aujourd'hui comme un personnage périphérique dans la cartographie de la social-démocratie. Mais ce qui est sûr, c'est que la primaire est censée régler la question de l'unité de ce courant social-démocrate.
1: Et la question de l'incarnation aussi, qui se pose depuis plusieurs années maintenant.
0: Et la question de l'incarnation. Alors là, vous avez parfaitement raison, parce qu'en fait, une élection présidentielle, on l'a dit, c'est presque trivial de le dire, mais telle qu'elle a été pensée, c'est une question en effet de personnalité, d'incarnation, de charisme. Une des critiques qui est aujourd'hui quand même les plus communément portées à la candidature de Raphaël Glucksmann, c'est en effet cette question de l'incarnation. Est-il aujourd'hui en mesure d'habiter, non seulement plus tard s'il était élu, le costume de président de la République, mais déjà le costume de candidat à la présidence de la République, y compris dans une primaire? Ça sera en tout cas l'un de ses principaux défis dans les semaines qui viennent. Il va falloir qu'il impose son image, qu'il impose sa personnalité, et puis qu'il, surtout l'autre aspect qui sera quand même capital pour lui, c'est qu'il soit capable de parler de la plupart des sujets, c'est-à-dire des sujets sociaux, des sujets économiques, des sujets d'organisation administrative, pas seulement des sujets internationaux, même si un président de la République, évidemment, a un agenda international, a une idée de l'homme qui représente l'État, et bien évidemment c'est lui qui sur la scène internationale est à la manœuvre, mais ça ne suffit pas pour accéder à la fonction suprême, d'autant plus qu'on peut penser que même si les enjeux géopolitiques vont beaucoup peser sur cette campagne présidentielle, les enjeux domestiques, économiques, sécurité, sociale seront aussi extrêmement présents dans les préoccupations et les enjeux.
1: Arnaud, ce qui est par ailleurs tout à fait notable, c'est la manière dont a été élaboré le rapport à la France Insoumise. La direction du PS a obtenu que dans la charte des valeurs que devront signer tous les candidats qui participeront à cette primaire, que ne figure pas la mention qu'il n'y aura pas d'accord avec LFI aux législatives. C'était un vœu qui avait été formulé par Raphaël Glucksmann, qui entend en faire néanmoins l'un des axes du débat à venir. Ça reflète les atermoiements du PS vis-à-vis de Jean-Luc Mélenchon sur cette question depuis 2022.
0: Ah ben évidemment, c'est un des gros problèmes du PS. Soit le PS est capable aujourd'hui d'avoir une ligne d'étanchéité absolue avec un parti qui flirte avec l'antisémitisme, flirte avec les provocations en tout genre, et il retrouve, disons, un espace politique qui en fait une force républicaine, qui est une force républicaine avec laquelle on peut, en effet, peut-être compter électoralement. Et est-ce qu'il est capable d'ailleurs d'aller chercher par exemple les électeurs de centre-gauche qui sont partis chez Emmanuel Macron, ou soit il maintient une ambiguïté qui est entretenue par des déclarations, il faut le rappeler, que d'un certain nombre de responsables socialistes qui, lorsqu'on les interroge sur un second tour qui pourrait, par exemple, si on croit les sondages, opposer Madame Le Pen à Monsieur Mélenchon, ne veulent pas préciser quel sera leur vote à ce moment-là. ou pour certains d'entre eux, je pense à Monsieur Brun notamment, il l'a dit hier sur, je crois, interrogé par CNews, que lui, il voterait vraisemblablement pour Jean-Luc Mélenchon. Donc, si vous voulez, il y a quand même encore un halo d'ambivalence, et on comprend en effet les raisons, parce qu'en fait, il y a aussi des raisons derrière l'élection présidentielle. Vous comprenez bien que va arriver ensuite l'élection législative, et beaucoup de parlementaires socialistes, et parlementaires verts également d'ailleurs, sont, et même des parlementaires communistes, sont totalement dépendants de la position de LFI et du vote, notamment de l'électorat LFI à l'occasion de ces élections législatives.
1: Alors, la bataille au sein de l'espace central maintenant n'est pas plus claire. Dans les derniers sondages, notamment l'étude d'Harris Interactive Toluna pour M6 CRTL, publiée lundi, Édouard Philippe serait au coude à coude avec Jean-Luc Mélenchon au premier tour, avec 17% en recul de 3 points. Gabriel Attal obtiendrait de son côté 15% s'il était le candidat unique du bloc central. Ça n'empêche pas les proches de l'ancien ministre de l'Éducation et ancien Premier ministre de considérer qu'Édouard Philippe a échoué à plier le match. Il n'y a plus de favori dans le bloc central, a même assuré hier Gabriel Attal. Il n'a pas tout à fait tort, Arnaud. Où prend-il toujours des vessies pour des lanternes?
0: Alors, prend-il ses désirs pour des réalités? C'est surtout ça le sujet. Mais écoutez, c'est trop tôt pour le dire. Il est clair que la difficulté pour l'axe central, elle est double. La première difficulté, on l'a dit plusieurs fois et de multiples fois, c'est que il est extrêmement difficile pour un candidat de l'axe central aujourd'hui d'apparaître, si ce n'est crédible, mais en tout cas audible, à partir du moment où ça fait 10 ans que l'axe central gouverne et que, globalement, l'offre macroniste est quand même, pour l'instant en tout cas, assez impopulaire dans l'opinion publique. Comment vous faites, en d'autres termes, pour faire du neuf avec du vieux? Comment vous prenez vos distances avec le président de la République et les politiques qui ont été menées depuis 10 ans, sans donner l'impression d'être déloyal? C'est une équation qui se pose à la fois pour Monsieur Philippe, mais qui se pose également pour Monsieur Attal et pour d'autres candidatures si elles venaient à poindre à l'horizon. Le deuxième sujet, c'est que, en effet, si vous voulez, la faiblesse aujourd'hui de l'axe central, c'est ses divisions. Parce que, puisqu'ils n'ont pas, eux aussi, comme dans le courant social-démocrate, réussi à résoudre la question de savoir quel sera le candidat unique de cet axe central, d'autant plus qu'il y a aussi LR, dont on ne sait pas s'il participe ou non à l'axe central, vous créez les conditions finalement d'une offre politique qui est peu lisible, qui est divisée, et à partir de là, vous avez en effet des forces politiques qui sont des forces politiques, le Rassemblement National d'un côté et LFI de l'autre, qui profitent des divisions de leurs concurrents pour finalement susciter l'image de partis en ordre de marche, et surtout bénéficier finalement des divisions de leurs concurrents pour prospérer dans les intentions de vote.
1: Merci beaucoup Arnaud Benedetti d'avoir été avec nous. Je rappelle le titre de votre dernier livre, Aux portes du pouvoir, RN, l'inéluctable victoire, avec un point d'interrogation, un livre publié aux éditions Michel Lafon. À la semaine prochaine. Bon après-midi.
0: Merci à vous.
1: Radio G. On va marquer une première pause. On se retrouve dans un instant pour la deuxième partie du Grand Journal. Au programme, le fils de Benjamin Netanyahou menacé par l'Iran et les coulisses des négociations entre Américains et Saoudiens sous le regard vigilant d'Israël. À tout de suite sur Radio G.
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1: Merci d'être avec nous en direct sur Radio G pour la deuxième partie du Grand Journal, à suivre sur radioj.fr et en vidéo sur YouTube, direction Jérusalem.
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1: Bonjour Pascal.
13: Bonjour Steve.
1: Et merci de nous rejoindre en direct depuis Jérusalem. Pascal, selon un média américain, l'un des fils de Benjamin Netanyahu, Yair, a été la cible d'un projet d'assassinat fomenté par l'Iran depuis la Floride. Qu'est-ce qu'on en sait précisément, Pascal, alors que Benjamin Netanyahu avait déjà un peu lâché le morceau, au moins partiellement, la veille à la télévision israélienne?
13: Et contre d'ailleurs l'avis de la censure militaire qui depuis avait imposé un embargo sur toute information concernant une tentative d'assassinat iranienne contre un des fils du premier ministre israélien. Et c'est donc maintenant autour du site américain Newsmax de produire un certain nombre d'informations sur cette tentative d'assassinat qui visait donc bien Yair Netanyahu, le fils le plus en vue du premier ministre israélien, la tentative d'assassinat qui aurait donc eu lieu à Miami, où il s'était établi depuis le début de la guerre. Les services de renseignement avaient constaté que des agents iraniens étaient déjà sur place. Le site ne précise pas s'il s'agit d'agents de renseignement américains ou israéliens. En tout cas, le fils du Premier ministre a dû être exfiltré par avion vers Israël en laissant tout derrière lui. Et si cette information est confirmée, c'est intéressant de noter que les événements se seraient dans ce cas-là produits 2 mois avant le lancement de l'opération américano-israélienne contre l'Iran à la fin février. Depuis, on entend l'Iran multiplier les menaces, notamment contre la famille de Donald Trump. Mais là, cela veut dire que les Iraniens auraient cherché à prendre l'initiative en visant un des fils du premier ministre israélien avant même la décision de Jérusalem et de Washington d'attaquer Téhéran.
1: Benjamin Netanyahu, qui est revenu par ailleurs sur ses derniers échanges avec Donald Trump au sujet de l'Iran, alors que des hauts responsables militaires des deux alliés se sont récemment entretenus, Pascal, de la situation régionale.
13: Oui, on voit que la coopération sécuritaire continue à plein entre Israël et les États-Unis, puisque le porte-parole de Tzahal a confirmé aujourd'hui que le chef d'état-major de Tzahal, le général Eyal Zamir, avait reçu dimanche le commandant de l'armée de l'air américaine, le général Kenneth Wolfsbach, lors de sa visite en Israël. L'entretien a porté sur la situation régionale, évidemment, et sur la relation stratégique bilatérale. Et c'est donc dans ce contexte que l'on en sait un peu plus sur la rencontre qui avait eu lieu au mois de juillet entre Benjamin Netanyahu et Donald Trump à la Maison-Blanche. On se souvient qu'à l'époque, il n'y avait pas eu de conférence de presse ni de communiqué officiel à l'issue de cette rencontre. Et Benjamin Netanyahu a révélé hier qu'il avait évoqué avec le président américain 3 scénarios possibles sur l'Iran. 1, un accord américano-iranien, envisageable à condition qu'il soit bon, expliquait le premier ministre israélien, mais peu probable pour lui, puisque Benjamin Netanyahu expliquait qu'il estimait irréaliste un accord avec la bande de sauvages de Téhéran, selon ses termes. 2e scénario, une nouvelle opération militaire. Benjamin Netanyahu expliquait à Donald Trump que dans ce cas, Israël serait prêt à se défendre contre une attaque iranienne et à lancer une riposte sans précédent. 3e scénario possible, durcir le siège de l'Iran. Là-dessus, le chef du gouvernement israélien a expliqué au président Trump que bien évidemment la décision lui appartenait. Et hier, Benjamin Netanyahu a donc constaté que le président américain avait choisi la 3e option, durcir le siège, resserré l'étau économique autour de l'Iran et surtout contre ceux qui aident cette terrible dictature. C'est très important, a affirmé le chef du gouvernement israélien, alors qu'on l'a appris tout à l'heure, les gardiens de la révolution viennent d'annoncer un accord, mais avec le sultanat d'Oman sur le détroit d'Ormuz.
1: Merci beaucoup Pascal d'avoir été avec nous en direct depuis Jérusalem. Bon après-midi à vous et à demain.
13: À demain.
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1: Bonjour à vous.
14: Bonjour Steve.
1: Et merci d'avoir accepté notre invitation. Vous êtes le nouveau porte-parole de l'ambassade d'Israël à Paris. Confirmez-vous d'abord les informations du média américain Newsmax sur ce projet iranien d'assassinat de l'un des fils de Benjamin Netanyahu, Yair Netanyahu.
14: Alors je peux confirmer ce qu'a déjà dit le premier ministre Netanyahu, qu'il y a eu un essai ou un plan fils de Netanyahou.
1: Yahya, donc.
14: Je ne peux pas confirmer plus que ça.
1: D'anciens responsables ou d'autres responsables israéliens ont été menacés ces derniers mois, semble-t-il. Je pense notamment à l'ancien Premier ministre Naftali Bennett. Après l'élimination du guide suprême Ali Khamenei et de nombreux hauts dirigeants iraniens depuis février 2026, vous considérez que la République islamique a décidé d'une certaine manière de rendre l'appareil et de mener des opérations d'assassinat, y compris loin de son territoire, contre des figures israéliennes?
14: C'est pas nouveau, ça date pas du début de cette guerre de 28 février. L'Iran a tenté d'assassiner des hauts responsables israéliens, que ce soit militaires ou politiques avant.
1: Est-ce que ça s'accélère depuis quelques mois? Pour qu'on puisse le savoir et le dire.
14: Oui, on peut. L'Iran essaye toujours. Il faut vraiment faire attention. Nous traitons ces essais très sérieusement. Ici, c'était aussi un cible qui n'est pas du tout un haut responsable. C'est un civil qui n'a aucune fonction publique, ce qui est particulièrement grave.
1: Est-ce qu'il y a des craintes également du côté des services israéliens concernant des cibles au sein des communautés juives de diaspora, notamment en Europe?
14: On sait que l'Iran a une activité, un réseau terroriste non seulement au Moyen-Orient, mais aussi ailleurs dans le monde, que ce soit en Europe ou en Amérique latine ou ailleurs. On se souvient de l'attentat, des attentats au début des années 90 en Argentine, à Buenos Aires. Il y a eu des réseaux iraniens qui ont été arrêtés dans d'autres pays du monde. Et donc, les services de sécurité israéliennes le prennent très sérieusement.
1: Comment réagirait Israël si un tel projet d'assassinat, Dieu nous en préserve, se confirmait, si un responsable politique militaire israélien était tué par l'Iran?
14: Alors, je ne peux pas entrer dans les détails, mais bien sûr qu'il y aura une riposte qui sera très forte.
1: La guerre, la reprise de la guerre?
14: Il y aura un prix. L'Iran, pour le moment, n'attaque pas Israël par des missiles balistiques, même s'il continue d'attaquer ses voisins dans les pays du Golfe, les Américains. Et il y a une raison, c'est parce qu'ils savent que la riposte leur coûtera cher.
1: Alors abordons à présent le projet d'accord nucléaire civil entre les États-Unis et l'Arabie Saoudite. Washington précise que le pacte n'entrera en vigueur que si le Royaume normalise ses relations avec Israël, alors que le projet est examiné depuis le début de la semaine par le Congrès américain. Yarden Gazit, c'est une condition qui a été demandée par Israël?
14: Les autorités israéliennes ont un lien étroit avec les autorités américaines, mais dans ce cas, je pense que le président Trump, qui est un ami d'Israël, c'est aussi un bout à lui de faire avancer les relations entre Israël et ses voisins, y compris l'Arabie Saoudite. Et donc, je pense que dans ce cas, il n'y a pas eu beaucoup de besoin de persuasion. Parce que
1: c'est pas ce qu'il avait annoncé au départ. Il n'y avait pas de conditions visiblement. Ça a un peu bougé ces dernières semaines, sans doute après des discussions avec les Israéliens.
14: Oui, bien sûr, Israël est mêlé dans ces discussions. Mais je pense que c'était déjà le but du président Trump avant que l'Arabie Saoudite joindre les accords d'Abraham. Et c'est sans doute en lien avec Israël.
1: Merci beaucoup, Yarden Gazit, d'avoir été avec nous. Je rappelle que vous êtes le nouveau porte-parole de l'ambassade d'Israël à Paris. On peut vous réécouter en podcast sur radioj.fr. Bon après-midi à vous.
14: Merci, Steve.
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1: Merci d'être avec nous en direct sur Radio J. Vous êtes dans le Grand Journal. Bienvenue si vous nous rejoignez à l'instant pour écouter tout de suite le rappel des titres. Les dernières infos avec Nina Alouche. Bonjour Nina.
9: Bonjour Steve, bonjour à toutes et à tous. À la une de l'actualité, l'Iran et Oman seraient parvenus à un accord sur le partage du détroit d'Hormuz et des revenus liés à son exploitation. C'est en tout cas ce qu'affirment les gardiens de la révolution iranien. Les détails de l'accord n'ont toutefois pas été communiqués. L'Iran affirme par ailleurs que les États-Unis auraient retardé les négociations entre Téhéran et Mascate. À Gaza, Israël affirme avoir frappé une position du Hamas, bombardement faisant plusieurs morts parmi les membres du groupe terroriste. Israël affirme que le site servait à préparer des attaques et à stocker des armes. L'armée précise qu'il se trouvait à proximité d'un hôpital et d'une école et qu'il représentait, selon elle, une menace pour ses soldats. Trois soldats religieux de la brigade Givati sanctionnés après avoir refusé de monter avec une secouriste militaire. Les trois militaires appartiennent à un programme qui combine études religieuses et services militaires. Aucun soldat de l'équipe ne se serait porté volontaire. Toute la section aurait alors été sanctionnée par 21 jours de confinement à la base. L'armée aurait également envisagé de retirer les trois soldats concernés des unités combattantes. Israël et l'Ukraine organisent la sécurité du pèlerinage de Rosh Hashanah à Ouman. Des dizaines de milliers de juifs sont attendus à Ouman en Ukraine, notamment sur la tombe de Rabbi Nachman de Breslev. L'organisation du pèlerinage est particulièrement délicate cette année en raison de la guerre en Ukraine. Le ministre israélien Yariv Levin a discuté avec les autorités ukrainiennes afin de faciliter l'arrivée des pèlerins et d'assurer leur sécurité pendant leur séjour. Les autorités ukrainiennes ont assuré qu'elles mobiliseront les moyens nécessaires malgré la situation militaire. Enfin, de la Sarthe à la Charente, 12 départements de l'ouest de la France vont être placés en vigilance orange aux orages à partir de ce soir. Selon Météo France, l'épisode débutera vers 18h et devrait se poursuivre jusqu'à 2h demain matin. Certains orages pourraient être violents avec de la grêle et des rafales de vent de plus de 100 km/h. Des risques de ruissellement et d'inondations localisées sont également attendus.
1: Merci beaucoup Nina, rendez-vous dans une petite demi-heure pour un nouveau journal.
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1: Et voici le programme de la troisième et dernière partie du Grand Journal. Dans quelques instants, mon invité, je reçois aujourd'hui la journaliste israélienne Rina Bassi, juste après le rabbin Bruno Fison. A tout de suite sur Radio J.
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1: C'est déjà le retour du Grand Journal pour sa troisième partie à suivre en vidéo sur YouTube. Place à l'entretien de cette édition.
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1: Bonjour Rina Bassiste.
12: Bonjour Steve, Torahim Tovim.
1: Merci d'avoir accepté notre invitation. Bon après-midi également à vous. Vous êtes journaliste, correspondante à Paris du média israélien Kan, contributrice pour le site Al Monitor. Tous les médias israéliens consacrent aujourd'hui leur une, notamment sur leur site internet, à ce projet d'assassinat et de Yair Netanyahou élaboré par les Iraniens. L'un des fils de Benjamin Netanyahou a donc dû quitter en urgence la Floride pour rejoindre le territoire israélien. Ça s'est visiblement passé en décembre 2025. Les proches de Netanyahou ont depuis longtemps, Rina Bassiste, été identifiés comme pouvant être directement menacés par les régimes des Mollahs, comme d'ailleurs les proches de Donald Trump.
12: Et ça fait très longtemps hein, que M. Netanyahou dit que lui et sa famille sont sur des menaces continues, mais d'un côté et intérieurement aussi, et bon, pas avec des projets d'assassinat bien sûr, mais quand même, et extérieurement, ce sont des choses qu'il a dit depuis très longtemps. Là, manifestement, il y avait quelque chose beaucoup plus précis, c'est pas quelque chose... Et en général, qu'il y a des menaces contre lui, mais vraiment un projet d'assassinat. Et le Premier ministre a dit déjà avant-hier, voilà, hier, qu'un de ses fils était sur, voilà, était menacé, qu'il y avait cet complot contre lui. On sait très bien, il a deux fils, un qui est beaucoup dans les projecteurs et l'un qui se cache des projecteurs. Mmh. Donc, je crois que tout le monde a deviné de qui s'agit-il.
1: Qui est issu de son premier mariage, l'autre fils, c'est ça?
12: Non,
1: les deux sont
12: avec Sarah Netanyahou, et le Premier ministre a une fille qui est issue, Noah, qui est issue de son premier mariage. Il y avait après un deuxième mariage sans enfant, et là on est à la troisième.
1: Alors ce qui est intéressant, Rina, c'est que ce projet a été découvert par les services israéliens avant le début de le dernier épisode de guerre avec l'Iran, ouvert à la fin du mois de février, et donc avant l'élimination, entre autres, de l'ancien guide suprême iranien, Ali Khamenei.
12: Oui, je crois que surtout, il y avait une sorte d'occasion, si vous voulez, que le fils du Premier ministre, non seulement il était à l'étranger, mais tout le monde savait exactement où il était, parce qu'il y avait même des photos de lui sur cette balcon de l'appartement où il s'est logé. Donc, on peut s'imaginer que c'était pas trop compliqué pour ces agents iraniens. On ne sait pas si c'était des Iraniens ou des gens qui agissaient de leur part, de trouver là où il était. C'était
1: de quel type de surveillance ou sécurité, en fait. De quel type de sécurité bénéficie-t-il en Floride?
12: Et il avait des agents avec lui, des agents de sécurité israélienne avec lui, tout le temps. Ça a coûté une petite fortune à l'État d'Israël, ce qui était rapproché justement au Premier ministre Benjamin Netanyahu, qui a insisté toutes ces années que ses enfants, ses fils, on ne parle pas de sa fille, il n'y a pas de protection dès que je sache, s'agissant de Noah Netanyahu, mais les deux fils, elle vit, je ne sais pas si elle vit à Jérusalem ou elle est mariée, oui, en Israël, elle est pratiquante, elle vit, voilà.
1: Donc c'est le seul enfant de Benjamin Netanyahu qui vit à l'étranger, en tout cas qui vivait à l'étranger.
12: Qui vivait à l'étranger. Mais le Premier ministre a toujours exigé qu'il y avait un garde rapproché de ses deux enfants, ainsi que sa femme, et bien sûr, et il a insisté même quand son fils a décidé d'aménager en Floride, que ça va continuer là-bas.
1: Alors Benjamin Netanyahu, vous le disiez, Irina Bassi, s'est exprimé sur le sujet à la télévision israélienne, sur la chaîne 14, qui est son plus grand soutien médiatique. Pourquoi est-ce que cette info sort maintenant? Est-ce que Benjamin Netanyahu espère en faire un usage politique dans le cadre de la campagne en cours pour les élections générales?
12: Sans doute. Et aussi, il a tout de suite utilisé ça, disant, regardez, et c'est pas pour rien que j'ai demandé cette garde, faisant allusion justement au prix que ça coûte à l'État. Il a dit, il voulait montrer qu'effectivement, la menace est réelle.
1: Ça lui est beaucoup reproché par l'opposition ces dernières semaines, c'est le coût
12: de la... Pas les dernières semaines, hein, la dernière année ou les dernières deux ans. C'était énormément rapproché, mais il y avait bien sûr ces dernières semaines, le sujet était au retour sur la table parce que le chef de Shin Bet, David Zinni, a accepté justement la demande de Benjamin Netanyahu. Et d'abord que lui et sa femme vont bénéficier des protections jusqu'à la fin de la vie du Premier ministre, y compris sa femme, tous les deux, et pour ses deux fils, que cette protection va prolonger par 5 ans. Donc, cette question qui était sur la table depuis très longtemps, c'est pas quelque chose de nouveau, mais là, bien sûr, elle est revenue sur la table. Donc, peut-être, on sait pas, peut-être il n'y a pas de coïncidence avec cette découverte soudainement des choses qui se sont passées il y a plus que 6 mois.
1: Alors, outre cette menace, le maintien de Yair Netanyahu à l'étranger à Miami, dans des conditions particulièrement luxueuses, a beaucoup été critiqué. Vous nous le disiez à l'instant, Rina Bassis, dans le passé, en particulier depuis le 7 octobre. Où est-ce qu'il vit actuellement? Est-ce qu'il peut demeurer à l'avenir hors d'Israël?
12: Et il peut faire tout ce qu'il veut. Et beaucoup dépend, je pense, de ses aspirations politiques. Pour l'instant, il n'est pas sur la liste du Likoud pour les prochaines élections, même si le sujet, bien sûr, était débattu. Pour l'instant, on ne les voit pas. Mais je crois que c'est pas quelque chose qu'on peut écarter. Et si vraiment il veut, à un certain moment, être impliqué de façon officielle dans la vie politique israélienne, il faudra qu'il reste en Israël, ça va de soi.
1: Alors Benjamin Netanyahu qui s'est exprimé sur la situation iranienne, il est revenu sur sa dernière rencontre avec Donald Trump qui a notamment porté sur les négociations avec l'Iran. Il affirme, je doute qu'avec cette bande là-bas, donc à Téhéran, avec ces sauvages, on puisse parvenir à un accord. Je vous le dis, aucun accord ne peut être conclu. Comment ce message est aujourd'hui accueilli à Washington, Rina Bassis?
12: Mais je crois que personne n'écoute ce message. Je veux dire, Washington, ils ont déjà décidé. Et pour eux, pour l'instant, on ne voit pas un projet d'une attaque militaire contre les Iraniens. Il y a ce projet d'idée économique, donc de la pression économique extrêmement forte sur tous les côtés. Il y a ce prime sur la tête de Mustafa Khamenei, mais il n'y a pas vraiment des préparatifs pour lancer une attaque, ni aérienne, et bien sûr pas sur les sols iraniens. Et quand on parle de pression économique, ça veut dire en fait et qu'on veut pousser l'adversaire à entrer dans des négociations. Et c'est ça l'explication. Et si on va essayer de pousser les Iraniens vers des négociations, on va peut-être arriver à un accord. Maintenant, c'est un enchaînement qui peut prendre très très longtemps parce que pour l'instant, les Iraniens, ils ont le sentiment que comme si eux, c'est la partie gagnante et ils ont toutes les cartes de leur côté, donc ils se précipitent pas. Mais sûrement, Washington, pour l'instant, ne réfléchit pas à cette position israélienne comme si c'est sûr que les Iraniens vont jamais respecter un accord, donc on va pas négocier avec eux, non.
1: On reviendra tout à l'heure dans le détail sur cette pression économique. Est-ce qu'on peut considérer, Ina Bassiste, que les Iraniens pourraient considérer à terme qu'avec le développement de cette pression économique, le coût d'un retour à la guerre serait peut-être avantageux de leur côté pour faire tomber justement cette pression économique?
12: Disons, là, pour l'instant, comme on l'a dit tout à l'heure, les Iraniens sont pas susceptibles. En tout cas, ils essayent de montrer comme s'ils sont pas très susceptibles à ces pressions économiques. Ils ont bien dit hier, nous on connaît très bien tout ce système de sanctions américaines, ça nous fait rien, on vit avec depuis plusieurs années, on sait faire avec.
1: C'était ça en fait le message. Deux ans a dit un dirigeant.
12: Exactement,
1: iranien.
12: On sait faire avec. Et peut-être d'une certaine façon, ils ont raison parce que les mesures qui étaient annoncées par le ministre de Trésorerie
1: Scott Bessent.
12: N'était pas vraiment exceptionnel. C'était pas la grande campagne qui était annoncée et vendredi par la Maison Blanche, ou jeudi par la Maison Blanche. Certes, il y avait 60 personnes et groupes visés encore par ces régimes de sanctions, des personnes et des groupes liés d'abord à une potentielle reprise du programme nucléaire et aussi à l'exportation du pétrole, mais on sait que les problèmes à la fin ne résident pas du tout là-bas. Si on veut vraiment mettre la pression économique, il faudra convaincre les Chinois de participer, de s'ajouter à ces pressions. Il faudra demander aux Irakiens, il faudra demander aux Pakistanais et à l'Indonésie. Sans ces pays-là, ça marchera pas. On va pas y arriver parce que les Iraniens, ils peuvent justement continuer à exporter leur pétrole. Et donc pour eux, si vraiment leur peuple, ils ont un peu moins de besoins par rapport à ce qui était avant. Et alors, pour le régime, c'est pas vraiment son souci premier tant qu'il y aura pas une révolte. Et pour l'instant, on voit pas une révolte. Pas dans la rue.
1: Est-ce que les déclarations répétées ces derniers jours, j'allais dire même ces dernières semaines, de la Chine sur ce dossier-là complexifient encore l'équation américaine?
12: Oui, absolument. Les Chinois étaient très clairs. On ne va pas participer à ces sanctions. Donc, ça, d'une certaine façon, ça détruit cette stratégie américaine. Tant que les Iraniens vont continuer à exporter leur pétrole en Chine, ils ont encore de l'argent qui va rentrer. Avoir dit ça, ils ont quand même une certaine problème, et ça, c'est le problème de la monnaie. D'abord, les Chinois vont payer avec l'argent chinois, c'est pas très très commode. Et là, si les banques américaines et les banques européennes font bloc et acceptent pas de traiter cet argent, qu'est-ce qu'ils vont faire avec les Iraniens? Le seul usage qu'ils peuvent faire, c'est en fait racheter avec cet argent des produits chinois. Et donc là,
1: Accentuer encore leur dépendance à Pékin.
12: Exactement. Donc là, il faudra qu'ils s'organisent par rapport à ça. Ça c'est une chose. Et la deuxième question est bien sûr le blocus. Et c'est très bien si les Chinois décident de continuer à acheter le pétrole. Il faudra encore que le pétrole arrive. Et si les Américains insistent avec leur blocus et bloquent justement tous les bateaux iraniens qui sont en route vers la Chine, là, les Iraniens peut-être auront un problème.
1: Où en est justement, Ina Bassiste, la situation dans le détroit d'Ormuz, alors qu'il y a quelques minutes, les gardiens de la Révolution ont annoncé qu'un accord avait été trouvé entre l'Iran et Oman, bien qu'il semble assez modeste dans cette disposition, pardon.
12: Oui, je crois que pour les Omaniens, c'est compliqué parce que d'un côté, ils n'ont pas le choix. Bien sûr, il faut qu'ils résolvent ce problème de détroit d'Ormuz. C'est pour ça, en fait, qu'ils négocient avec les Iraniens. Mais de l'autre côté, ils essayent de ne pas trop froisser Washington et le monde occidental. Donc, c'est peut-être une sorte de compromis.
1: Notamment après les menaces de Trump il y a quelques semaines. Assez
12: exactement.
1: Dur
12: à ne pas afficher au grand jour que vraiment on va mettre des péage sur le détroit d'Ormuz. On parle sur quelque chose beaucoup plus simple, plus modeste. Mais là, c'est juste un début. On va voir comment ça va évoluer avec les temps. Et pour l'instant, on n'a pas les détails non plus. Et avoir dit ça, s'il y a un accord entre les Iraniens et les Omanais sur la question, et c'est pas quelque chose que Washington est censé accueillir avec de grandes joies.
1: Je voudrais qu'on parle à présent, Rina Bassis, de l'Arabie Saoudite avec ce projet d'accord nucléaire civil entre Riyad et les Américains. Washington précise que le pacte n'entrera en vigueur qu'après que le Royaume ait normalisé ses relations avec Israël. Le projet est actuellement examiné par le Congrès, qui a beaucoup de réserves vis-à-vis de cet accord, après des années de tension avec Riyad, après notamment la mort, l'assassinat du journaliste Jamal Khashoggi. C'est une condition qui a été posée par Israël.
12: Je suis pas tout à fait sûre. Et disons, quand je parle avec mes sources en Israël, ils disent non. Et on préfère qu'il n'y aura pas de normalisation avec les Saoudiens et pas d'accord nucléaire civil. C'est pas comme si Israël dit OK, on est d'accord, mais qu'on aura à condition que Israël va. C'est pas important à tel point par rapport à cette menace de nucléaire civil qu'Israël prend très sérieusement, parce que dans cet accord potentiel qui va probablement pas passer, mais disons de façon virtuelle, il y aura aussi la possibilité de peut-être dans 2, 3, 4 ans pour l'Arabie Saoudite d'enrichir de l'uranium sur son territoire. C'est ça.
1: Donc ça ouvre la voie potentiellement.
12: Ça ouvre la voie. C'est ça qui inquiète Israël. C'est pas
1: la militarisation de.
12: C'est pas la capacité d'avoir la capacité nucléaire civile en Arabie Saoudite. C'est la question justement d'enrichissement de l'uranium. Et pas comme, par exemple, les Iraniens, ils ont plus ou moins les mêmes accords avec les Américains, mais ils n'enrichissent pas d'uranium sur leur sol. Ils importent l'uranium enrichi. Si c'était le cas, ça aurait passé peut-être plus facilement pour Israël, mais ce n'est pas le cas. Donc,
1: si
12: c'est là l'inquiétude.
1: Rina, à la fois ce projet d'accord annoncé en grande pompe par Donald Trump avec l'Arabie Saoudite et ce plan également de reprendre les ventes de F-35 à la Turquie. On voit que sur ces deux dossiers extrêmement stratégiques, les Américains semblent mettre un peu de côté les intérêts israéliens au profit de grands deals commerciaux avec ces deux puissances.
12: Et c'est pas juste la question de profits commerciaux, c'est aussi la question de stratégie et des alliances. Et donc là, on se demande, est-ce que le président américain, il va privilégier justement des partenariats et des alliances avec les pays des Golfe et avec la Turquie? Et on sait très bien, il a affiché plusieurs fois son amitié personnelle avec le président turc Erdogan. Est-ce qu'il va privilégier ça par rapport à cette alliance historique avec Israël? Donc, on a une inquiétude qui est une inquiétude à long terme. C'est pas quelque chose pour l'immédiat. Mais bien sûr, il y a des sentiments comme si cette alliance avec Israël devient de moins en moins importante aux yeux de la Maison Blanche. Et vous avez mentionné les deux choses. Il y a d'autres éléments aussi qui mettent en cause justement ces relations spéciales, comme on décrivait ça souvent en Israël, entre Jérusalem et Washington.
1: Merci beaucoup, Rina Bassis, d'avoir été avec nous. Je rappelle que vous êtes la correspondante à Paris du média israélien Cannes. On peut également vous lire sur le site Al Monitor, spécialisé sur les questions au Moyen-Orient. Bon après-midi à vous et à très bientôt sur Radio J.
12: Merci, Steve.
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1: Jusqu'où iront justement les tensions entre Jérusalem et Ankara? Les ambitions des Turcs dans la région inquiètent au plus haut niveau en Israël. Élément de réponse avec l'ambassadeur israélien Emmanuel Nachon au micro ce matin d'Ilana Ferradion.
15: Oui, alors il faut dire que la Turquie n'est pas un nouvel acteur dans la région, puisque en fait, sous son avatar précédent, à savoir l'Empire ottoman, la Turquie en fait était la maîtresse, était la souveraine de toute cette région, y compris de là où se trouve maintenant l'État d'Israël. Donc ce n'est pas un acteur qui est entièrement nouveau. Nous connaissons les Turcs, nous avons eu pendant de très nombreuses années d'excellentes relations, d'ailleurs avec la Turquie, surtout dans les années 90 et dans les années 2000. Y compris des échanges militaires, une assistance militaire octroyée par Israël à la Turquie et beaucoup d'autres choses encore. Donc C'est un pays qui, fondamentalement, aurait pu être un ami et aurait pu être très très proche d'Israël. Ce que nous avons vu ces derniers 20 ans, c'est une dérive islamiste très dangereuse en Turquie, donc du gouvernement de Monsieur Erdogan et du parti qu'il représente, qui fait que maintenant les relations sont vraiment très mauvaises. Et c'est pour ça que ici en Israël, nous voyons la Turquie pas comme un ennemi, bien sûr, mais comme un défi. C'est-à-dire que c'est un pays maintenant qui change de nature et ce qui nous inquiète particulièrement, ce sont les dernières manœuvres turques en Syrie, parce que nous avons l'impression qu'en fait la Turquie souhaite utiliser cette Syrie, la nouvelle Syrie en fait du président Achara, qui est lui-même de mouvance islamiste, eh bien souhaite utiliser la Syrie, si vous voulez, comme un tremplin géostratégique face à Israël et face à d'autres pays encore.
16: Oui, on dit.
15: Ça, c'est dangereux.
16: En tout cas, certains experts estiment qu'aujourd'hui, la Turquie cherche à devenir peut-être le nouveau leader politique du monde musulman. Est-ce que c'est aussi comme ça que vous voyez les choses ?
15: Oui, tout à fait. En fait, c'est une Turquie qui recherche ou qui a la nostalgie des splendeurs et de la gloire de l'Empire ottoman et qui essaie de se retrouver une position de force, surtout face au déclin d'autres pays, au déclin de l'Iran notamment, qui se trouve maintenant dans de très très gros problèmes économiques et qui est quand même dans une situation de guerre ou de semi-guerre avec les États-Unis. Donc, la Turquie estime que c'est le bon moment maintenant pour se renforcer. D'ailleurs, c'est la même Turquie qui exerce maintenant une influence assez importante au-delà de la région, particulièrement dans les pays africains et aussi dans les pays de l'Asie. Si vous voulez, c'est une puissance en plein essor, en plein développement, qui a été rejetée il y a quelques années par l'Union européenne, parce que il faut se souvenir que la Turquie à un certain moment a été candidate à joindre l'Union européenne. L'Union lui a dit non, et maintenant la Turquie cherche d'autres débouchés à ses velléités d'hégémonie et de puissance.
16: D'ailleurs, il y a eu cette évolution importante quand même ces derniers jours, le rapprochement entre l'Arabie Saoudite, la Turquie et le Pakistan avec un possible pacte de défense. On a aussi l'impression que là, l'influence des États-Unis, notamment, est en train de s'effacer au profit de cette nouvelle configuration. Qu'est-ce que vous en pensez ?
15: Oui, en fait, c'est une expression aussi assez intéressante des bonnes relations et même des très bonnes relations, je dirais, qui existent entre Donald Trump et le président turc. D'une certaine manière, la Turquie et son président ont évincé ou sont en train d'évincer Israël et notre premier ministre, M. Netanyahou, dans le rôle des amis proches des États-Unis au Proche-Orient. Et ça, c'est un processus, je dirais, qui est très dangereux pour Israël, parce que vous voyez donc cette montée en puissance des Turcs, et en parallèle, une baisse de puissance et une baisse d'influence de l'État d'Israël, de manière générale, et du gouvernement Netanyahou plus particulièrement. Et tout cela, effectivement, permet à la Turquie maintenant de faire des choses qui sont bien au-delà de ce qu'elle pouvait se permettre il y a quelques années.
1: L'ambassadeur israélien Emmanuel Narchon au micro ce matin d'Ilana Feradian, entretien retrouvé notamment sur notre chaîne YouTube.
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1: C'est l'heure de retrouver le grand rabbin Bruno Fison. Bonjour monsieur le grand rabbin.
17: Bonjour.
1: Merci de nous rejoindre. Vous êtes le rabbin de Metz et de la Moselle, conseiller du grand rabbin de France et du président du consistoire central sur les questions d'abattage rituel. Et en cette semaine de Parashat Kitavo, vous nous parlez d'abord des bikurim.
17: Eh oui, alors c'est quoi les bikurim ? Ce sont les prémices, les premiers fruits. Lorsqu'un paysan, alors ça se pratique en terre d'Israël, à l'époque du temple de Jérusalem, donc voit apparaître sur ses arbres des premiers fruits, alors il s'agit des fruits des d'Israël, de la terre d'Israël, les sept fruits avec lesquels la Torah a vanté la terre d'Israël. Donc, par exemple, la grenade ou l'olive ou la date. Eh bien, lorsqu'il voit apparaître ses premiers fruits, il doit les apporter en signe de reconnaissance au temple de Jérusalem à l'époque de Shavuot et au-delà. Alors, première idée, il s'agit ici de ce qu'on appelle la karatatov. Donc, on remercie Dieu pour la bonne récolte. On peut pas dire, kochi votsem yadi, c'est ma seule force et mon seul pouvoir qui m'a permis d'acquérir ça, mais le processus de la nature est dirigé par l'Éternel. Donc, on apprend ici à reconnaître le bien qu'on nous a fait à Karatator. Mais il se pose une question, c'est que cette mitzvah des Bikurim n'a été mise en place que 14 ans après l'entrée dans la terre d'Israël. Alors, elle est annoncée par Moshe dans le désert, évidemment, elle se mettra en place quand on sera sur la terre d'Israël.
1: Mais donc après la conquête.
17: après la conquête par Josué, effectivement, de la terre d'Israël. Pourquoi cela? Parce qu'il faut attendre que la totalité des Juifs ait leur terre pour pouvoir dire, reconnaître les bienfaits qu'Hachem nous a donnés, comme si, si moi, par exemple, j'ai réussi à déjà avoir ma terre au bout de 2 ou 3 ans, eh bien, ce n'est pas encore complet, la simra, la joie n'est pas encore complète, tant que le reste du peuple juif n'a pas acquis cette terre. Il y a une dimension de solidarité, donc c'est une leçon en vérité. Je ne peux pas être de simra, dans la joie, lorsque l'ensemble du peuple juif ne l'est pas. Donc ça, c'est la première idée forte, donc reconnaissance du bien que Dieu nous a fait, karatatop. Deuxième chose, la simra, elle est partagée lorsque...
1: Et puis, il y a une autre idée que vous vouliez mettre en avant, celle développée par l'ancien grand rabbin Jonathan Sachs.
17: Voilà, c'est tout le texte que celui qui amène les bikurim doit dire. Il doit raconter que Lavan a voulu perdre mon ancêtre, Jacob, et puis nous avons été esclaves en Égypte. Il reprend toute l'histoire. Et ça, c'est très intéressant, c'est qu'un peuple, finalement, n'existe que parce qu'il est capable de regarder son passé. Rav Sacks dit que, finalement, en regardant son passé, en racontant l'histoire de son passé, on construit l'avenir de ses propres enfants. Et ici d'ailleurs c'est intéressant, Winston Churchill qui disait que plus loin on regarde dans le passé et plus loin on peut voir dans l'avenir. Et ça c'est très intéressant, il n'y a qu'un peuple qui s'enracine comme le peuple juif dans une histoire commune qui nous a forgé, qui peut regarder sereinement son avenir même si il y a des persécutions, même s'il y a des difficultés. Et Dieu sait aujourd'hui si nous ne sommes pas, nous sommes en danger, l'antisémitisme Israël qui est menacé. En regardant dans notre passé, nous serons forts et nous pourrons transmettre pour notre avenir.
1: Pour terminer, pourquoi ce rappel historique doit justement précisément se faire à ce moment-là, à ce moment des Bikurim?
17: Parce que justement, la prise de possession, la des Bikurim, c'est le signe de la reconnaissance pour la prise de possession de la terre d'Israël. Et la terre d'Israël, eh bien, elle nous appartient à partir du moment où on assume notre histoire, on assume notre passé, et dans cette lignée, dans cette vision, dans ce projet, eh bien, nous pouvons la conserver et aller encore plus loin. Si on n'assume pas notre passé, si on fait table rase du passé en disant bah non, c'est une nouvelle histoire, les Juifs sur leur terre, ça n'a rien à voir avec ce qu'il y avait avant, eh bien, on risque de perdre cette terre à nouveau. Donc, il y a cette idée de s'enraciner sur tout ce que nous avons vécu avant pour pouvoir voir sereinement notre avenir sur la terre d'Eretz Israël.
1: Les Bikurim au cœur donc de cette parachate. Quitte à vous qu'on lira ce Shabbat. Merci beaucoup, Monsieur Rabbin Bruno Fizm, d'avoir été avec nous en direct. Comme chaque mercredi dans le Grand Journal, je rappelle que vous êtes le grand rabbin de Metz et de la Moselle, que vous conseillez par ailleurs le grand rabbin de France et le président du Consistoire central sur les questions d'appâtage rituel. Votre commentaire de la paracha de la semaine est à réécouter en podcast sur notre site radioj.fr et notre application gratuite. Bon après-midi à vous, à la semaine prochaine. Shabbat shalom.
17: Shabbat shalom.
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1: Et c'est ainsi que se termine votre grand journal. Merci de l'avoir suivi. Merci à Benjamin et Ethan à la réalisation aujourd'hui.
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1: 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À suivre un nouveau journal présenté par Nina Alouche, juste après l'émission de Cyril Sarah Cohen. On se retrouve demain, et l'heure, même endroit. D'ici là, portez-vous bien.
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0: 15h03 à l'écoute de Radio JM. Bonjour madame, bonjour mademoiselle et bonjour monsieur. Quel plaisir de vous recevoir dans cette émission. On est en direct sur Radio JM, sur le www.radiojm.fr, également sur l'appli et même sur le DAB+. Le DAB+, c'est quoi, monsieur Jean-Luc Bosseau? On va voir si tu as bien révisé.
1: C'est comme un ordinateur, en fait, un truc qu'on a dans la voiture, c'est ça?
0: C'est
1: et que on peut écouter l'émission de partout où on est, voilà.
0: Ouais.
1: C'est ça ou pas?
0: Ouais, 5 sur 10, mais c'est pas mal. Allez, ça va, on vous expliquera mieux. En fait, c'est juste une chose, c'est qu'il faut avoir la voiture. Si t'as pas la voiture qui a le DAB+, t'as pas le DAB+. Bref, en tout cas, on est très heureux aujourd'hui de vous retrouver, puisque c'est mercredi, c'est le jour des enfants. Eh bien, je vais vous présenter les enfants de Musique à Thème. Tout d'abord, j'ai le plaisir, comme je suis galante, de commencer par... Mais par les demoiselles, bien sûr, monsieur Jean-Louis Clément. Salut mon Jean-Louis Clément.
2: Salut Serge, ça va bien?
0: En
2: ça va
0: forme.
2: Bien. Oui, ça va, très content d'être là, très content d'être avec vous.
0: Eh bien, voilà. Je suis content.
2: Je voudrais quand même aujourd'hui, si c'est possible, là, maintenant, de suite, dire un petit coucou aux personnes avec qui j'ai mangé à midi de Saint-Barnabé, qui sont en train de nous écouter en plus.
0: C'est-à-dire qu'il y a tout le village de Saint-Barnabé?
2: Non, pas tout le village, uniquement le bureau de proximité de Saint-Barnabé.
0: Ah d'accord.
2: Ils sont 5.
0: Vas-y, fais la promo.
2: Mais ça y est, c'est fait, voilà. Ça va. Donc je vous embrasse très très fort.
0: Eh ben moi je vais faire un gros bisou à celle de Saint-Julien, du Merlan, de La Rose. Et ah là là, allez, ils ont rien à foutre que de nous écouter à la
2: non,
0: mairie.
2: Rien. Non, je pense qu'ils ont rien
0: moi
2: à foutre.
0: Moi je dis ça, mais non, je les embrasse très fort. Elles font un boulot exceptionnel et grâce à elles, c'est vrai que les Marseillais sont bien servis.
2: La prochaine fois, vous viendrez manger le poulet que j'ai mangé à midi.
0: Je les embrasse très fort et j'espère. Ben écoute, elles viennent quand elles veulent dans l'émission. On a également le lover, monsieur Jean-Luc Bosseau. Salut Jean-Luc.
1: Salut Serge. Bon, moi, je passe le bonjour à personne.
0: Tu es tout seul.
1: Mais tout va bien. Coin. Voilà, je suis content d'être là.
0: Eh ben
1: ça me fait plaisir.
0: Et puis celle que j'aime, c'est mes chouchoutes. Elles sont là, elles sont avec nous. Tout d'abord, celle qui gère et qui réalise cette émission avec moi, mademoiselle Noah. Bonjour Noah.
3: Bonjour tout le monde.
0: Comment ça va Noah?
3: Jean-Luc il m'a dit de dire, parce que je lui ai coupé son micro, qu'il embrassait Patricia.
0: Ah pardon.
3: Eh oui.
0: Ah Patricia, on t'embrasse. Si on va commencer à faire les dédicaces, je ne vous raconte pas aujourd'hui. Et puis, également, avec nous, mademoiselle Cathy Dicatoche. Salut, ma Cathy.
3: Oui, elle a un temps de latence parce qu'elle ne vous entend pas.
0: D'accord. Bonjour, ma Cathy.
4: Bonjour à tous. Ah, gros bisous à vous tous.
0: Il y a un petit léger...
4: Et oui.
0: Non, parce qu'en en fait, il faut savoir qu'elle vit dans un autre pays. Donc, il faut...
2: Mais elle a toujours eu un léger décalage.
0: On est en petit décalage horaire. Bien, les amis, les enfants, aujourd'hui, je suis l'homme, je vous le dis, le plus heureux au monde. Pourquoi? Parce qu'on reçoit un artiste, plus qu'un artiste. Il est humble, il est charismatique, il a du talent, il a évidemment de l'humour. Et c'est quelqu'un de très fidèle à cette émission parce qu'on se connaît depuis très longtemps. Il sera prochainement, non pas pour une date, mais deux dates au Silo à Marseille. Et c'est... Aide-moi,
2: Zico. Le 28 mai.
5: Le 28 mai, oui.
0: Voilà, c'est lui qui s'occupe des sorties. Le 28 mai, deux représentations. Bonjour Ziz, bienvenue dans Musique à Thème.
5: Merci beaucoup, bonjour. Je suis tellement heureux d'être ici et de partager encore une fois un moment ensemble. C'est vrai que je suis venu souvent dans Musique à Thème et puis vous avez été Radio JM les premiers à me soutenir au tout début de Ziz et ça on peut pas oublier quoi.
0: Mais on sera main dans la main avec toi, je pense à vitam aeternam et au plus loin de ta carrière.
5: Merci.
0: Alors, avec toi, Ziz, on va parler. Il y a beaucoup, beaucoup de choses à parler, à écouter et surtout à découvrir avec toi. Alors, on va, découvrir tout de A Aziz.
1: Oula, tu es en forme aujourd'hui, Serge.
0: Non, non, j'ai rien inventé, parce que de Aziz, d'ailleurs, c'est un livre.
5: C'est le titre de mon livre.
0: De ton livre que tu as écrit, et tu racontes un petit peu ton histoire. On va parler, bien sûr, de Coccinelle, qui t'a mis en avant, de Michou, avec qui tu as travaillé, de ton travail, et surtout de... Ziz irrésistible. Ziz irrésistible, qui est le nom de ton prochain spectacle, qui fait une tournée européenne.
5: Même plus, hein, puisqu'on va l'emmener à Montréal, on va l'emmener encore une fois avec l'Alliance française aux États-Unis, et puis on retournera en Israël, bien sûr.
0: Ah ouais.
5: Bientôt, j'espère.
0: Ah, que du bonheur. En tout cas, restez avec nous jusqu'à 17h, 15h, 17h. On est en direct.
5: Génial.
0: Et on est sur Radio G. On va commencer en chanson dans musique à thème. Alors, Ziz. On va parler avec Jean-Louis Desinceaux. On va parler avec lui de l'histoire, la télé du passé. Si tu as des séries comme ça qui te reviennent, eh bien, on va remémorer ça. On va parler des sorties et puis de l'histoire d'un prénom. Je pense que ça a peut-être un petit rapport avec notre invité.
1: Un petit peu,
0: de loin, mais un petit peu. Ah. Et puis, avec Noah, bien sûr, on va découvrir son coup de cœur musical. Et je pense qu'il y a également un petit lien avec nous et avec ce que tu fais. Bref, on va commencer en musique. Et en musique, tiens, je vais commencer par quelqu'un qu'on a eu le plaisir de recevoir dans cette émission. Et si, je vais dire une chose, il y a deux artistes qui sont humbles, proches de leur public et toujours présents. C'est toi, Ziz, et Jean-Jacques Goldman.
5: Oh.
0: Deux artistes incontournables du panel français. Je vous invite à écouter une chanson que pratiquement personne connaît.

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1: Merci monsieur Michel Drucker. Michel Drucker, Ziz, tu étais
2: sur ami.
1: Le cabas, c'est dans son émission et sur le fauteuil rouge.
2: Sur le canapé, dans l'émission, sur le canapé rouge. Et puis surtout, c'est Michel qui m'a fait faire ma première émission de télé nationale. S'appelait Les humoristes préférés des Français. C'était produit par Franck Saura et c'est Michel Drucker qui présentait. Et la première fois que la France entière, on va dire, a découvert Ziz, c'était avec Michel Drucker. Et d'ailleurs, j'ai une petite anecdote. Ce soir-là, on était à la nouvelle scène, donc immense, une salle immense, et on avait des prompteurs. Parce que j'avais écrit un sketch, et quand tu fais une émission comme ça, tu écris aussi les questions que Michel Drucker va te poser.
1: D'accord.
2: Donc j'avais écrit tout ça et tout devait bien se passer. Il avait un prompteur derrière moi et moi j'avais un prompteur derrière lui. Seul problème, c'est que quand on a démarré l'émission et que je suis arrivé sur le plateau, le prompteur derrière Michel Drucker ne fonctionnait pas. Donc là, un grand moment de solitude, et Michel Drucker n'a pas eu besoin de se retourner, il a compris qu'il y avait un problème, et il a avancé sa main sur mon bras, et il a exercé une pression sur mon bras en me disant « t'inquiète, je vais t'aider ». Et personne n'a rien vu. On a enregistré dans les conditions du direct, j'étais en impro total, lui il avait les questions, et moi j'étais dans les réponses, il fallait qu'il se gère aussi, puisque je ne lui répondais pas les choses qui étaient prévues. Donc, et ça a fait une super émission, qui est sur YouTube d'ailleurs, où on me voit dans la salle, et puis je lui dis « Michel, je suis la représentante du fan club des seniors du 4-5, on vous adore à Marseille !» Voilà. Et à chaque fois que je rencontre Michel, il me dit toujours ça, il me dit « Alors comment vont les seniors du 4-5 à Marseille ?»
1: Tu sais que même Michel, il a failli, enfin, il a fait de l'humour aussi.
2: Ah oui, mais il a fait du...
1: Attention, l'humour sur scène,
2: stand-up.
1: Un vrai spectacle.
2: Oui, bien sûr. Il a joué sur scène, un seul en scène qui a eu beaucoup de succès, où il racontait plein d'anecdotes.
1: Sur les artistes qu'il a rencontrés.
2: Très, très drôle.
1: Il était venu à Marseille.
2: Au Salon du Livre.

0: livre, saint nom du livre.
1: François David.
0: Exactement.
1: On salue d'ailleurs parce qu'il écoute François avec Laurence. Voilà, malheureusement, quelque chose qui a disparu encore à Marseille, le salon du livre.
0: C'est vrai. Et puis c'était un joli moment de rencontre. Bah, oui. Donc. Si vous aimez la lecture, si vous aimez le rassemblement...
1: Oui,
0: si
1: puisqu'il n'y a plus de subventions des institutions. Déjà, les institutions n'ont plus d'argent.
0: Ça, c'est catastrophique.
1: Quel état sont les caisses de toutes...
0: Je ne vais pas entrer dans des trucs politisés,
1: non,
0: etc.
1: Non, du tout, mais bon, c'est lamentable.
0: Il y a plein d'argent qu'on est en train de jeter par la fenêtre. Et alors que, sans parler de culture... Il y a plein de gens qui crèvent la dalle.
1: Je crois que maintenant, il faut compter plus que sur nous et sur soi. Il y a plein de gens qui ont beaucoup d'argent, qui peuvent être des mécènes. S'ils ont envie de faire renaître ce genre de choses, ils peuvent le faire en créant une association et en déduisant des impôts énormément d'argent. Donc, il faut arrêter de garder l'argent sur le livret A parce qu'on va se le faire bouffer parce qu'en France, il n'y a plus un rond. Donc, sortez vos sous et puis, voilà, aidez les jeunes artistes, aidez les organisateurs. Voilà.
0: Et puis,
1: je parle pas pour moi. Moi, ça va, tout va bien.
0: Mais donner, c'est recevoir.
1: Je crois qu'il y a un moment de sa vie où il faut arrêter de penser qu'à soi. Mon père disait très justement, et c'est très populaire comme expression, on n'a qu'une bouche pour manger et qu'un pour aller aux toilettes. Voilà. Donc, une fois que tu as mangé 3 fois par jour, tu ne peux pas manger plus. Hein. Voilà.
0: Très bien. Donc, je ne vais pas dire la lettre qui est...
1: On a compris.
2: Je pense que tout le monde a compris.
0: Non, c'est juste entre le P et le R. Vous cherchez, il y a un truc comme ça. Ziz, on va parler. Moi, je voudrais qu'on parle un petit peu de tes débuts. Je voudrais qu'on parle, bien sûr, de ce spectacle, le nouveau spectacle Irrésistible. Mais avant, j'ai une petite question. Les tout débuts de Ziz et la relation avec tes parents. Tes parents t'ont aidé, t'ont poussé à faire ce métier?
1: Alors, ils ne m'ont pas empêché, mais mon père et ma mère disaient toujours « Ok, tu peux faire du théâtre, il n'y a aucun problème, à condition que tu aies un vrai métier. » Donc, ça suscitait que je fasse d'autres études que le conservatoire, alors que moi, je pensais qu'à ça. Et aller au cours d'Irène Lamberton et en fait c'était toute ma vie et j'ai compris qu'il fallait que je fasse aussi plaisir à mon père et à ma mère, donc j'ai fait parallèlement l'école hôtelière et c'est pour ça que j'ai un diplôme de cuisinier. Je m'en suis jamais servi, mais en tout cas j'ai fait l'école hôtelière pour faire plaisir à mes parents et de ce fait j'ai pu continuer à aller au cours d'Irène Lamberton et après avec Raymond Acquaviva au cours Florent à Paris.
0: Donc en fait c'est la première fois où tu as fait ton premier spectacle, ça remonte à combien de temps là?
1: Mon premier spectacle, premier spectacle, c'est pas ça. En fait, mon premier spectacle, enfin, c'est arrivé très tard. Hein. C'est arrivé très tard. Ah mais oui, parce que avec Irène Lamberton, je n'ai fait qu'apprendre les fables de La Fontaine et l'élocution et ce genre de choses. Et moi, j'avais envie de jouer les grands auteurs. J'avais envie de jouer Molière, Racine. J'avais envie de ce genre de choses. Et Raymond Acquaviva m'a fait comprendre.
0: J'étais plus dramaturge.
1: Ouais, il m'a fait comprendre que j'étais fait pour faire rire. Et moi, j'avais pas envie de faire rire. Quand on est jeune, on n'a pas envie de faire rire. On a envie d'être beau, le jeune premier, là, celui que toutes les femmes vont
2: Don Juan et compagnie.
1: Voilà, tomber folle amoureuse du beau comédien. Alors bon, moi, j'étais pas beau, j'étais juste normal, quoi. Donc.
0: Ça va.
1: Oui, non, j'étais pas moche, mais j'étais pas non plus, voilà. Donc, voilà. Donc, et puis, c'est vrai que j'ai toujours eu ce truc. Moi, j'ai besoin de rigoler, quoi. C'est quelque chose qui me fait du bien. Et puis, mon père était comme ça aussi. Il avait un bistrot, mon père. Donc, derrière son comptoir, il faisait le show. Il faisait le spectacle. Puis, je me suis jamais pris au sérieux. Et puis, comme tu disais tout à l'heure, c'est le plus beau compliment qu'on puisse me faire. Moi, je suis resté tel que je suis grâce à Richard Martin. Parce que Richard nous apprenait qu'on était juste là pour faire vivre les mots. Et en fait, on était des saltimbanques. On n'était pas des vedettes. Moi, j'ai aucun souvenir d'avoir dit un jour, je veux être une vedette, je veux être une star, je veux être tout ça.
0: T'as fait tout seul.
1: Juste être comédien. Moi, je voulais juste donner du bonheur aux gens, faire rire, faire pleurer, émouvoir, faire découvrir.
0: Alors, pour ça, tu as créé un cabaret à Marseille, au Panier. C'est ce qui t'a donné aussi l'envie de dire maintenant j'ai envie d'avoir mon propre spectacle et de me produire sur scène devant un public.
1: De retour de Paris, en fait, après avoir. En fait, j'ai jamais fait de théâtre. La seule fois où j'ai fait du théâtre dans ma vie, où j'étais très jeune, c'était avec Jean Lefebvre. dans une pièce qui s'appelait Mais qui est qui, et en fait je jouais un robot, on me voyait pas du tout, j'étais derrière un canapé et j'avais un costume de robot et je servais des cocktails. Et c'est rigolo parce que j'ai joué à Valréas il y a quelques jours, et c'est dans ce théâtre au Rex à Valréas que j'ai joué la seule fois de ma vie au théâtre, j'avais 18 ans et je jouais ce robot. Donc au niveau de l'ego là, caché derrière un masque et tout, mais moi j'étais heureux hein, moi je faisais la
0: tournée sur scène
1: avec Jean Lefebvre, j'étais sur scène, j'étais super content.
0: Je faisais le décor, oui, mais
1: puis j'ai appris
0: là,
1: une chose incroyable, c'est-à-dire que le quatrième mur, ça n'existe pas. Et en fait, Jean Lefebvre, il était constamment en train de casser le quatrième mur et de parler au public et de faire des choses. Et là, les gens riaient aux éclats et tout ça. Et moi, je disais, oh, moi aussi, un jour, je ferai ça. Puis après... Après, je suis passé à autre chose parce que j'ai rencontré Coccinelle, comme tu disais tout à l'heure, qui est le premier homme au monde qui est devenu, enfin en France, qui est devenu une femme. Et elle m'a emmené dans son tourbillon de cabaret. Et moi, j'ai fait du cabaret pendant 20 ans. Et la vie est passée à une vitesse incroyable. J'ai eu une chance merveilleuse. J'ai rencontré les plus grandes vedettes de Jean-Claude Brialy, en passant par les grands animateurs comme Pascal Sevran, qui avait énormément de talent, Pascal. Mmh. Et puis, il avait le talent de s'entourer de gens de talent. Il avait ce génie. Ne pas avoir peur... les imbéciles. Moi, la seule chose qui me fait peur, c'est les imbéciles. Voilà. Moi, je préfère quelqu'un de méchant, quelqu'un d'agressif, quelqu'un de violent, que quelqu'un de bête. Parce que quelqu'un qui est agressif, qui est méchant, tu peux lui parler et le contrôler. Un imbécile, tu peux rien faire, quoi. Il est con. Quoi. Il va rester. C'est vrai, quoi.
2: Quand on est con, on est con.
0: Monsieur Georges Brassens.
1: Ouais, qu'on adore.
0: En fait, tu parlais de Coccinelle, et moi, il y a quelque chose qui m'a marqué dans le livre de Aziz. Est-ce qu'il est toujours disponible?
1: Oui, bien sûr. Il est vendu sur Internet.
0: Allez sur les réseaux, vous tapez Ziz de Aziz.
1: Oui, oui.
0: Et en fait,
1: chez Nara Prod.
0: Il y a des photos. Et il y a quelque chose qui m'a marqué, et j'ai vu comme un miroir entre Coccinelle et le personnage Ziz. Est-ce que tu es d'accord avec moi?
1: Ouais, mais en fait, ça s'est fait seul. Ça s'est fait sans le vouloir. En fait, je crois qu'elle m'a tellement façonné, elle m'a tellement appris à faire ce métier de cabaret, que c'est devenu du mimétisme, mais sans s'en rendre compte. Et j'ai jamais cherché à lui ressembler. Et quelque part, c'est vrai que sur certaines photos, il y a un air de ressemblance.
0: Ça a été flagrant.
1: Mais tu sais, ça existe partout, ça. Regarde, souvent, les gens qui adoptent un enfant, ils finissent par leur ressembler.
0: Ah ouais.
1: C'est incroyable.
2: C'est un peu le mimétisme.
1: Ouais, c'est ça.
2: Ouais.
1: C'est ça.
2: Et t'en as qui ressemblent à leur chien aussi.
1: C'est vrai.
2: Attends.
1: Parce que moi,
2: j'avais
1: Jean Tekel et José, mon compagnon, je lui dis souvent, il est comme toi, il est comme sur pattes et tout en lumière.
2: J'ai une copine, il avait un boxeur, et je te jure, il avait la tête de son chien. Non, c'est vrai.
1: celui qui a un charpé, dis donc.
2: Il bavait aussi ton collègue. Il bavait ton collègue aussi.
1: Un peu, oui.
0: Bien, on va continuer cette émission. On va parler de ce spectacle irrésistible. Mais avant, eh bien, on va écouter un extrait du spectacle, si tu le veux bien.
1: Mais avec plaisir.
3: Ma mère m'a toujours dit, quand ça va pas, chante. Mon mari, quand il était jeune, il était beau. J'adorais lui passer la main dans les cheveux, il avait des beaux cheveux. Vers 40 ans, il a eu un glissement de terrain. Tous les cheveux qu'il avait sur la tête, il se retrouvait dans le nez, dans les sourcils et dans les oreilles. Un sanglier, voilà, c'est ça. Jeannot, c'est le meilleur ami de mon mari, il est aussi con que lui. Il n'a pas perdu les cheveux, il a perdu les dents. Et le Jeannot, alors il lui reste 3 chicots dans la bouche, le mec, il est heureux. Il dit, maintenant, j'ai les dents de la chance. Ce soir-là, je mangeais en face de lui. Je me disais, Ziz, la chance t'a abandonné. Sa femme, elle avait fait une salade de pois chiches. Dans sa bouche, on aurait dit le tirage du loto. Parce que mon mari, lui, le trou de la sécu, je peux te dire qu'il y est pour quelque chose. Hein. Il a toujours l'œuf. Ah oui, mais alors, les hémorroïdes. moi, j'étais pas prête pour cette aventure.
0: Voilà, un premier extrait. On va écouter d'autres extraits du spectacle. Alors, plusieurs, tu sais que j'ai pas mal de questions. Et si vous avez des questions, oui, allez-y, les enfants. Noah, Jean-Luc, Jean-Louis. Tout d'abord, ce personnage, Ziz, comment tu l'as créé ?
1: En fait, je l'ai nourri, enfin, je l'ai créé, je l'ai rêvé, je l'ai pensé, je l'ai imaginé. Pendant des années, je faisais du playback chez Michaud et j'étais prisonnier derrière Lara Fabian, derrière Régine, Lam. Je disais rien, quoi. Enfin, je faisais juste du playback et des imitations. Bon, j'étais assez doué, ça marchait bien, donc. Mais j'avais ce doux rêve depuis toujours de faire du théâtre, du seul en scène, d'écrire. Je lisais dans la loge le soir toutes sortes de choses. Et un jour, je suis allé voir Marie-Thérèse Porcher, qui est un humoriste suisse, qui avait créé. Il s'appelle Joseph Gordoni, et il avait créé ce personnage, Marie-Thérèse Porcher. Et il jouait un seul en scène à la Comédie Comartin. Et avec une amie, Maryse, on est allé voir le spectacle. Et donc, il était transformiste. C'était un homme qui jouait une femme. Et en sortant de là, j'ai dit à mon amie Maryse, mais si lui est capable de faire ça, moi aussi. Moi, je joue des femmes depuis 17 ans chez Michou et à Paris, en tournée avec Coccinelle depuis 20 ans. Je dis, je suis capable de créer une femme. J'ai appelé Coccinelle, elle était encore en vie à cette époque-là. Mais oui, elle m'a dit, c'est une idée géniale, il faut absolument... Oh, tu devrais lui donner l'apparence de cette femme incroyable dans le feuilleton, une nounou d'enfer, la mère de Miss Fine. Sylvia Fine, qui est toujours habillée en tailleur, paillettes, panthère, tout ça, et qui parle toujours de régime et qui se goinfre de gâteau. Et j'ai noté ça dans un coin de ma tête. Et quand j'ai commencé à écrire Ziz, à partir de souvenirs, de rencontres que j'ai fait tout au long de ma vie, de femmes, en fait, Ziz, je l'ai nourri de toutes les rencontres de femmes merveilleuses que j'ai faites dans ma vie. C'est un concentré de tout ce que j'aime, en fait. Elle est alors quelquefois les gens disent ah oui, c'est trop caricaturé, caricatural, je sais pas comment on dit, c'est trop
0: les deux.
1: Oui, c'est trop c'est too much, c'est si c'est là, mais oui, c'est tout ça.
2: Mais et tu es obligé de caricaturer absolument. Le personnage.
1: C'est parce qu'ils ont pas compris.
2: Oui, bien sûr.
1: Et puis on est tu sais, la plus belle critique que j'ai eue dans ma vie, c'est un soir, elle a été inspirée à la journaliste merde, je me souviens plus le nom du magazine, mais c'est pas grave. Dans la salle, il y avait Nicolas Pagnol, et il a dit à cette journaliste qui lui a posé la question, vous avez aimé le spectacle, monsieur Pagnol? Et il a répondu, Ziz, c'est une fresque pagnolesque de notre temps.
2: Ah, c'est beau,
1: c'est joli. Voilà, et elle
2: ça,
1: l'a
2: c'est
1: repris,
2: un beau compliment.
1: Ouais, ouais, elle l'a repris dans Télérama. Voilà, c'est ça. Je n'ai eu que ça comme critique, une ligne dans Télérama. Mais quand je l'ai lu, je me suis dit, ça me suffit.
2: C'est magnifique.
1: Nicolas Pagnol et Télérama qui.
2: Il a tout résumé.
1: Voilà,
2: le grand discours.
1: Voilà. Et alors, peut-être aujourd'hui, au début, je me suis dit, mon Dieu, mais c'est trop de dire ça. Tu rends compte, l'œuvre de Pagnol, c'est quelque chose d'incroyable. Mais en fait, quand je relis Pagnol aujourd'hui, je me dis qu'il aurait été capable d'écrire ce genre de choses pour Honorine, pour des personnages voilà, authentiques, forts. Et donc, peut-être, oui, peut-être que c'est aussi l'inspiration que j'ai eu de petit. Le premier livre qu'on m'a offert, c'est Le Château de ma mère et la gloire de mon père. Donc,
0: alors, depuis ce personnage Ziz, il y a eu la famille Mamma Mia en spectacle.
1: Le One Miss, 100% marseillaise, la famille Mamma Mia, une Ziz peut en cacher une autre, la pièce de théâtre avec Didier Constant, et puis ensuite on est parti sur le best-of, parce que les gens réclamaient des sketchs. Quand je jouais un spectacle, ils me réclamaient les sketchs de l'autre, donc on a fait un best-of et ça a cartonné, quoi. On a tourné avec ce best-of pendant un moment, puis après j'avais envie de partager la scène encore et on a créé Fresh et Disco, un spectacle où j'avais enregistré un album de 12 chansons, et donc avec le grand orchestre de Richard Gardet, on s'est s'est baladé.
0: C'est l'album On peut rire de
1: on
0: tout.
1: On peut rire de tout, voilà.
0: D'accord.
1: Et donc là, j'ai mélangé des chansons et des sketchs. Et on a fait donc Fresh et Disco. La dernière fois que je l'ai joué, c'est à Saint-Victoré, il y a quelques mois. Et cet été, voilà, on va se balader encore avec ça parce que j'adore ça, l'orchestre, moi, les musiciens, tout ça, c'est formidable.
2: Tu chantes ?
1: Je chante, je chante. Alain Turban a continué ce qu'avait fait Josette Nyeri.
2: Ah, Josette Nyeri,
1: une chanteuse d'ici, de chez nous, du Sud, qui m'a appris à chanter avec Nicole Galland et Coccinelle. Et Alain Turban est arrivé derrière en me disant, je vais t'écrire un album. D'autres avaient essayé, avec qui ça n'a pas été extraordinaire parce qu'ils sont pas des gens recommandables, mais bon, ça, tous les gens du métier le savent, m'avait écrit une chanson, ça a marché, voilà, je citerai pas son nom pour pas le nommer à ce monsieur ignoble, mais il existe, voilà, il vit tranquillement du côté de Toulon, et voilà, et c'est une belle ordure, mais
0: on va parler de...
1: J'aime chanter.
0: Et tu
1: mais
0: chantes.
1: Il m'a fait découvrir que je pouvais chanter aussi.
0: Mais exactement.
1: Alors, comme quoi, dans tout côté négatif, il y a un côté positif.
0: Tu sais que j'ai des dossiers, Aziz.
1: Bah, j'étais venu avec lui ici, je crois.
0: Même en live.
1: Oui, oui, une soirée.
2: À la Villa Donna.
0: On avait fait une émission spéciale.
1: Tout à fait. Et la chanson était très sympa, d'ailleurs.
0: Voilà, ouais. Mais je ne la diffuserai pas.
1: Non, merci. On va pas lui faire gagner d'argent.
0: On va parler de ce spectacle irrésistible, le pitch. Ouais.
1: Le pitch, alors le pitch, c'est la journée catastrophe. C'est-à-dire que le même jour, Ziz va apprendre qu'elle est cocu, qu'elle est grand-mère, que son mari a les hémorroïdes. et tout ça va lui déclencher un retour de manivelle. Elle va à nouveau être ménopausée. Alors, on croit que ça arrive qu'une fois, mais non, ça va arriver deux fois. Et ce jour-là, il va falloir que ça sorte, hein, parce que vraiment, elle est dans un état proche de l'Ohio, quoi.
0: Oh, tête des canards, j'ai envie de le voir, moi, ce irrésistible. Mais en fait,
1: il va le payer.
0: C'est vrai.
1: Il l'a fait cocu, mais il va le payer.
0: J'ai l'habitude avec toi de tous les spectacles. La fin est toujours très
1: happy
0: originale.
1: End. Non, la fin est toujours happy end. Moi, j'aime ça parce que c'est Molière. À la fin, tout le monde s'embrasse, tout le monde la même famille, tout le monde et tout ça. Moi, j'adore, c'est Mazel Tov, quoi.
0: Mazel Tov.
2: Une question, Ziz. Tu préfères jouer des spectacles où il n'y a que des sketchs ou qu'il y a vraiment une histoire?
1: Moi, j'ai besoin de jouer l'histoire.
2: C'est mieux.
1: C'est le seul en scène. Parce que sinon, les sketchs, malheureusement, c'est pas mon truc. C'est d'ailleurs pour ça que je fais peu de télévision. Parce que c'est très difficile d'extraire de mon spectacle des morceaux choisis. Et en plus, quand je suis pas lancé dans l'histoire, je suis pas aussi bon. Et c'est vrai, il faut être réaliste.
2: Hein. C'est comme quand tu tournes un film, en fait.
1: Ouais, c'est ça.
2: Tu vois, il n'y a pas de continuité,
1: sortir
2: en fait.
1: Scène, ouais, voilà. c'est
2: la même chose.
1: Compliqué.
0: Ouais, voilà. Il y a des chansons dans le spectacle?
1: Alors, oui, parce que j'avais envie de rendre hommage à Raymond Mamoudi, qui était un grand monsieur qui a écrit des chansons très connues et on n'en parle jamais. Et il a écrit une chanson que mon grand-père me chantait tout le temps quand j'étais petit, Le soleil sèche les figues.
0: Ah
1: ouais. Donc. Une chanson à texte, quoi. Et donc, et puis quand j'arrive sur un plateau télé en région, j'étais à Lille récemment là pour la promo de mon spectacle. Et puis on me dit toujours, alors Ziz, c'est Marseille, mais Marseille c'est aussi la bonne mer et c'est aussi la canebière. Et je me suis dit, mon Dieu, depuis Maria de Rossi, personne a réenregistré la canebière. Donc, mon producteur, Samuel Ducrot, a eu l'idée de faire redynamiser, on va dire, ce morceau. Et c'est Sacha, pas du tout, et c'est William. Non, c'est Sacha. Oui, non, Sacha, pardon. C'est Sacha de début de soirée
0: tu danses.
1: Voilà, c'est ça. C'est Sacha qui a refait donc le morceau avec des sons d'aujourd'hui, quoi. Et c'est un succès.
0: Ce qu'on appelle remixé.
1: Il a remixé.
0: Tu sais ce qu'on va faire, Ziz?
1: Non.
0: Mais on va l'écouter, la canne de bière. Ah, mais on la connaît dans chaque hémisphère.

0: Notre canne, je pense qu'on peut tous la chanter. Hein. Ah ouais. Notre canne, canne, canne.
1: Vous savez quand même que je la fais chanter depuis, donc j'ai débuté en septembre à la Comédie Bastille à Paris, et depuis je suis en tournée avec le spectacle. Je le fais chanter la canne. D'abord, j'ai fait chanter la canne bière aux Parisiens pendant 3 mois et demi. Il fallait le faire quand même. Hein. Et ensuite, là, on tournait même à Lille, là, récemment, la semaine dernière, j'ai fait chanter la canne bière aux Lillois.
0: Alors, j'ai une petite question. Marseillais, tu as l'accent marseillais, tu as le soleil, les cigales, etc. Et dans le nord,
1: ils adorent.
0: Ils aiment le côté marseillais.
1: C'est là que ça a marché.
0: Attention, parce qu'il y a le PSEG et l'OM là. Tu sais, des fois,
1: non, mais ça, on s'en fout, on mélange pas. Il y a un truc qui nous réunit tous dans toutes les régions, c'est les boules, la pétanque.
0: Ah ouais.
1: Ah, ça, c'est quelque chose de magique.
0: C'est vrai.
1: Même
0: c'est
1: à Montréal, hein. Même à Montréal, il faut savoir que c'est des Marseillais qui ont emmené la pétanque là-bas. D'ailleurs, une chanteuse, Clairette, je sais plus comment.
0: De Di.
1: Qui était très. Qui est, oh, c'est drôle. Qui était très connu.
0: Si tu as de la place en première partie, Ziza, je peux toujours être là.
1: Non. Une femme de cabaret qui s'appelait Clairette, je sais plus le nom. S'il y avait Fabienne Thibault, elle nous le dirait. Et c'est elle qui a emmené la pétanque là-bas. Et depuis, il y a des clubs de pétanque à Montréal. D'ailleurs, j'ai offert, avec la boule bleue de Marseille, j'ai offert une paire de boules de pétanque à Madame Plante, Madame le maire de, qui était le maire de Montréal, elle a été virée aux dernières élections.
2: Mais j'ai vu à New York.
0: Ils l'ont déplanté.
2: J'ai vu à New York des New Yorkais jouer au boule.
1: Ouais, bien sûr.
2: À la pétanque. Ouais. Et on m'a rappelé que Ziz sera au Silo à Marseille le 28 mai.
1: Oui.
2: Et
1: à 15h et 20h30.
2: Tu vas donner deux représentations dans la journée, c'est-à-dire 15h et 20h30. Et en première partie, il y a les garçons de la butte. C'est ça?
1: Alors ça me tenait beaucoup à cœur parce que le cabaret Michou a fermé au bout de 60 ans. Michou sans Michou, ça pouvait pas exister. C'était les gens venaient avant tout pour voir Michou. Donc la nièce de Michou a essayé de continuer, mais ça n'a pas marché. Mm-hmm. Donc ils ont arrêté. Et les artistes ont monté une troupe qui s'appelle les Garçons de la Butte et ils tournent un petit peu partout autour de Paris avec ce spectacle et dans toute la France. Et donc à Marseille, ils sont pas venus. Donc moi, j'ai l'après-midi et le soir, j'ai invité des producteurs, des tourneurs, tout ça, pour qu'ils viennent les découvrir. Et je vais jouer au plus grand impresario du monde, puisqu'en première partie de Ziz, on va avoir Madonna, Mylène Farmer, Nolwenn Leroy, Julien Doré, Clara Luciani,
0: c'est que du bonheur.
1: Sylvie Vartan, Dalida, Dorothée, tous.
2: Wow,
1: ils sont là pendant 30 minutes.
0: Et tu vas recevoir en première partie également une artiste qu'on a reçue la semaine dernière dans cette émission. Elle est peinte.
1: Zelle. Ouais.
0: Voilà, qu'on embrasse. Alors, très c'est vrai qu'elle devait faire une petite apparition dans cette émission, mais je suis désolé, Zelle, à faute de temps.
1: D'accord.
0: Et à travers elle, je voulais te le dire, elle te remercie de lui donner cette opportunité.
1: Tout le temps. Elle est toujours là. D'abord, c'est elle qui fait tous mes visuels, hein. Toutes les affiches depuis le début de Ziz, la pochette du disque, la pochette du livre, c'est tout. Elle est illustratrice à la base, Christelle. Elle a un talent fou, elle sait tout faire. C'est une fille mais extraordinaire. Et en plus, notre rencontre est bénie des dieux parce que, elle était danseuse au sein d'une troupe.
0: C'est
1: et
0: ça.
1: Moi, un jour, on m'a pris pour faire un gala en guest un petit peu, et je me suis retrouvé avec Christelle et on s'est amusé toute la soirée. C'était dans un Casino Partouche. Et on s'est amusé toute la soirée et on est devenus copains. Mais l'histoire allait s'arrêter là. On ne s'était plus vus.
0: Mais il n'y a pas de hasard.
1: Et je pars, voilà. Et il n'y a que des rendez-vous. Et je pars faire un séjour avec les Super Mamies à Djerba, avec Fabienne Ollier et les Super Mamies. Et là, il y a une Super Mamie avec qui je sympathise mais énormément. Et elle me dit on se connaît un peu quand même. Alors je lui dis, ah bon? Elle me dit, mais oui, parce que ma petite fille, c'est Christelle. Et ça a été incroyable, quoi, de
0: Christelle,
1: de
0: trouver Cézelle.
1: Cézelle, voilà. Et donc, on s'est retrouvés, et maintenant, elle est décédée, cette grand-mère, et je la garde dans mon cœur, c'était la grand-mère de Zelle, voilà.
0: Belle petite
1: Marie.
0: Histoire.
1: Marie.
0: Alors, je rappelle que pour le spectacle au Silo, les deux dates, ça commence, et c'est pratiquement plein.
1: Bon, l'après-midi reste des places, hein.
0: Mais
1: donc,
0: le soir,
1: si vous avez rien à faire, en plus,
0: soir,
1: c'est moins cher l'après-midi, parce que je voulais que ce soit accessible à tous, à tous les gens qui n'ont pas beaucoup de sous et aux seniors, parce que les gens d'un certain âge maintenant à Marseille, ils ont peur de sortir, il y a de l'insécurité, bon on sait, on connaît notre ville, on sait dans quel état elle est, donc voilà, et puis c'est partout, c'est dans toutes les villes de France. Donc faire un rendez-vous l'après-midi, mon producteur n'était pas d'accord parce qu'avant la ville de Marseille m'achetait souvent des places pour les personnes du bel âge, et maintenant ils n'ont plus assez de budget sans doute, enfin je sais pas, je les connais pas.
0: Bon, il y a du budget quand on veut.
1: Mais bon, en tout cas, il y en a pas pour Ziz. Donc nous on a gardé la possibilité d'accueillir les personnes du bel âge. Voilà, et par contre le S13 est avec nous, l'organisateur, l'expert des loisirs, le S13 emmène des personnes du bel âge l'après-midi. Donc voilà, si vous avez envie de sortir, sachez que c'est un très bon tarif l'après-midi et qu'il reste de la place.
0: Alors, très bon tarif, on peut dire le tarif ?
1: Je crois que c'est dans les 20 euros.
0: C'est, non ?
1: Oui.
0: C'est tout ?
1: Oui, oui.
0: Tiens, on va faire une petite parenthèse. On a beaucoup parlé dans cette émission, il y a quelques semaines, l'arrivée de Céline Dion en France.
1: Alors, je peux aider les gens. Les gens qui n'ont pas réussi à avoir une place pour Céline Dion, allez à la FNAC, achetez une place pour Ziz et j'appellerai Céline pour lui demander quelque chose.
0: Et peut-être qu'elle sera en première partie en guest. Qui sait ? Je voudrais qu'on parle d'une artiste que tu connais très bien.
1: Ah. Elle s'appelle. Il y en a plusieurs.
0: Oui, j'en veux. Mais elle s'appelle Liane Folly. Oui.
1: C'est ma meilleure amie. Liane, on s'est rencontrés chez Michou il y a 27 ans. Et d'ailleurs, elle vient d'écrire un livre là qui s'appelle La droguerie du sourire chez Stock. Et elle est en promo un petit peu partout. Et ce livre est merveilleux parce que c'est l'histoire d'une femme, le parcours d'une guerrière, d'une femme qui renaît à chaque fois de ses cendres, d'une femme qui apprend de ses erreurs, d'une femme qui s'est fait avoir par ce métier, parce qu'elle est. On est pareil avec Liane. On croit que c'est pas possible qu'il y ait des gens qui soient si tordus, qu'il y ait des voleurs, qu'il y ait des gens qui profitent de toi. Et dans ce métier, il n'y a pratiquement que ça. Donc voilà. Et Liane a appris de ses erreurs. Dans ce livre, c'est un parcours où elle règle aucun compte. Elle ne parle de personne. D'abord, elle avait écrit un livre précédemment dans lequel elle parlait de ses rencontres et tout ça. Donc elle n'avait pas besoin de recommencer. Mais par contre, elle raconte notre histoire. Et des histoires avec des gens simples, des gens de la vraie vie. Et Liane, c'est une femme qui ne se livre pas beaucoup, qui se protège maintenant énormément. Voilà, elle sait ce qu'elle veut, elle sait où elle va. Aujourd'hui, elle est accomplie et elle nous réserve plein de surprises.
0: Il y a un livre qui est toujours disponible.
1: Le sien ?
0: Oui,
1: La droguerie du sourire chez Stock, ça vient de sortir et c'est un livre magnifique.
0: Voilà. Donc il faut, je vous invite à aller acheter son livre.
1: Oui.
0: Acheter le livre.
1: Je fais la promo. Je gagne rien, je vous le dis tout de suite.
0: Non mais Liane Folly, tout d'abord le jour où tu veux venir ou participer dans cette émission, tu es la bienvenue.
1: Il faut l'inviter quand elle va venir à Marseille à Cultura, là, tout ça, pour signer son livre.
0: Eh bien, écoute, tu seras notre attaché de presse.
1: Je vais vous donner les coordonnées de son producteur.
0: Avec grand plaisir.
1: Bien sûr.
0: Aura le plaisir même de se déplacer et de faire une interview. Alors, il y a le livre. Rappelle-nous le livre de Liane Folly.
1: Alors, ça s'appelle La droguerie du sourire chez Stock et ça vaut 19,99€.
0: 19,99€.
1: Je vous signale que c'est Liane Folly qui est en train de m'appeler. Là.
0: Eh bien, tu peux répondre. Je t'en prie. Vas-y, on est en direct.
1: Je suis en direct à la radio, Liane, et je suis en train de parler de la droguerie du sourire.
0: Voilà, on est sur Radio GM, dans Musique à thème, et on parle de Liane Folly, et le hasard fait que Liane Folly est avec nous.
1: Et le téléphone sonne, et c'est Liane Folly.
0: Alors Liane Folly, bonjour, quand vous voulez, vous venez dans cette émission, vous
1: sur
0: êtes
1: Radio
0: la
1: GM.
0: Bienvenue sur Radio GM.
1: Tu te rends compte ? Je suis en train de faire la promo de ton livre sur Radio JM, là, parce qu'il parle de mon spectacle, et tu te fais sonner le téléphone à ce moment-là. C'est pas fou, ça ?
0: C'est un truc de malade.
2: Truc de fou. Voilà.
1: On est connecté. Tu leur dis un petit bonjour à Radio JM?
3: Mais bien sûr, un grand bonjour même. Tous.
2: Bonjour, bonjour.
0: Bienvenue bonjour, dans bonjour, Musique à thème.
3: Comment?
0: Je disais bienvenue dans l'émission Musique à thème, et puis on a le plaisir de recevoir Ziz pour parler de son spectacle Irrésistible.
1: Et tu appelles à ce moment-là, je coupe le micro. On se rappelle plus tard?
0: Donc ça, c'est ce qu'on appelle le direct.
1: C'est en direct, amis. On est en direct à l'antenne, oui.
0: Eh oui, on est en direct. C'est pour ça que je vous dis, les amis,
1: mais non,
0: il n'y a rien de mieux que le direct. Tout peut se passer.
1: Attends, je remets le micro.
3: Je vous dis, le spectacle Irrésistible, il faut absolument aller voir ce spectacle. Ziz est formidable et je l'aime et c'est mon ami et voilà.
1: Et les auditeurs peuvent croire que c'était préparé, mais pas du tout.
0: Ah non,
1: c'est vraiment incroyable que tu aies appelé à ce moment-là. C'est fou.
3: Pas du tout. Et c'est fou. Le plus incroyable, c'est que tu as eu quand même le réflexe de répondre.
1: Mais tu sais très bien que quand c'est toi, je réponds tout de suite. Ouais. Mais sinon, j'aurais pas répondu.
3: Mission, je vous embrasse bien fort.
0: Merci. Merci.
1: À plus tard, Ariane.
0: À
1: plus
0: bien, très bientôt.
2: Au revoir.
0: Au revoir. Au revoir. Oh là là, ça s'appelle que
1: synchronicité.
2: Bonheur. C'est incroyable.
1: Ça, c'est incroyable.
0: Et si là-haut, il n'y a pas un bon Dieu, il n'y a personne. Moi, je vous le dis. Moi, je vous le dis.
1: Ça, c'est... Mais bien sûr qu'il y a un bon Dieu, évidemment.
0: Eh bien, vous savez ce qu'on va faire? On va écouter Liane Folie.
1: Allez, super.
0: Oh, on aurait pu lui demander de présenter sa chanson. Non, on va le faire, c'est pas grave. Voici Liane Folie. On a tous le droit. Magnifique chanson. Qu'on peut faire ce que l'on a envie quand on a envie.
1: Ah, bah oui.

0: Yann Folli, on a tous le droit, qui pourrait être un joli sujet pour le bac.
1: Ah oui.
0: Franchement, parce que si vous écoutez les paroles, est-ce qu'on a le droit de choisir sa vie ou
1: ouais,
0: pas
1: ouais.
0: Et puis, ça, enfin,
1: un
0: je
1: joli
0: sais pas.
1: Sujet de philo.
0: Ouais. Bref, voilà, tu l'as. Bien, en tout cas, merci à Yann d'avoir participé à cette émission. Et je vous assure, chers amis auditeurs, que rien n'était prévu.
1: Absolument.
0: D'ailleurs, alors, on ne l'a pas eu direct au téléphone.
1: Non, non.
0: On l'a eu via ton téléphone.
2: Ouais. Mais Serge, en plus, tu voulais l'avoir.
0: Ouais.
2: On était en train de dire que ce serait bien qu'on fasse une interview. Et tu l'as
1: vu. Mais oui.
0: Tu connais mon numéro de téléphone, il termine par 26. 26, tu sais ce que c'est? C'est le nom de Dieu.
1: Ah oui.
0: Voilà. C'est voilà. Et donc, moi, je suis relié avec lui, il m'appelle, on s'appelle, on discute. Bien, en tout cas, on a le plaisir de recevoir Ziz, aujourd'hui notre invité dans l'émission Musique Adem. Tu sais quoi, quand j'ai dit à Ziz qui vient nous voir en direct dans le studio, Sacha, elle est venue, elle a dit je veux être présent, Sacha est avec nous, Noah est avec nous, Cathy est avec nous, Jean-Louis, Jean-Luc, et puis
1: il y a Jeff,
0: et Jeff,
1: mon photographe officiel qui me suit partout,
0: voilà,
1: le grand ami de Brigitte à Raquel, c'est dommage qu'elle soit pas là, elle adore Jeff.
0: Ben, elle nous a dit si je peux, je viens.
1: Elle voulait embrasser Jeff.
3: Elle va peut-être téléphoner.
1: Sûrement, elle doit nous écouter.
0: Alors si tu nous écoutes, tu peux nous appeler au 04.
1: Brigitte, c'est mon amour, Brigitte.
0: 91 37 78
1: avec ses gros tétés là. C'est la bombasse.
0: C'est la deuxième Ziz. C'est la deuxième Ziz.
1: C'est une vraie Ziz.
0: Ça dépend, les moments.
1: Mais elle a beaucoup de talent aussi.
0: Allez, on va retrouver une chronique présentée par Jean-Luc Bosso qui s'appelle « Histoire d'un prénom ». Tu sais, dans les chansons, il y a pas mal de chansons dont le titre est juste un prénom.
1: Oui.
0: Voilà.
1: Je vois.
0: Tu vois ?
1: Oui.
0: C'est juste son nom. Voilà.
1: Céline, par exemple.
0: Voilà.
1: Dis-moi, Céline. Les années ont passé.
0: Qui a tout fait.
2: Aline.
1: Laura.
0: Et aujourd'hui, en deux minutes.
2: En deux minutes, il va falloir que j'aille. Je vais te faire un concentré alors.
0: Alors, tu vas nous faire une concentré. Tomate.
2: Ah, ouais.
0: Et
2: ouais.
0: Tu vas nous parler de quel prénom ?
2: Louise.
1: Oh, et puis, alors, c'est de qui ?
2: Gérard Berliner.
1: Gérard, que j'adorais.
2: Voilà,
1: c'était un ami de José. Il venait manger au restaurant à Paris.
2: Mais tu vois, je le savais. C'est pour ça je choisis cette chanson.
1: Gérard est un garçon extraordinaire.
0: Toute cette émission, c'est pour Ziz.
2: Alors, l'histoire de la chanson Louise commence en 1978.
0: Tu veux pas une jingle ?
2: Ah, tu me mets le jingle ? Vas-y, envoie. Oh, ouais, mais tu as mis 3 heures pour le faire partir. Moi, j'attaque.
0: Bah, tu sais quoi ? Coupe-moi le jingle.
4: L'histoire d'un prénom.
0: Terminant.
4: Présenté par.
0: Allez, voilà.
2: Ah, oui, ça y est, c'est bon.
0: Pas de
2: Donc,
0: jingle.
2: L'histoire, elle commence en 1978 parce que le parolier Franck Thomas, ce soir-là, regarde la télé. Et il tombe sur une émission qui fête l'armistice et la commémoration des 60 ans de la Grande Guerre 14-18. Et il décide, suite à l'émission, d'écrire une histoire. Donc une histoire d'une jeune fille qui s'appelle Louise, qui vit dans un village de l'Allier, qui tombe amoureuse d'un ouvrier. Sauf que la guerre se déclare, le jeune ouvrier part sur le front et malheureusement, il meurt dans les tranchées. Louise est enceinte, elle se sent pas d'assumer la naissance du gamin, et elle divorce. Il prend l'histoire, Franck Thomas, donc le parolier, il la met dans un tiroir. Et quelques temps après, il rencontre un musicien, Gérard Berliner, qui cherche un texte, donc il lui fait lire Louise. Gérard Berliner tombe littéralement amoureux de ce texte, il compose une musique. Et la chanson est prête, musique, paroles, donc ils veulent la faire chanter par des chanteurs de l'époque, dont Gérard Lenormand, mais personne ne veut la chanter. Donc Berliner, Gérard, se décide à la chanter, lui. Il rentre en studio avec, l'accordéoniste de Barbara. Je me rappelle plus de son nom.
1: Oui.
2: Alors oui, j'ai Roland Romanelli.
1: Ouais.
2: Il rentre en studio pour enregistrer avec Roland Romanelli la chanson. En une seule prise, il enregistre. En 2 heures. De 9 heures à 11 heures du matin. Sauf que, il n'y a aucune maison de disques qui veut enregistrer la chanson parce que elle n'est pas dans la, dans le move
1: actuel,
2: actuel de l'époque. Mmh. Il n'y en a qu'un qui prend un risque. Claude Carrière. Il enregistre. Et il a bien fait. Parce que la chanson Louise, c'est l'un des tubes de l'été 1982. Maintenant, chers amis, je vous invite à écouter la chanson Louise interprétée par Gérard Berliner.
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1: Et monsieur Jean-Pierre Foucault, le patron, il y en a deux. C'est Drucker et Foucault.
2: Mais moi, je suis plus Drucker.
1: Toi, tu es plus Drucker. Foucault, non. Comme il dirait, j'ai dit
2: Foucault, non.
1: Foucault, non.
2: La belle rousse, c'était moi. Ah, il était fou de Ziz quand j'ai été élu Miss Marseille. Ah, mais j'ai pas voulu coucher, alors depuis Jean-Pierre, il me fait payer.
1: Tu as rencontré quand même Jean-Pierre.
2: Oui, j'ai couché avec sa fille, du coup. Non, je plaisante.
1: Virginie, on t'embrasse.
2: Virginie, on t'aime.
1: Bon. Ziz, tiens, on parle d'artistes, des artistes que... Il y en a des tas, on en a parlé, il y en a des tas et des tas. Quelques artistes comme ça qui ont traversé ta vie artistique et que tu as dans le cœur, tout simplement.
2: Bon, Coccinelle et Michou, bien sûr, puisque j'en parle dans mon livre, j'aurais consacré des chapitres entiers.
1: L'héritier de Coccinelle et Michou,
2: ils m'ont tout appris.
1: De A à Ziz.
2: Oui, donc eux, bon, ok, c'est dans le bouquin. Alors après, dans le bouquin, il y avait beaucoup de choses à raconter, donc il a fallu faire des choix, parce qu'à l'époque, on n'avait pas beaucoup de sous pour faire ce livre, donc il ne fallait pas dépasser le nombre de pages, enfin tout ça. Donc je n'ai pas pu parler de tout le monde, mais moi, j'ai rencontré, quand j'étais très jeune, j'avais même pas 18 ans encore, j'avais rencontré, grâce à Coccinelle, Jean-Claude Brialy. Jean-Claude Brialy, qui était avec moi d'une gentillesse, il m'a emmené dans Paris, partout, voir des spectacles, il m'a fait rencontrer des gens incroyables. Je passais beaucoup de temps avec Jean-Claude Brialy, et un jour, des personnes de cabaret m'ont dit, mais enfin, tu crois vraiment que c'est juste pour tes beaux yeux qu'il t'emmène comme ça partout, c'est juste parce qu'il voudrait coucher avec toi. Oh, moi j'étais outré.
1: Non.
2: Ben oui, parce qu'il avait l'âge que j'ai aujourd'hui, donc pour moi c'était un vieux. Et donc le soir je vais manger avec lui à l'orangerie, on allait au théâtre après, et je lui dis, vous vous rendez compte, monsieur Brialy, je lui dis, les gens sont méchants, ils me disent que si vous êtes aussi gentil avec moi et que vous me présentez autant de gens et tout ça, c'est très intéressé. J'osais même pas lui dire le mot parce que j'étais gêné. Et lui, il m'a mis la main comme ça sur le bras et il m'a dit, les gens sont méchants. Et donc quelques années plus tard, bon, après j'ai compris, on m'a dit et je me souviens, quelques jours avant de mourir, il m'avait fait venir chez lui et il m'a offert un souvenir et il m'a dit, si les gens n'avaient pas été aussi méchants, vous ne seriez pas là.
1: Ah là là. Eh ben, écoute, des fois, du mal, on en fait
2: du
1: bien.
2: Ah oui, non, mais Jean-Claude Brialy était un homme merveilleux avec une culture extraordinaire. Puis il m'a présenté Alissa Pritch, qui pour moi était. Je rêvais de rencontrer Alissa Pritch. Il m'emmenait.
1: Mais t'es jeune, Ziz.
2: Alissa
1: Pritch, Brialy, etc.
2: Mais oui, mais le problème, c'est que je suis arrivé à Paris, j'avais 17 ans et demi, moi. Donc, j'ai vécu.
3: Ouais, mais Alissa Pritch, elle n'est pas morte très vieille, quand même.
2: Elle faisait vieille, mais elle n'était pas vieille.
3: Voilà, elle faisait vieille, mais elle n'était pas vieille.
2: Ziz. Il y avait Jacques Chazot aussi.
3: Jacques Chazot,
2: qui était méchant, il envoyait toujours des vannes. Puis j'ai rencontré Thierry Leluron, tous ces gens-là, quoi. Moi, j'étais émerveillé. Un petit provincial qui arrive de Marseille, son
1: chacun
2: père est un bistrot.
1: Chacun t'a apporté un petit quelque chose.
2: Voilà. Et je suis devenu. C'est eux, tous ces gens-là qui ont fait l'artiste que je suis devenu.
1: Ziz, on a parlé donc du silo.
2: Oui.
1: Deux dates.
2: Oui.
4: Le 28.
2: Avril,
4: mai. À 15h et à 20h30.
1: 15h, 20h30, le 28 mai,
2: oui.
1: Au silo.
2: Oui.
1: Ça, c'est un événement.
2: Oui.
1: Mais il y a un deuxième événement, on peut en parler, lundi 11 mai. Qu'est-ce qui se passe au cinéma La Joliette?
2: Ah, bah, si vous voulez découvrir le film d'Estelle Mathieu, Il était une Ziz, c'est à 19h30, c'est l'avant-première, puisqu'ensuite ce sera diffusé à la télévision sur France 3, Provence-Alpes-Côte d'Azur, le 28 mai aussi. Le même jour que le silo.
1: C'est-à-dire que ça passe au cinéma avant de passer à la télé.
2: Tout à fait.
1: Pourquoi cinéma?
2: Parce qu'ils avaient envie de le sortir sur grand écran c'est un joli hommage, quoi. Hein.
1: Mais
2: et puis j'avais jamais accepté de me montrer sans le personnage.
1: C'est vrai.
2: Ouais.
1: Ah, c'est vrai.
2: Ouais.
1: C'est vrai que ça fait combien d'années qu'on se connaît?
2: Ah ben 10 ans, oui.
1: 14 ans.
2: 12 ans, oui.
1: 14 ans.
2: Ben oui, quand on avait fait.
1: Et voilà. Donc ça fait 14 ans que je connais.
2: Ziz.
1: Et à chaque fois. Ziz
2: j'arrive en
1: vient Ziz. En Ziz.
2: Ouais.
1: Et là,
2: ouais. Ouais. Mais en fait, j'avais
1: on
2: besoin de faire ça.
1: On pourra mettre des photos sur les réseaux, sûr, sans être ZIS.
2: Oui, oui, non, mais je l'assume complètement. Et j'ai accepté de tourner avec France 3. Ils m'ont filmé pendant un an et demi. Hein, donc, ils sont venus partout à tous mes spectacles. Ils sont venus dans l'intimité, chez moi, à Saint-Rémy-de-Provence, chez mes amis, enfin partout. J'ai accepté parce que je me suis rendu compte que la stratégie de ma production, de ne pas montrer qui se cachait derrière le personnage, a été une stratégie qui a été une bonne idée, mais ça m'a fermé beaucoup de portes aussi, parce que en 2026 recevoir à la télévision à une heure de grande écoute un homme qui joue une femme, une grosse femme blonde qui s'assume en étant une cagole avec l'accent du sud et qui a l'âge de la ménagère de plus de 50 ans, eh bien c'est pas gagné. On invite à la télévision aujourd'hui des gens qui ont beaucoup de followers, des jeunes.
1: Ouais, ça c'est dramatique. Voilà. C'est bien et c'est dramatique.
2: Ben, c'est dramatique parce que c'est bien parce qu'il faut faire connaître les jeunes.
1: Oui, mais
2: bien
1: en
2: sûr.
1: Fait c'est n'importe qui, n'importe quoi.
2: Oui, et puis surtout comment. Tous ces influenceurs, tous ces gens-là, qu'est-ce que ça ne dure pas.
1: Alors, tu es sur les réseaux.
2: Bien sûr, mais je suis sur les réseaux avec des choses que j'écris et ça n'a.
1: Professionnel.
2: Vous savez, moi souvent on vient me voir à la fin d'un spectacle en me disant oh je vous adore, je vous ai découvert sur Internet pendant le confinement. Avec votre vidéo sur le crunch. Bon, ma vidéo sur le crunch, elle a fait 11 millions de vues. Mais je n'ai pas écrit que le crunch. Donc, c'est réducteur, quoi. Parce que le crunch, je l'ai fait, j'ai tourné cette vidéo en 3 minutes et elle a fait 11 millions de vues. Je sais toujours pas pourquoi. Alors que c'était une grosse ânerie. Et en fait, je me rends compte que ce qu'il y a sur le réseau, les trois quarts du temps, c'est des choses qui ne sont pas écrites, c'est des choses qui sont...
1: C'est moins tu réfléchis.
2: Oui, c'est ça. Et plus ça marche.
1: Plus ça fonctionne.
2: Et aujourd'hui, ils ont compris comment ça fonctionne avec l'algorithme, avec tous ces trucs-là. Et donc, ils se servent de ça. Et aujourd'hui, dans les émissions de télévision, moi, par exemple, en 10 ans, vraiment, Ouziz existe nationalement, ça fait 10 ans, on ne m'a jamais invité à Télématin. Jamais, sur aucune chaîne de télévision. On dit à mon attaché de presse, qui est Pierre Cordier, un des plus grands attachés de presse parisiens, on lui dit, ah non, non, une heure de grande écoute, c'est trop maquillé, c'est trop déguisé, c'est trop marseillais, c'est trop ci, c'est trop là. Il trouve toujours quelque chose. Et il y a des émissions comme Quotidien, où on invite tous les drag queens de l'univers. Ouais. Mm-hmm. Alors non, c'est un artiste de droite. Je sais pas où ils sont allés chercher que j'étais un artiste de droite.
1: Est-ce que c'est le personnage qui lui plaît pas? Peut-être. C'est le côté marseillais?
2: Alors au début, c'était parce que c'était la mère juive, et puis parce que j'étais allé jouer en Israël.
1: Tu n'as jamais fait la mère juive, toi.
2: Ziz, c'est une mère juive parce que c'est une mère méditerranéenne.
1: Ah non, orientale,
2: voilà,
1: peut-être.
2: Méditerranéenne.
1: Méditerranéenne, voilà. Sans plus.
2: Mais je finis mon spectacle, La famille Mamma Mia, depuis toujours, avec Mazel Tov. Donc, cette chanson-là a donné une connotation religieuse, peut-être, à mon personnage. Mais je l'assume. Et j'assume comme tout ce que j'ai fait. Moi, quand je suis allé jouer en Israël, c'est le premier pays où on m'a fait passer au journal de 20h. Alors je crois qu'il y a du boulot les autres hein.
1: Ouais.
2: Voilà.
1: Faudrait peut-être communiquer là-dessus.
2: Voilà.
1: En tout cas des télés, tu en as fait pas mal. De la radio,
2: oui.
1: Tu en as fait
2: beaucoup.
1: Beaucoup.
2: Et j'adore ça. C'est
1: Et
2: ce que j'aime le plus.
1: Tu sais quoi, on va en parler dans un petit instant.

0: Avec le petit vin et le jambon et les galettes.
1: Et l'huile d'olive.
2: Et la pochette surprise, c'est très bien. Alors, vous me connaissez maintenant et vous savez à quel point j'aime les comédies musicales.
3: Moi aussi.
2: Et voilà. Je me suis rendu compte d'une chose, c'est que je ne vous ai jamais encore parlé d'un de mes films musicaux préférés. Mais plutôt de vous dire tout de suite de quoi il s'agit, j'ai envie de vous emmener avec moi dans un univers.
3: Yes.
2: Les lumières s'éteignent, les rideaux s'ouvrent, les projecteurs s'allument, le rouge envahit la pièce, les talons claquent sur la scène et la musique commence. Bienvenue dans Burlesque. Et croyez-moi, une fois qu'on y entre, on n'a plus envie d'en sortir parce que ce film, ce n'est pas juste une histoire. C'est un spectacle permanent. Un monde de paillettes, de fumée, de maquillage trop brillant, de voix immenses et de regards qui veulent tout dire. Au milieu de ça, il y a Christina Aguilera. Et honnêtement, elle n'entre pas dans le film, elle le renverse. Avec cette voix complètement démesurée, ce mélange de fragilité et de puissance, elle capte immédiatement toute la lumière. Et face à elle, il y a Cher. Et alors là, Cher dans ce film, ce n'est pas un personnage, c'est une présence. Une silhouette dans la pénombre, une voix grave, un charisme tellement fort qu'elle peut remplir une scène entière sans presque bouger. Et ce que j'aime surtout dans Burlesque, c'est qu'il ne cherche jamais à être discret. Tout est trop. Les costumes sont trop beaux, les chansons sont trop grandes, les émotions sont trop intenses, mais c'est précisément pour ça que ça fonctionne. Parce qu'au fond, Burlesque, ce n'est pas du réalisme, c'est un fantasme. Le fantasme d'entrer dans la lumière, de devenir immense le temps d'une chanson, d'oublier le monde extérieur pendant quelques minutes. Et moi, à chaque fois que je regarde ce film, j'ai l'impression d'être dans la salle, d'entendre les applaudissements, de voir les faisceaux des projecteurs traverser la fumée, de sentir cette montée d'adrénaline juste avant qu'une performance commence. Parce que dans Burlesque, les chansons ne coupent pas l'histoire, elles sont l'histoire. Alors, pour vous plonger encore un peu dans cette ambiance, je vous propose d'ouvrir les rideaux, d'allumer les projecteurs et de laisser Cher vous entraîner dans l'univers du cabaret. Voici Welcome to Burlesque.

0: Magnifique. Moi, j'adore ce film. Cher, c'est Cher. Christina Aguilera, elle démonte tout dans ce film. Les décors sont beaux, les costumes sont magnifiques. Enfin, elle a tout dit. Mais c'est vraiment, il faut regarder, re-regarder ce film. Cher, elle a des jambes dans le film.
1: Ça donne envie. Ouais. Et la chronique de Noah, tu as aimé?
0: Ah ben, j'adore. En plus, elle a une voix magnifique.
1: Mais c'est la première fois qu'on lui dit. Ça lui fera plaisir. Allez, on va continuer à découvrir l'univers de Disney. Je rappelle, alors il y a plusieurs événements. Le plus loin, on va dire, c'est le 11 mai, c'est au cinéma La Joliette.
0: Le pâté Joliette.
1: Le pâté Joliette.
0: 19h30. Dans la grande salle.
1: Tout le monde peut s'inscrire
0: Il faut aller sur le site de France 3, je crois.
1: Alors, allez sur le site de France 3 si vous voulez venir. Ouais. Et puis voir Ziz, vous allez avoir que du bonheur. Un peu plus tard.
0: Le 28.
1: Alors, 15h, 20h30. Au Silo. Irrésistible, le nouveau spectacle de Ziz.
0: Avec en première partie les garçons de la butte, anciens artistes de chez Michu.
1: C'est la première fois que tu fais une première partie.
0: À chaque fois, j'ai invité des gens.
1: Ouais,
0: j'ai toujours voulu mettre à l'honneur des artistes de la région, par exemple des chanteurs comme Martine Mallory, que j'ai reçu plusieurs fois. J'aime bien, moi, partager la scène avec des gens.
1: Et tu es un homme de partage.
0: Oui, j'aime bien.
2: C'est un homme de cœur, surtout. Exactement. Parce qu'il n'y en a pas beaucoup qui le font.
1: Si vous aimez découvrir bien l'univers de A à Ziz, vous pouvez aller sur les réseaux rechercher de A à Ziz par notre invité. C'est l'héritier de Coquetine et de Michou. Et c'est aux éditions Nara Prod Events.
0: Oui.
1: Voilà. Et puis, il y a le Ziz parce que tu es chanteur.
0: Aussi, chanteuse.
1: Donc, comédie, chanson, littéraire.
0: Il
1: n'y
0: a que le porno je ne suis pas allé.
1: Non.
0: Marine Mandé, on m'avait dit que pour passer à la télé, il fallait coucher.
1: Toi,
0: Marine
1: c'est Mandé, le, on m'avait dit. Toi, c'est le pernon.
0: Le père.
1: Ziz Duvanier, On peut rire du tout. C'est l'album que vous pouvez vous procurer peut-être sur le site www.zizofficiel.fr.
0: Oui, et puis voilà. C'est un disque qui existe en téléchargement, par contre. Vous pouvez aller sur les plateformes de téléchargement.
1: Et puis donc, les plateformes, c'est YouTube, Dailymotion, etc. Tout. Et puis vous allez aller sur Instagram, Facebook.
0: Oui, je suis très connecté.
1: Ah, voilà. Et très, donc, allez sur les... Vous tapez Ziz de Marseille, du panier.
0: Ziz du panier. Tout court. Et vous allez tomber sur ma page. Il n'y a que Facebook qui m'ont viré en me disant que ce n'était pas quelqu'un de réel, Ziz. Donc, il faut taper mon vrai nom, Louis Naitana. Et là, vous arrivez sur ma page. Voilà. Ziz.
1: En fait,
0: mais ça, c'est quelqu'un qui m'a dénoncé, paraît-il. Parce que ils ont fait à Meta, ils ont fait un courrier en disant Ziz du panier n'existe pas. C'est un personnage fictif qui a été créé par quelqu'un qui s'appelle Louis Naitana. Et donc, ils ont envoyé les captures d'écran de Wikipédia et tout ce truc-là.
1: Mais malheureusement,
0: et donc, ils m'ont fermé. Ah ben, la délation, ça existe depuis toujours.
3: Pourtant, il y a plein de gens qui ont pas leur vrai nom sur Facebook.
0: Mais personne les a dénoncés. Voilà. Alors après, comme m'a dit Gad Elmaleh il y a quelques jours, mon chéri, c'est très bien, ça prouve que tu as des haters. Et si tu n'as pas de haters, c'est que tu n'existes pas.
1: Que l'on parle de toi, en bien ou en mal, l'essentiel, c'est qu'on parle de toi.
0: Tout à fait.
1: Et puis, il faut savoir une chose.
0: Et grâce à Dieu, on en parlait.
1: Mais grâce à Dieu, la vérité, comme elle dit. Comment elle s'appelle, Ziz, dans le spectacle? C'est Ziz.
0: Ah oui, Ziz.
1: Toujours Ziz.
0: Bien sûr.
1: Elle ne change pas de nom à chaque spectacle.
0: Ah non. Son mari, juste à un moment dans le spectacle, il lui dit de la fermer grosse vache. Et alors, elle dit comme ça, il est ensorcelé, je crois, parce que depuis 46 ans, il m'appelle ma petite coccinelle. Et là, en quelques minutes, je viens de prendre 800 kilos.
1: Ça, c'est une inso, puisqu'on parle des insos. C'est le moment de retrouver les insos présentés par Jean-Louis Clément.
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Frank Sinatra dînait dans un restaurant haut de gamme à Los Angeles lorsqu'il remarqua un jeune serveur visiblement perturbé. Le chanteur, toujours curieux de la vie des gens autour de lui, appela le jeune homme et lui demanda avec désinvolture « Qu'est-ce qui te tracasse, mon gars ?» Hésitant au début, le serveur admit qu'il avait du mal à payer ses frais de scolarité. Il avait pris des heures supplémentaires au restaurant, travaillant de longues heures pour joindre les deux bouts, mais cela ne suffisait pas. Sinatra écouta attentivement, puis il sortit son chéquier et demanda « Combien dois-tu ?» Le serveur, pensant que c'était juste une question amicale, hésita avant de lui donner le montant. Sans un mot de plus, Sinatra rédigea un chèque couvrant la totalité de la somme. Lorsque le serveur stupéfait essaya de refuser ou de proposer une forme de remboursement, Sinatra glissa simplement le chèque sur la table et dit « Fais juste quelque chose de bien pour quelqu'un d'autre un jour ». Le jeune serveur qui a bénéficié de la générosité de Sinatra n'a jamais oublié ce qui s'est passé ce soir-là. Il a obtenu son diplôme universitaire, a poursuivi ses rêves et a gardé cette leçon avec lui. Un simple acte de gentillesse pouvait changer une vie. Des années plus tard, lorsqu'il a été en mesure d'aider les autres, il a suivi le conseil de Frank Sinatra et a rendu l'appareil. Ce n'était pas un incident isolé. Tout au long de sa vie, Frank Sinatra a aidé discrètement d'innombrables personnes, des musiciens en difficulté, aux inconnus qu'il croisait par hasard. Une autre fois, il aurait laissé un pourboire de 2 000 $ à un chauffeur de taxi qu'il avait conduit en ville tard dans la nuit. Une autre fois encore, il a remboursé l'hypothèque d'un ami en difficulté sans qu'on lui demande. Il a même envoyé de l'argent anonymement à des patients d'hôpitaux et à des anciens combattants qui n'avaient aucune idée de l'origine des fonds. La réputation de Sinatra en tant que personnalité dure et sans concession éclipsait souvent son profond sens de la loyauté et de sa gentillesse. Ceux qui faisaient partie de son cercle intime savaient qu'il avait un faible pour les personnes travailleuses qui essayaient de s'en sortir. Il avait passé sa jeunesse à Hoboken, dans le New Jersey, à regarder ses parents se débattre pour joindre les deux bouts. Bien qu'il ait ensuite connu une immense célébrité avec des tubes comme « Stranger in the Night » et « My Way », il n'a jamais oublié l'importance de tendre la main à quelqu'un dans le besoin. Et je vous propose d'écouter Frank Sinatra, New York, New York.

0: grande voix de la chanson internationale, monsieur Frank Sinatra, New York, New York.
1: Oui, c'est vrai qu'on a toujours l'habitude de penser que Frank Sinatra était une personne qui faisait partie de la mafia, avec Dean Martin, Jerry Lewis, tout ça. Et puis là, ben, c'est vrai qu'on découvre un autre Frank Sinatra, une autre facette de Frank Sinatra.
0: Mm-hmm. Ouais, franchement, il est généreux. Ziz, généreux.
2: Frank Sinatra ?
0: Non, toi.
2: Tu sais, moi, quand j'étais jeune, un jour, je vais dîner avec Coccinelle dans un grand restaurant à Paris. C'était, pour pas le citer, c'était chez La Serre. C'est la première fois. Et j'avais dit à Coccinelle, c'est moi qui t'invite. Hein. Et donc, on avait très bien dîné. C'était fantastique, c'était beau. C'était l'été. En plus, le toit s'était ouvert à un moment. C'est un endroit incroyable, chez La Serre. Et en partant, j'avais donné 500 francs de pourboire. Et Coccinelle m'a dit comme ça, c'est Guérini ton nom de famille? Alors je lui ai dit, pourquoi tu dis ça? Elle m'a dit, parce qu'il n'y a que les voyous qui laissent des billets comme ça en pourboire. Mais moi je croyais que c'est parce qu'on était dans un endroit chic qu'il fallait.
0: Alors ouais. 500 francs pour ceux qui sont nés avant 2000.
2: 80 euros.
0: Voilà, ça fait 80 euros quand même. Mais c'est important. Avec 80 euros à l'époque,
2: oui.
0: Je vous assure qu'on sortait en boîte.
2: Ah oui.
0: On allait.
2: Maintenant on ne fait plus rien. Mais
0: on allait manger, on allait prendre le petit déj et on rentrait. Maintenant avec 100 euros, tu ne fais rien.
2: Tu fais le plein. Tu fais le plein.
0: Ziz! En tout cas, toi, tu cartonnes et tu fais le plein de médias. Mmh. Parce que, en fait, on te voit très souvent à la radio.
2: Oui, les matins déjà sur Ici Provence, qui est une radio
0: télé, ouais.
2: Hein, qui est concurrente, mais néanmoins amie.
0: Il n'y a pas de concurrence. Non, il n'y a pas de concurrence. On peut parler de tout le monde. Chacun
2: la
0: fait
2: preuve,
0: son truc.
2: La preuve, vous m'avez invité, parce qu'il y a d'autres radios à Marseille qui ont dit « Ah non, parce que Ziz est sur Ici Provence tous les matins, donc on ne peut pas. » C'est bizarre.
0: Moi,
2: hein.
0: Mais moi, j'ai invité deux personnages. D'abord, l'artiste Ziz et l'ami.
2: Bah oui. Non, ouais. Non, et puis je crois qu'il y a une vraie fidélité, comme on disait tout à l'heure, depuis le début, vous avez cru en mon personnage, je me souviens au départ, Radio JM, j'avais même fait le journal avec cette femme magnifique que vous avez chez vous, là, votre directrice.
0: À l'époque
2: je sais plus.
0: Mais je crois que maintenant elle est là, mais elle est au troisième.
2: Elsa, c'est Charles. Ça que j'adore.
0: Je l'ai croisée tout à l'heure, je l'embrasse. Elle bosse, elle est là, mais
2: je la trouve tellement belle. Donc
0: elle est au 25e étage.
2: Et donc elle m'avait invité dans le journal et on avait.
0: Mais tu fais partie de la maison.
2: Oui, et puis les gens à la fin du spectacle au silo, parce que moi j'ai la traditionnelle séance de dédicace.
0: Ouais.
2: Donc à la fin du spectacle, on reçoit tout le public, même s'il y a 1000 personnes, et on fait des photos. Et les gens me disaient, je vous ai entendu sur Radio J. Je vous ai entendu sur Radio JM. Et c'est, voilà, c'est merveilleux, quoi, c'est magique.
0: Alors, vous pouvez lui dire, donc je t'ai écouté toujours sur Radio JM, eh bien, le 28 mai, à 15h ou à 20h30, vous sortez, il sera là pour vous faire une petite photo avec vous,
2: avec
0: faire
2: grand plaisir.
0: Petite dédicace.
2: Et c'est pas payant, parce que maintenant, il y a plein d'artistes qui, à la fin du spectacle, font payer les
0: photos.
3: C'est ce que j'allais dire.
2: Oui, de plus en plus.
3: C'est une grande preuve d'humilité, ça, parce qu'il n'y a pas beaucoup d'artistes qui font ça.
2: Bah oui, ou alors ils s'en vont, ils disent qu'ils sont pressés, qu'ils ont un train à prendre.
4: C'est du n'importe quoi.
2: Ah ouais, on fait ce métier pour ça. Non, on fait ce métier. Moi, je vois la sortie des Grosses Têtes. Tu voulais qu'on parle de Laurent Ruquier, qui pour moi un accélérateur.
0: Tu fais partie intégrante de l'équipe de Laurent Ruquier à les Grosses Têtes sur
2: RTL. Je suis rentré dans cette grande famille. Ça fait 5 ans. Je suis sociétaire. Donc, c'est une aventure extraordinaire. Je dirais toujours merci à Laurent Ruquier, qui est un découvreur de talent et un homme d'une générosité extrême, qu'on aime ou qu'on n'aime pas. Mm-hmm. Il faut rendre à César et reconnaître ce qu'il est. Il est comme ça, Laurent.
0: Et il a fait beaucoup de choses pour la télé.
2: Voilà. Il donne beaucoup. Il donne beaucoup, beaucoup. Et il n'est pas du tout, il n'a pas d'ego. Il a juste l'ego qu'il faut. Il n'est pas prétentieux. Il est juste sûr de lui parce qu'il sait ce qu'il fait. Et moi, j'ai beaucoup de chance et on se rend compte qu'on est une vraie famille aux Grosses Têtes parce que, par exemple, là, on a perdu Isabelle Mergault qui était une figure emblématique des Grosses Têtes. Et là, on s'est rendu compte à quel point on était tous unis, tous soudés, tous. Nous, on a un groupe WhatsApp où on échange tout le temps. Hier soir, je discutais avec Christophe Beaugrand, avec Titoff, avec je veux dire, on est tous ensemble. Tout à l'heure, il y avait Ariel Dombal qui m'envoyait un message. Je veux dire, c'est pas du fake, c'est pas du cinéma. Quand on va faire l'émission Les Grosses Têtes, on va s'amuser pendant 2h30. Voilà. Et
0: c'est du plaisir.
2: Voilà.
0: Et on ne peut pas, excuse-moi, mais on ne peut pas faire une émission si on ne se fait pas plaisir, ouais. Égoïstement parlant.
4: De toute façon, ça se ressent.
2: Oui.
4: C'est comme au théâtre quand tu joues, que tu as une complicité bien avec sûr. Le comédien et la comédienne sûr, avec qui tu sûr. Joues, ça se ressent.
2: Ben, on parle de générosité là. Moi, je connais des acteurs qui me disent d'un tel, il n'a aucune générosité. Il joue mm-hmm. merveilleusement bien, mais voilà, on ne peut pas rester en contact.
0: Voilà,
2: hein. Chacun fait son truc qu'il avait à faire. Et puis,
0: il faut voilà, de la complicité.
2: C'est vrai que Catherine Deneuve est un peu comme ça.
0: Ah oui,
2: oui, pareil.
0: C'est pour ça qu'il faut de la complicité.
2: C'est Catherine Fro qui m'avait dit Pardon. Ça.
4: Ah bon
2: ouais.
0: Il faut de la complicité dans une équipe. D'ailleurs, je crois que je vais virer toute l'équipe et je vais la changer.
2: Non, il faut les garder. Il
0: faut les garder, on les garde. Bien,
1: pourquoi tu veux nous virer ?
0: Je sais pas.
4: Non, ça y est, tu vois, quelle mouche elle a piqué, je sais pas.
1: Je pense qu'on est trop payé.
0: On va revenir à la radio, aux médias. Alors, il y a les grosses têtes. J'ai entendu que... Laurent Ruquier veut arrêter la télé.
2: Oui, voilà.
0: La télé.
2: Arrêter la télévision.
0: C'est vrai, ça ?
2: Oui, parce qu'il trouve qu'il a plus sa place et que voilà, et puis qu'il a fait le tour. Et puis... Mais il n'arrêtera pas à la radio, les grosses têtes. C'est son truc. Enfin, il a un contrat encore pour 2 ans. Et puis après, il prendra la décision qu'il doit prendre. Je ne vais pas répondre à sa place.
0: Non, mais c'est dommage. Il aime
2: vraiment les grosses têtes.
0: C'est emblématique comme ça.
2: Oui, mais il faut profiter de la vie aussi.
0: Ah,
2: et Laurent, il a un peu d'argent, donc il a envie de faire plein de choses. Donc je pense que c'est important. Aussi.
0: Des radios, des télés. Télé, tiens.
2: Télé.
0: Alors, qu'est-ce que tu as fait comme télé ?
2: Alors, là, je suis actuellement sur France 3 dans une émission.
0: On ne parlera pas de France 2 où ils ne veulent pas.
2: Non, ils ne m'invitent pas.
0: Ils ne t'invitent pas. On ne va pas parler de.
2: France 5 non plus, c'est à vous. Ils ne m'invitent pas non
0: voilà,
2: plus.
0: Voilà, message est reçu.
2: Pourtant, je les adore tous, c'est à vous, mais bon, ils m'ont
0: jamais invité. Vous ne savez pas ce que vous ratez.
4: C'est pas le même groupe, France 2, France 3, France 5, c'est pas le même groupe.
2: Ben oui, mais bon.
0: France 3, c'est plus régional.
2: Oui, voilà, c'est ça. France 3, maintenant, il n'y a plus de France 3. Il y a plus de France Bleu, c'est ici et c'est ici région et c'est toutes les ici des régions qui font ici. Et France 3, c'est la même chose.
0: D'accord.
2: Donc moi, j'ai eu la chance de rencontrer il y a quelque temps un producteur de télévision formidable qui s'appelle Philippe Thuillier, qui est des plus grands producteurs. C'est lui qui produit les hommages à Maritier et Gilbert Carpentier qui vont passer dans quelques jours. Et Philippe Thuillier, donc, avec France 3 Nord-Pas-de-Calais, a créé une émission qui s'appelle « Vous allez être servi ». Et il a été très couillu puisque il m'a mis aux côtés de Tanguy Pastureau
0: qui travaille avec Arthur
2: et qui travaille sur
0: France Inter
2: voilà et puis Arnaud Demanche qui écrit pour des gens très très connus à la télévision et qui a lui aussi ses chroniques sur RMC. Voilà, il m'a mis avec ces gens-là, Adèle Barbers aussi qui est une humoriste qui fait que de la politique et il m'a mélangé à ces gens-là et il m'a fait des face-à-face de 12 minutes avec des hommes et des femmes politiques.
0: D'accord.
2: Ah, incroyable. Ça doit être... Alors c'est une satire un petit peu parce que on parodie un peu Karine Le Marchand qui a fait ça et moi celui que j'ai reçu et qui est sur YouTube déjà, vous pouvez aller voir en replay, c'est Michel Barnier.
0: Ah oui.
2: Alors, Ziz face à Michel Barnier, c'est deux mondes complètement. Le Savoyard qui rencontre la Marseillaise, il le dit lui-même qu'il a un bâton dans le cul. et là, vraiment, il a montré qu'il avait beaucoup d'humour et on a passé un très très bon moment. Philippe Thuillier a osé me mettre face à des gens comme Aurore Berger. Secrétaire d'État, ministre de la condition féminine, à François Hollande,
0: à tous
2: ces gens-là, même Sébastien Chenu, Alexis Corbière, Sarah Knafo. Voilà.
0: Ah oui, il y a carrément des univers
2: incroyables.
0: Différents.
2: Voilà, des politiques qui viennent de tous les univers. Les émissions sont à découvrir tous les 15 jours, le dimanche, sur France 3. Et ça s'appelle Vous allez être servi.
0: Vous allez être servi. On va aller se caragariser l'œil.
2: C'est très drôle.
4: C'est Pas-de-Calais, c'est ça ?
2: France 3 Nord-Pas-de-Calais.
4: Nord-Pas-de-Calais.
2: Ouais. Et sur les plateformes francetv.fr, on peut le voir partout.
0: Je vais pas dire la meilleure, non, c'est pas ça. Un des passages télé qui t'a le plus marqué.
2: L'émission que j'ai faite. Alors voilà, il faut savoir que moi j'ai eu la chance de rencontrer très tôt un producteur qui s'appelait Franck Sora. Frank Sora était un des plus grands producteurs de télévision, je dis était parce que malheureusement il nous a quittés, et Frank Sora adorait Ziz, il adorait le personnage, et un jour il me téléphone et il me dit je vais créer une émission de télé qui va s'appeler Sketch Story, il va y avoir les plus grands, Muriel Robin, tout le monde va participer à cette émission et je veux Ziz. Alors je lui dis qu'est-ce que je vais jouer, quel sketch tu veux que je joue, il me dit tu veux, chacun va jouer des sketchs qui ne lui appartiennent pas.
0: Ah ouais,
2: et
0: d'accord.
2: Toi, je veux que tu joues Madame Sarfati.
0: Ah.
2: Délicat coup. J'ai dit, mais t'es fou. Je lui dis, tu te rends compte ce que tu me dis là? Tu me fais toucher au sacré là. Je lui dis, à Marseille, mais Likaku c'est Dieu. Je lui dis donc, je lui dis, c'est pas possible. Je lui dis, les fans vont être, ils vont dire, mais pour qui elle se prend cette Ziz, récupère un sketch d'Likaku. Il me dit, je te demande juste de te tenir au texte et de te l'approprier.
0: Et il était encore vivant?
2: Non, c'était il y a 6 ans.
0: D'accord.
2: Ou 5 ans. Et je lui dis, mais comment on va faire ça? Il me dit, je vais te mettre dans un. On va réaliser un décor pour toi. Tu vas être dans ta cuisine et tu vas appeler la police et tu vas déclarer que ton mari a disparu. Et j'étais terrorisé. J'ai joué ma vie, là. Vraiment. Et le lendemain, on avait fait plus de 5 millions de téléspectateurs et j'avais des milliers de messages sur Internet de fans d'Eli qui me disait merci,
0: oui,
2: qui me disait bravo, qui m'encourageait. Et Franck a eu une idée extraordinaire. Et je crois que les gens ont compris que j'avais tellement de respect et tellement d'amour pour Eli. Tu sais que moi, j'habite à l'eau. Mmh. Il est enterré dans un cimetière.
0: Au Trois-Lucs.
2: Mmh. Je passe souvent. Je m'arrête, déposer une petite pierre sur sa tombe. Sa maman est juste en face de lui.
0: La famille Kako sera touchée si elles écoutent l'émission.
2: Oh, sûrement. Parce que, en plus, Liane Folie était sa meilleure amie.
0: Ah oui.
2: Elle l'a emmenée au Canada, elle l'a fait découvrir là-bas. Et c'est comme ça qu'elle a rencontré son producteur avec Eli. Et Liane était très proche d'Eli. Et quand elle vient chez moi passer quelques jours à Marseille, on va à chaque fois se recueillir sur la tombe d'Eli.
0: Qui repose en paix.
2: Oui.
0: Alors, meilleur moment télé, meilleur moment radio, je pense que c'est les grosses têtes actuellement.
2: Meilleur moment radio, c'est quand je m'amuse aux grosses têtes, ouais. Tu sais, c'est incroyable.
0: C'est imposé ou c'est vraiment
2: non,
0: ça chacun fait ce qu'il veut, il n'y a rien de préparé.
2: Freelance, freestyle, tout ce que tu veux, mais quand tu vois...
0: Mais il y a un conducteur.
2: C'est Laurent, le chef d'orchestre, mais en fait, quand tu vois moi, Ziz, qui suis né aux Égalades, dans un petit village des quartiers nord de Marseille. Son papa, patron de bistrot, sa maman coiffeuse, qui devient humoriste, reconnu en France, et qui aujourd'hui s'amuse avec Roselyne Bachelot, qui me dit pendant une émission « ta gueule, connasse » ou des trucs comme ça. Ou avec les plus grands humoristes qui sont réunis sur le plateau, que ce soit Jérémy Ferrari, que ce soit... Tous ces gens, aujourd'hui, je peux dire qu'une chose, c'est merci mon Dieu, parce que jamais j'aurais pu imaginer faire le chemin que j'ai fait. Donc j'ai une bonne étoile là-haut, j'ai des gens qui veillent sur moi. Liane me dit souvent « Eli aurait adoré ». Eli, je le ressens partout. Il fait partie de ma vie. Quand j'étais plus jeune, moi, je regardais les sketchs d'Elika Kou, mais j'étais fan.
4: Tu as surtout du talent.
2: Oh,
4: et c'est pour ça que tu es là.
0: Mais ce qui fait
4: là où tu es.
0: Vas-y, ce qui fait ta force, je vais le répéter, c'est ton humilité.
2: Ouais. Bon, et après, ça, Laurent Ruquier, il dit que j'en ai un peu trop. Il dit, tu manques d'ego. Il me dit, tu manques d'ego.
4: Reste comme tu es.
0: On s'en fout.
2: De toute façon, ce que j'ai pas fait, je le ferai pas. Et j'ai aucune rancœur parce que tu te rends compte, partir de la rue Ferrari, le théâtre du Tétard, 40 places, hein.
4: Monsieur Lévy.
2: Pierre, mon ami, qui est toujours, on s'est parlé au téléphone hier.
0: On salue Pierre Lévy.
2: Pierre Lévy et Corinne, sa femme, qui était une femme extraordinaire.
0: C'est quand même un joli parcours.
2: Ah oui.
0: Voilà.
2: Tu te rends compte, être là et d'avoir vu mon nom sur les colonnes Maurice à Paris, sur la façade de l'Olympia, faire les plus belles salles parisiennes et tourner en Ziz dans le monde entier, c'est magique.
0: Si merci, le mon petit Dieu, moi, Ziz à l'époque aurait eu un rêve, eh ben, est-ce qu'il aurait rêvé que tu arrivais à...
2: Non, je n'aurais jamais imaginé tout ça.
0: Tu ne pensais non. pas arriver.
2: Non, et puis je rêvais pas. Moi, j'avais des goûts simples. Puis j'ai été élevé comme ça. Mon père m'a toujours dit, pour pas que je sois déçu de toi, fais de ton mieux. Donc, j'ai toujours fait de mon mieux. Et puis, il m'a appris une chose aussi. Si tu ne veux pas être malheureux, regarde que ce que tu peux te payer.
4: Ah, voilà. C'est beau.
0: Tout à fait. On va parler... Tu sors souvent?
2: Non, je sors pas. Spectacles. Non, moi je balade mon chien dans les collines d'Allo. J'aime Garlaban. Je suis comme Marcel, moi.
0: Allez, on va vous donner quelques lieux à aller voir à Marseille et dans la région.
5: Aïe aïe aïe, mais qu'est-ce qui s'est passé cette semaine dans mon quartier? Les sorties de la semaine.
4: Eh bien, sortie de la semaine.
0: Alors, qu'est-ce qui se passe cette
4: semaine? Ben, priorité à notre invité, Ziz. On va le redire. Elle sera, Ziz, le 28 mai, au Silo, pour deux représentations, à 15h et à 20h30.
2: Oui.
4: Et en première partie, les garçons de la butte. Voilà.
0: Ensuite, ça fait très parisien, ça, les garçons.
2: Eh ben oui, sont de la butte Montmartre.
0: Eh ouais.
4: Ensuite, une pièce de théâtre.
0: Ah ouais.
4: On ne badine pas avec l'amour. Une pièce de Musset. Alfred de Musset, qui D'accord. a été écrite, elle a été écrite, cette pièce, au 19e siècle.
0: Mmh. Ah. Elle a été
2: Ah oui, vaut mieux, parce que sinon, c'est en combien d'actes?
4: Tu sais, Ziz, pourquoi il a écrit cette pièce? C'est parce qu'il a vécu, lui, Alfred de Musset, une histoire d'amour avec Georges Sand.
2: Oui, tout à fait.
4: Et donc, c'est un peu cette histoire, son histoire. Magnifique. Voilà. Et donc, c'est une pièce, je peux t'en parler, je l'avais joué.
2: Ouais.
4: J'avais joué le rôle de Perdican. Tu l'as joué en costume d'époque.
2: D'accord.
4: Mais là, cette compagnie de théâtre là qui reprennent On ne badine pas l'amour, ils vont jouer à, ils vont moderniser tu vois, ils vont en costume du 21e siècle, voilà.
2: D'accord.
4: Donc ils l'ont modernisé,
2: c'est
4: donc
2: la mode, ça.
4: Ouais, ça se joue le 8 et le 9 mai 2026 au Cabaret Théâtre et l'Étoile Bleue.
2: Ah oui.
4: 107, tu connais, Ziz?
2: Chez Manoa, oui, bien sûr.
4: Ouais, 107 bis, ouais. Boulevard Jeanne d'Arc, dans le 5e à Marseille.
0: Ouais. Voilà, chez Manoa Michelot.
2: Ouais.
4: Voilà, donc
2: un endroit magnifique qu'il a réhabilité.
0: Allez voir cette pièce.
2: Allez au cabaret L'Étoile Bleue. Il a un spectacle en ce moment qui s'appelle 1, 2, 3 chanté, qui est extraordinaire.
0: Allez, sortez donc. Allez
2: voir la pièce aussi.
0: Mais je pense
2: Ziz est la marraine de L'Étoile Bleue.
0: Ah d'accord.
2: Il m'avait demandé d'être que Ziz soit la marraine.
4: En plus, la distribution est fantastique de la pièce. Donc il faut y aller. Ça va être, je pense. Vous n'allez pas le regretter. Cinéma.
0: Ouais.
4: Cinéma,
0: c'est Non, il y a autre chose, puisqu'on est dans les sorties, tu vas parler de ta pièce.
4: Ah oui, bon, oui, je vais jouer le 30 mai avec Ghislaine Le Sept dans Noce de Rouille et les débuts de l'embrouille. On sera le 30 mai à la Porte d'Italie, à Toulon. Et pour deux représentations aussi, on va jouer à 18h et à 20h30.
2: Et Jean-Luc, la Porte d'Italie, c'est là où j'ai joué pour la première fois Ziz ailleurs qu'à Marseille. Grâce à Ghislaine.
4: Il n'y a pas longtemps.
2: Il y a 12 ans. Non, j'ai rodé.
4: Tu as rejoué là.
2: Quand j'ai écrit Irrésistible, chaque pièce que j'ai écrite après le premier spectacle, One Miss, chaque spectacle, je les ai rodés à la Porte d'Italie avec Gigi. C'est mon porte-bonheur, Ghislaine. Mais oui.
4: Cinéma. Je peux parler cinéma maintenant.
0: Mais tu n'as pas donné les dates, fils. Tu joues quand?
4: Mais le 30, je l'ai dit, le 30 mai.
2: Il a dit.
4: Il m'embrouille. Donc,
2: à la Porte d'Italie.
0: À la Porte d'Italie, c'est à Toulon.
4: On joue deux fois, 18h à 20h30.
0: Autant pour moi.
4: Voilà.
0: Cinéma?
4: Cinéma, donc c'est mercredi, c'est la sortie des films. Donc j'ai choisi un film français qui s'appelle Pour le plaisir. C'est une comédie qui a été réalisée par Rem Kirissi avec Alexandre Alamy, François Cluzet et François-Xavier de Maison. Alors l'histoire c'est et si on vous racontait l'invention du siècle? Ouais. Un couple, une vérité qui explose. Fanny et Tom sont mariés et heureux depuis 20 ans. Mais un jour, un secret éclate. Fanny n'a jamais eu d'orgasme. Tom, ingénieur, décide alors de relever un défi audacieux, créer l'objet qui révolutionnera le plaisir féminin. J'ai vu ce matin une interview
2: d'Alexandre Alamy.
4: Alexandre Alamy et Rem qui est ici. Pourquoi elle a écrit cette histoire? Parce que
2: Jean Dujardin n'a jamais fait jouir.
4: Non mais attends, c'est pas loin. Parce que est-ce que alors je sais pas s'ils ont fait des études, je sais pas comment ils en sont arrivés à faire cette conclusion ou ce.
0: D'accord.
4: Est-ce que tu savais que il y a des femmes de 50 ans qui ont simulé l'orgasme toute leur vie et qui ont jamais eu d'orgasme.
2: Ben, j'en parle dans mon spectacle.
4: Et, là, et c'est pour ça qu'elle a écrit cette...
1: C'est parce qu'elle m'a pas connu.
2: Ah ben, après, tu peux pas être partout. Hein.
4: Et c'est pour ça, et c'est pour ça, c'est, le film parle de ça, en fait. Voilà.
0: On va écouter un extrait, eh bien, de la bande originale du film Pour le plaisir.
2: Allez.
6: Pourquoi vous venez me voir qu'aujourd'hui? Je n'ai jamais eu d'orgasme. Si vous voulez jouir, va falloir bosser.
7: Ça marche pas. Bon.
6: Travailler le lâcher prise.
8: Oui, oui, oui.
6: Gérer la culpabilité. J'ai envie de jouir. J'ai le droit. Il va falloir parler à votre mari.
9: En 20 ans, t'as jamais joué?
6: Non.
10: 10 femmes sur 10 avouent déjà avoir simulé.
11: La taille moyenne au repos serait de...
6: Dame!
11: J'aimerais comprendre comment fonctionne le plaisir féminin.
12: Odile, mon petit, vous pouvez venir, s'il vous plaît? Vous inquiétez pas, on va pas déshabiller Odile.
11: Premier cadeau que j'ai fait à ta mère.
13: Elle adorait que je lui fabrique des trucs.
14: Figure-toi qu'il me fabrique un sextoy.
15: C'est une vanne.
14: C'est la meilleure idée que t'aies eue depuis très longtemps. Si tu veux, on fait équipe.
16: Tu vois ce qui se passe quand tu veux ça? C'est ouais. Ça qu'il faut.
14: Je peux l'essayer dans le bain?
6: Ah, j'ai déjà fait mal.
16: Prends ça.
6: Pose-moi cette ventouse tout de suite.
17: J'aurais besoin de la référence du livre Le sexe pour les nuls.
18: Il faut que tu te concentres sur son plaisir à elle.
19: Depuis quelques temps, je suis terrifié à l'idée de te perdre.
0: Voilà, c'était donc un petit extrait. Je vous invite à aller voir.
2: À mon avis, les femmes vont être présentes tout ça.
0: Mais surtout,
2: les
0: c'est
2: hommes
0: que
2: et moins.
0: Si vous prendre en rentrant les hommes ce livre, ce film, c'est une histoire vraie.
2: Ah ouais.
0: Tout ça, ah oui, oui, c'est, ah mais c'est, ça oui, sort oui. D'une histoire vraie. Et puis, ce qu'il y a de bien, c'est que dans ce couple-là, quelque part, au lieu d'aller voir ailleurs si l'herbe est plus verte, eh bien, ils ont trouvé la solution grâce à ces petits objets de plaisir, on va dire, pour consolider leur couple. Et je pense que, voilà, il y a beaucoup de choses à aller voir dans ce film. Mmh. On va revenir sur la pièce irrésistible et on va écouter un deuxième extrait si tu veux bien.
2: Le soleil sèche les figues?
0: Non, l'extrait, du, l'extrait du spectacle.
2: D'accord. Allons-y.
20: Aïe, aïe, aïe, aïe, aïe, aïe, aïe, aïe. Elle me dit j'ai quand même du tartiner, le trou de balle avec du marc de café. Elle me demande d'aller chez MP, j'avais du marc de café plein de rigoles. Moi je disais toujours bouffe, tu risques rien. En vieillissant, il est moche maintenant. Il n'a pas un rond. Personne ne peut le prendre, tu vois. Peut-être que ça fait longtemps aussi qu'il me trompe depuis des années, que je suis cocu, comme on dit. C'est vrai, quand tu dis que t'es ménopausé, on te regarde plus pareil. On dirait ce pot de yaourt qui est dans le frigidaire, qui a dépassé la date de 3 jours, qui est toujours bon, mais que plus personne n'a l'intention de bouffer. On n'est plus la même. Il y a une vie avant et une vie après la ménopause. Et mon producteur, il me dit, un coup de jeûne, ça te ferait du bien. Un coup de jeûne, ça te... De quoi il parle? Il est parti faire la gay pride à Kuala Lumpur. Il est gay, je suis contente, j'ai tout fait pour qu'il soit gay quand il était petit. Quand on arrête de l'école, je déguisais en fraise Tagada, j'ai tout fait. C'est un vrai gay, bien coiffé, bien parfumé. Il adore la compagnie des vieilles dames, tu vois. Un peu genre Macron, tu vois. Il est... Hein? Maintenant, je m'en tape de votre vie à vous. Je m'en balance, je m'en tamponne. Vous êtes grands, hein? Vous êtes des adultes. Alors, à partir de maintenant, chacun pour soi. Moi, je vous ai mis au monde, je vous ai aimé, cajolé, câliné, hein? Je vous ai torché, je vous ai consolé. Il me reste quoi, moi? 10 ans encore de bon avant d'être une mémé, comme tu disais tout à l'heure. Alors, je vais te dire une bonne chose. Ces 10 ans-là, ils sont à moi. Et je vais pas les gaspiller, tu as compris? Ces 10 ans-là, je compte pas les vivre au rabais.
0: Extrait du spectacle Irrésistible.
2: Je me suis fait plaisir dans l'écriture parce que j'ai repris des scènes cultes, notamment la crise de Maria Pacom, mais aussi les répliques de la cage aux folles, des choses comme ça que j'ai samplé comme on fait avec de la musique maintenant. C'est très à la mode de faire ça et moi j'avais très envie de jouer, donc je les ai réécrites et je me les suis accaparées. Voilà, mais j'avais très envie de cette mécanique là.
1: C'est toi qui as écrit tout le spectacle?
2: Pour l'instant, tout ce que j'ai écrit, c'est moi. Alors, il y a 2 sketchs. Celui sur la chirurgie esthétique, j'ai un copain Philippe, on l'a écrit. ensemble parce qu'il avait des idées et c'était très drôle et donc j'ai dit ok. Et puis un autre qui s'appelle Eric Mara, qui est un garçon que je connais depuis des années, c'était un ami de Michou, et en fait un jour il m'a raconté qu'il s'était fait opérer des hémorroïdes et c'était tellement drôle que il y a plein de trucs. Et un jour quand j'ai écrit le sketch, il m'a dit comme ça, mais c'est ma vie que tu racontes.
0: Il n'y a pas de hasard. Elle revient plus déjantée que jamais, irrésistible, avec Ziz. Il y aura une première partie. Ziz, vous le connaissez, eh bien, il est encore plus déjanté qu'avant. Si vous ne le connaissez pas, allez le découvrir au Silo le jeudi 28 mai. Deux spectacles, soit à 15h, soit à 20h30. Je ne vous dis pas où est le Silo. C'est pas la peine, vous allez, vous le savez. On va écouter, alors, bien sûr, il y a de l'humour, mais aussi de la chanson.
2: Ben oui, j'ai besoin, moi j'aime ça. Et puis quand on est du midi, on chante. Hein. On a toujours, regarde Fernandel, il a toujours chanté. Voilà, on a besoin de ça. C'est quelque chose de naturel.
0: L'accent déjà, il chante. À la fin du spectacle, tout le monde va chanter en chœur, que ce soit la Canebière ou que ce soit le soleil sèche les figues. Allez, voici Ziz. Peut-être un nouvel album. Eh, je sais.

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2: Et grâce à Ziz, Musique à thème, c'est plus que du bonheur.
3: Alors Ziz, hein. on peut l'écouter où?
4: Nulle part, parce qu'en fait, on ne sait pas comment faire pour le mettre en téléchargement. C'est quelque chose de nouveau. Donc j'ai enregistré ces deux chansons et on peut les télécharger nulle part. Donc si quelqu'un m'entend à Radio JM et qui sait comment on fait pour mettre sur les plateformes de téléchargement,
3: contactez-nous.
2: Alors, contactez-nous. Tu sais quoi, je vais te mettre en contact avec quelqu'un qui sait très bien
4: faire ça.
2: Puisqu'il a mis une chanson qu'on a composée et chantée. Bon, on ne peut pas la diffuser, manque de temps, qui s'appelle Que du bonheur, que vous pouvez retrouver en ligne sur toutes les plateformes de téléchargement. Je vais te donner ses coordonnées, il sera très content de t'aider. Et tu lui demandes une barre de Mars, ça lui suffira.
4: Un bunchi,
2: voilà, c'est vrai. On va être obligé de se quitter, il nous reste 4 minutes. Oui, on va envoyer le générique, on se dit au revoir dessus, Ziz.
4: Bah, merci beaucoup.
2: Allez, c'est parti.
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0: J'adore ce générique.
1: C'est vrai.
0: Oui.
1: On a un admirateur, un fan. Écoute, c'est magnifique. Ziz, en tout cas, une chose, je l'ai dit au début de l'émission et je vais te le répéter à titre personnel et au nom de toute l'équipe de Musique à Terre, merci. Merci d'être ce que tu es. Merci de ta générosité. Merci de ton humeur et merci d'être présent chaque fois. Alors, c'est vrai, on passe le truc, il y a de la promo à faire, c'est évident, mais tu réponds,
0: c'est un bon moment.
1: Présent chaque fois qu'on te le demande.
0: Moi, je suis comme Mary Poppins. C'est-à-dire que on me veut, j'arrive.
1: Ben écoute, tu viens quand tu veux. En tout cas, on peut te retrouver dans les grosses têtes.
0: Dans les grosses têtes,
1: j'ai
0: oui.
1: envie de te lancer de un Ruquier. Défi.
0: Quoi ?
1: Je sais pas pourquoi. Il faut que tu places
0: Musique à thème.
1: Musique à thème lors de ton.
0: Je vais me débrouiller.
1: Tu te débrouilles.
0: Je vais me débrouiller, voilà. Promis.
1: Voilà, je te demande. Voilà, Musique à thème, on salue Musique à thème. En tout cas, merci du fond du cœur d'avoir participé à cette
0: avec
1: émission.
0: Plaisir.
1: Je rappelle, Irrésistible, interprété par Ziz. Il sera donc à Marseille au Silo le jeudi 28 mai 2026. Deux spectacles, 15h, 20h30, suite de 20h30. Il est pratiquement complet.
0: Ouais, il reste
1: donc l'après-midi, et tu l'as dit, donc je vais le répéter, pour 20 euros, vous allez voir un spectacle
0: de folie.
1: Exceptionnel.
0: Vous allez vous éclater.
1: Voilà, ça sert à rien d'aller voir Céline Dion à 400 balles la place. Ça sert à rien.
0: Je l'ai fait, moi, Céline Dion.
1: Et vous
2: encore
1: aurez peut-être
2: soir,
1: Céline Dion.
2: Encore une heure.
1: Voilà.
2: Encore une alarme de bonheur.
3: Bravo.
1: On va remercier. Rappelle-moi le prénom de ton photographe.
0: Comment vous avez
3: Jeff.
0: Oublié Jeff.
3: Jeff.
0: Ça veut dire ça.
1: Non, je pensais Jeff. Qu'il y avait Jeff. Moi, je connaissais Jeff Panaclock, mais non, lui c'est Jeff. Merci
0: et,
1: Jeff.
0: Et n'oubliez pas d'embrasser Brigitte pour moi.
1: Mais ça sera fait. Brigitte. Ziz,
0: Brigitte, ton amour, je t'embrasse. Elle vient lundi au cinéma.
1: Mais on se verra tous.
0: Bon, génial.
1: On va venir, on sera là et on va te soutenir. On va remercier Cathy qui était dans sa petite bulle. On va remercier Noah qui a réalisé cette émission.
0: Et bravo pour avoir parlé de ce spectacle de Cher, parce que c'est vraiment un film merveilleux.
1: Moi, je ne sais pas pourquoi tu séduis tous nos invités, Noah. Je ne comprends pas. On va remercier Jean-Luc Bosseau.
3: Merci à toi, Serge. Merci,
0: ravi,
3: Ziz.
0: Jean-Luc.
3: Et Ziz, sincèrement, j'ai passé un très grand moment. Je me suis régalé avec toi.
1: Super. Et on va remercier Jean-Louis Clément.
3: Merci, Serge. Merci Ziz. Ouais,
1: on se retrouve la semaine prochaine. La semaine prochaine. Eh bien, tiens, le 16 mai, c'est l'Eurovision. Nous, on va se retrouver le 13 mai et on fera une émission spéciale Eurovision. Et vous allez participer pour donner vos pronostics. C'est pas là, on fait pas d'émission. Alors. Monsieur, il n'est pas là.
3: Tu vas faire chanter, donc c'est bon.
1: Non, il y aura Nora, il y aura Sacha, il y aura Jean-Louis.
3: Oui,
1: voilà. En tout cas, on vous embrasse très fort. Shalom, les trois et bon baiser de Musique à thème la semaine prochaine. Bye bye,
0: à
1: merci.
0: Bientôt.
3: Ciao.
0: Merci beaucoup.
1: Au revoir.

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Vous avez forcément déjà dansé, crié ou survécu sur ces premières notes qui vous traversent le corps, les bras en l'air et le cœur prêt à tout surmonter. Sorti en 1978, I Will Survive n'était pas destiné à briller. À la base, c'était juste une phase B. Oui, vous avez bien entendu, une chanson mise en bonus derrière un titre aujourd'hui totalement oublié. Sauf que les radios s'en mêlent, elles flairent le potentiel de cette bombe disco et décident de passer la phase B en boucle. Résultat, explosion

Mais au-delà du groove et de la piste de danse, ce titre devient vite un hymne d'émancipation. Un cri du cœur pour celles et ceux qui relèvent la tête après une claque. Rupture, trahison, épreuve, I will survive

Et puis, il y a 1998. Flashback. France, Coupe du Monde. Les Bleus enchaînent les victoires et dans les vestiaires, ce n'est pas de la variété française qui tourne, mais Gloria Gaynor. Et oui, c'est Vicage Dorasso qui glisse la cassette dans le lecteur. Et là, c'est la magie. Le morceau devient le tube fétiche des Bleus repris en chœur après chaque victoire. Zidane, Deschamps, Thuram, tous scandent « I will survive » dans les vestiaires.

Et quand la France soulève la coupe, le titre devient officiellement l'hymne des champions du monde. Alors, une phase B devenue un tube planétaire, puis un hymne féministe, disco, sportif, universel, I Will Survive, c'est plus qu'une chanson,

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0: La mise en œuvre des enseignements tirés de la campagne conjointe et des futurs domaines de coopération. Le président libanais Joseph Aoun a lui affirmé que son pays menait une guerre contre certains acteurs qui refusent l'idée même de l'État et de son autorité tout en défendant le choix des négociations avec Israël pour éviter de nouvelles destructions. Donald Trump a transmis au Congrès des États-Unis un accord de coopération nucléaire civile avec l'Arabie Saoudite tout en exigeant que Riyad normalise ses relations avec Israël. Un chauffeur de taxi a été arrêté aujourd'hui à Athènes. Il est soupçonné d'avoir menacé une famille de touristes israéliens et de l'avoir contrainte à lui remettre 600 euros à l'issue d'une course entre l'aéroport international d'Athènes et un hôtel du centre-ville. Le premier ministre britannique Andy Burnham s'apprête à durcir la politique de son gouvernement à l'égard des implantations israéliennes de Judée-Samarie avec un possible embargo commercial total sur les produits qui en sont issus. C'est ce que rapportent plusieurs médias britanniques. La mesure pourrait être annoncée dans les prochaines semaines. Et puis un Français a été arrêté à Bari, dans le sud de l'Italie, après la découverte de plusieurs équipements militaires lors d'un contrôle de police à sa descente d'un ferry en provenance de Patras, en Grèce. À bord du véhicule, les policiers ont découvert 3 missiles anti-chars Acheron ainsi qu'une vingtaine de missiles d'entraînement dépourvus d'ogives. Bonsoir à toutes et à tous et bonsoir à vous, Dror Even Sapir.
1: Bonsoir.
0: On va commencer avec vous à parler de politique israélienne et le lancement d'un nouveau parti de droite en Israël. C'est l'ancien général de l'armée israélienne Ofer Winter qui a donc officiellement lancé son nouveau parti de droite qui a pour nom Amecha Israël, autrement dit Israël ton peuple, en dévoilant une liste qui mêle à la fois des figures de la société civile, des familles endeuillées et des personnalités engagées dans la défense d'Israël. Alors on se souvient que Benjamin Netanyahou avait fustigé les petits partis de droite qui, selon lui, pourraient lui faire perdre des voix concernant le Likoud. Et voilà donc l'émergence d'un tout nouveau parti de droite israélien.
1: Oui, effectivement, ces dernières semaines, plusieurs petites formations de droite ou au centre de l'échiquier politique ont fait leur apparition, alors que le calendrier s'annonce serré, puisque dans 2 semaines maintenant, les différentes formations en présence vont devoir déposer leur liste de candidats à la commission électorale centrale. Donc il reste peu de temps pour d'éventuelles alliances. Et parmi toutes ces petites formations, celle dont la création a été annoncée hier pourrait faire la différence, puisque cet ancien général, Ofer Winter, est très populaire dans les milieux de la droite israélienne. Il est lui-même issu du sionisme religieux. La liste des candidats à la députation qu'il a annoncé est un petit peu plus diverse. On y trouve effectivement des personnalités issues du sionisme religieux, d'autres qui ne le sont pas du tout. Son numéro 2 est un arabe chrétien connu pour ses opérations de défense d'Israël dans les médias à l'étranger. Il s'appelle Youssef Sadad. Et puis il y a également une francophone, une franco-israélienne, la Lideret, qui habite dans l'une des implantations des territoires de Cisjordanie et qui a perdu l'un de ses enfants mort au combat dans la bande de Gaza. Il s'appelait Saadia Deret. Alors pourquoi ce parti pourrait faire la différence? Eh bien parce qu'il pourrait attirer des déçus du Likoud et du sionisme religieux. Et ce parti inquiète effectivement Benjamin Netanyahou, car Ofer Winter est considéré comme un électron libre, et que s'il continue à se présenter seul, eh bien ce nouveau venu pourrait avoir comme conséquence politique d'éliminer l'un des alliés fidèles de Benjamin Netanyahu, à savoir le parti du sionisme religieux de Bezalel Smotrich. C'est à peu près le même électorat, à peu près le même public. Ce n'est pas forcément non plus une bonne nouvelle pour le camp d'en face, pour l'opposition à Benjamin Netanyahu, puisque comme je viens de le dire, Ofer Winter pourrait éventuellement attirer des électeurs déçus du Likoud et du gouvernement actuel, qui auraient pu peut-être eh bien choisir l'une des alternances actuelles à Benjamin Netanyahu à ses alliés, alternance de droite, notamment le parti d'Avigdor Lieberman ou celui dirigé par Naftali Bennett.
0: Et Dror Eben Sapir, les derniers sondages donnent ce nouveau parti d'Ofer Winter comme dépassant le seuil d'éligibilité à plus de 3%. Donc pour un parti qui a été lancé dès hier, déjà les sondages le créditent en tout cas de franchir le seuil d'éligibilité.
1: Oui, mais il faut considérer avec beaucoup de prudence les premiers sondages réalisés peu de temps après l'annonce d'un nouveau parti. Il y a un effet d'annonce qui en général favorise les nouvelles formations. Donc actuellement, Ofer Winter et son parti Amcha Israel sont effectivement donnés à 5-6 mandats. C'est un bon début, mais il n'est pas impossible que au fur et à mesure de la campagne électorale, et étant donné la concurrence qui est rude dans cette partie de l'échiquier politique, il n'est pas impossible que finalement Ofer Winter ne parvienne pas à franchir le seuil d'éligibilité. Mais pour l'instant, d'après les analystes politiques des principaux médias, Ofer Winter est bien parti pour être l'un des acteurs de poids de cette campagne électorale.
0: Dror Eben Sapir, je rappelle que vous êtes l'un de nos correspondants permanents en Israël. Merci et bonsoir.
1: Bonsoir.
0: L'armée de l'air israélienne qui a bombardé un site du Hamas dans le nord de la bande de Gaza, selon l'armée israélienne, ce site était situé à proximité d'un hôpital et d'une école. Cette installation située à Jabalia servait de poste d'embuscade au Hamas ainsi que de lieu de stockage d'armes. L'armée israélienne explique que ces derniers temps, le Hamas planifiait des attaques et s'efforçait de rétablir les capacités du groupe terroriste depuis ce bâtiment. Les gardiens de la révolution iranien ont affirmé qu'un accord avait été trouvé avec

0: ses exportations de gaz naturel liquéfié ont chuté de 96%. Depuis le début des hostilités, Doha n'a exporté que 18 cargaisons de ce gaz naturel liquéfié contre 509. Au cours de la même période, l'année précédente, deux méthaniers qataris ont également été attaqués. Cette paralysie aurait privé le Qatar de près de 24 milliards de dollars de recettes, soit l'équivalent d'environ 5 mois de revenus publics sur la base des chiffres de 2025. Les attaques iraniennes de missiles et de drones auraient causé des dégâts d'une ampleur sans précédent aux infrastructures du renseignement américain au Moyen-Orient. C'est ce que rapporte la chaîne américaine NBC. Des postes de renseignement et des équipements de surveillance des États-Unis ont été lourdement endommagés à un niveau supérieur à tout ce qu'avaient jusqu'ici subi les agences de renseignement américains. Selon NBC, la remise en état et le remplacement des installations et matériel touché devrait coûter plusieurs milliards de dollars. Benjamin Netanyahou a lui déclaré qu'aucun accord diplomatique n'était possible avec les dirigeants iraniens qualifiés de sauvages, tout en saluant la nouvelle campagne de pression économique du président américain Donald Trump. Revenant sur une récente rencontre avec le président américain, Benjamin Netanyahou a déclaré avoir évoqué avec lui les négociations avec l'Iran, affirmant « Je doute qu'avec cette bande-là, avec ces sauvage, on puisse parvenir à un accord. Je vous le dis, aucun accord ne peut être conclu. » Le chef d'état-major de l'armée israélienne, le général Eyal Zamir, a rencontré le commandant de l'armée de l'air américaine, le général Kenneth Wilbach. Eyal Zamir était accompagné du chef de l'armée de l'air israélienne et selon l'armée, les trois responsables ont discuté de l'évaluation régionale de la mise en œuvre des enseignements tirés de la campagne conjointe et des futurs domaines de coopération. Le président libanais, lui, Joseph Aoun, a affirmé que son pays menait une guerre contre certains acteurs qui refusent l'idée même de l'État et de son autorité, tout en défendant le choix des négociations avec Israël pour éviter de nouvelles destructions. Donald Trump, qui a transmis au Congrès un accord de coopération nucléaire civile avec l'Arabie Saoudite tout en exigeant que Riyad normalise ses relations avec Israël. Le président américain Donald Trump a donc transmis au Congrès des États-Unis un projet d'accord autorisant les entreprises américaines à exporter des technologies nucléaires civiles vers l'Arabie Saoudite. Conclu au mois de juillet pour une durée de 30 ans, le pacte prévoit notamment la construction de réacteurs AP1000 de Westinghouse dans le cadre d'un projet estimé à plusieurs dizaines de milliards de dollars. Le directeur de la CIA, John Ratcliffe, a lui rencontré à Moscou des responsables des services de renseignement russes. Le porte-parole de la présidence russe a précisé que Vladimir Poutine n'avait pas participé à cette rencontre, mais qu'il avait été informé de ses conclusions. Aucun détail n'a été communiqué sur le contenu des échanges. Un chauffeur de taxi a été arrêté aujourd'hui à Athènes. Il est soupçonné d'avoir menacé une famille de touristes israéliens et de l'avoir contrainte à lui remettre 600 euros à l'issue d'une course entre l'aéroport d'Athènes et un hôtel du centre-ville. Selon la police grecque et plusieurs médias locaux, les faits se sont produits dans la nuit du 13 août. À leur arrivée devant l'hôtel, le chauffeur aurait menacé à plusieurs reprises les membres de la famille de violence et les aurait empêchés de sortir du véhicule ainsi que de récupérer leurs bagages placés dans le coffre tant qu'ils ne lui verseraient pas la somme réclamée. Face aux menaces, les touristes israéliens ont finalement remis les 600 euros au conducteur. Celui-ci a ensuite été interpellé par les forces de l'ordre grecques. Et le Premier ministre britannique Andy Burman s'apprête à durcir la politique de son gouvernement à l'égard des implantations israéliennes en Judée-Samarie avec un possible embargo commercial total sur les produits qui en sont issus. C'est ce que rapporte aujourd'hui plusieurs médias britanniques. La mesure pourrait être annoncée dans les prochaines semaines. On se retrouve dans un instant avec notre premier invité, François Heilbronn, qui est professeur affilié à Sciences Po.
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7: François Heilbronn, bonsoir.
8: Bonsoir Pierre.
7: François Heilbronn, vous êtes professeur affilié à Sciences Po Paris. Avec vous, nous allons revenir sur plusieurs sujets qui ont fait l'actualité ces derniers jours. Cet été 2026 qui s'achève aura été marqué pour les Juifs et les Israéliens par une série d'attaques antisémites et israélophobes, pour reprendre l'expression de l'historien Marc Nobel, les deux Alpes en France, dans un supermarché à Avignon, la Crète, la Grèce, la Thaïlande et tant d'autres. Que l'on soit juif ou israélien, la sentence est la même: coupable. Le 5 août dernier, une organisation juive britannique indiquait que le nombre d'actes antisémites a progressé de 21% au premier semestre 2026 au Royaume-Uni. Et l'organisation de lutte contre l'antisémitisme, l'Anti-Defamation League, a publié fin juillet un nouveau rapport recensant les attaques antisémites survenues en 2025 dans le monde. Selon l'ADL, l'année passée fut l'année la plus meurtrière en 30 ans, avec 23 000 attaques au total dans 7 pays étudiés, dont la France. Il semble, François Heilbronn, que rien ne puisse arrêter cette déferlante, ni les faits, ni la raison, ni la vérité.
8: Tout à fait, Pierre. Vous l'avez tout à fait bien résumé. C'est une situation qui a démarré le 8 octobre 2023, après le plus grand pogrom de juifs depuis la Seconde Guerre mondiale, les assassinats de plus de 1200 civils en terre d'Israël par les terroristes du Hamas islamiste, Depuis ce moment-là, il y a une déferlante de vagues antisémites de par le monde, et elle ne s'est pas calmée, c'est-à-dire que nous l'avions vécu déjà, vous et moi, et beaucoup de nos auditrices et auditeurs qui ont la mémoire longue. Au moment de la seconde intifada, en septembre-octobre 2000, il y avait eu, à ce moment-là, une explosion d'actes antisémites dans la plupart des pays, notamment en France, conduisant progressivement même à des agressions très violentes et à des assassinats de plus de 12 juifs français, simplement pour le fait qu'ils étaient juifs. Mais ce qui est dramatique depuis le 7 octobre 2023, c'est que cette vague ne cesse de monter, ne plafonne pas, elle continue de progresser, et effectivement, la conjonction d'une guerre, la plus longue guerre d'Israël qui dure, avec plusieurs de composantes terroristes limitrophes d'Israël, le Hamas, le Hezbollah, les Houthis, le régime iranien, des milices irakiennes, ce contexte géopolitique lourd qui met en péril de nombreuses vies en Israël et au Proche-Orient alimente ce terreau, mais ce terreau est alimenté par des nouvelles armes de propagande islamiste, antisémite, efficace, virulente, et qui utilisent les réseaux sociaux, Twitter, Instagram, Facebook, TikTok, pour diffuser leur message de haine. Et ce message de haine trouve en Occident, mais pas seulement en Occident, parce que dans les pays que vous avez cités, il y a la Thaïlande aussi, la Thaïlande, où il y a eu deux agressions antisémites très violentes cet été, trouve donc un écho très important. Et ce qui est frappant, on peut vraiment parler d'antisémitisme, c'est que dans aucun autre pays, dans aucune autre configuration, quand il y a une guerre, les citoyens de ce pays ne sont agressés à l'étranger. Prenons un cas très simple. La Russie a envahi il y a plus de 4 ans l'Ukraine, conduisant une guerre criminelle, assassine, où on dépasse très très largement le million de morts, aux 2/3 russes, mais il y a, on estime à peu près 300 000 à 400 000 morts ukrainiens. On ne lit pas nulle part que un touriste russe a été agressé, que des Russes qui se promènent, quels qu'ils soient, en Occident, aient été agressés pour les crimes commis par l'armée russe. Et pourtant, les Israéliens qui voyagent se font boycotter, se font agresser, et encore plus étonnant, les Juifs, qu'ils soient anglais, français, et les incidents que vous avez cités récemment, j'en peux en citer d'autres, par exemple, il y a un touriste français-juif à Rome, en Italie, le 7 août 2026, un jeune Français de 22 ans qui portait une kippa et qui a été agressé à plusieurs reprises par le même agresseur, qui était un Algérien de 31 ans, qui a été arrêté. On a eu cette vidéo virale de ce couple de touristes juifs australiens à Avignon, en France, qui discute avec un Irlandais qui croise dans le supermarché, et l'Irlandais, de bon abord, tout d'un coup, je leur explique que Hitler n'a pas fini le travail et les menace de leur tirer une balle dans la tête assez rapidement. Et ce qui est fou, c'est que justement, on passe de l'Israélien coupable au juif complice et coupable de soi-disant crimes commis par Israël. Et c'est cette violence antisémite qui est récurrente, qui est forte. Alors, il y a heureusement des prises de position lucides, notamment cette vidéo de cet Irlandais résident en France qui a été critiqué par Aurore Berger comme par le ministre de l'Intérieur. Mais il est vrai que la vague antisémite ne se refloue pas, pas encore en tous les cas. Et ce qu'on a vu quand même avec la seconde intifada, c'est que ça a été terrible entre 2000 et 2005, donc ça a duré quand même 5 ans. Mais cette propagande antisémite et ces actes antisémites ont eu des retombées ensuite, et ça a il y a eu un reflux, mais passager, puisqu'après il y a eu des crimes, des assassinats, et donc effectivement, les Français juifs, les juifs dans le monde entier, les Israéliens, quand ils voyagent hors d'Israël, sont des cibles, sont menacés, et c'est une situation inacceptable et inadmissible, et qu'il faut évidemment condamner.
7: Alors, dans la droite ligne de ce que nous venons d'évoquer, on va parler de l'université d'été de LFI et de cette conférence consacrée à la criminalisation et répression du mouvement de solidarité avec la Palestine que vous évoquez d'ailleurs sur votre page Facebook avec la participation de Rima Hassan et de Salah Amouri. Il est question des prétendus lobbies pro-sionistes et d'une possible ingérence israélienne dans la prochaine élection présidentielle en France. Et lors de cette conférence, une juriste franco-palestinienne a déclenché une nouvelle polémique en proposant d'abroger l'infraction d'apologie du terrorisme. Et ça tombe bien puisque Rima Hassan est poursuivie en justice pour apologie du terrorisme et son procès aura lieu en octobre prochain.
8: Pierre, à nouveau, résumez parfaitement l'ampleur du problème. Nous avons, comme non pour tout parti politique français, c'est une tradition depuis de nombreuses années, l'université d'été qui a lieu la fin du mois d'août, début septembre, et où tous les cadres de la partie se réunissent avec leurs militants pour faire le point. Cette année, évidemment, tous les partis se réunissent pour préparer la présidentielle, et d'ailleurs, Jean-Luc Mélenchon, candidat déclaré de LFI pour la présidentielle, a fait son grand discours de rentrée à cette occasion. Mais ce qui est frappant, c'est que dans le cadre de cette université d'été qui devrait s'intéresser aux problèmes des Français, aux problèmes de la France, à l'avenir de la France, etc., il y a des tables rondes sur, le thème était très clair, criminalisation et répression du mouvement de solidarité avec la Palestine, animé par Rima Hassan, donc députée LFI européenne, d'origine syrienne, française. Et elle a invité, un de son premier invité, c'est le terroriste franco-palestinien Salah Amouri, membre du FPLP, donc une organisation terroriste palestinienne et reconnue comme telle, qui a purgé 7 ans de prison en Israël pour tentative d'assassinat. C'est lui qu'elle invite à cette rencontre et elle lui demande est-ce qu'il y a des lobbies pro-sionistes, est-ce qu'il y a une ingérence israélienne dans la prochaine présidentielle française. Et Salah Amouri, grand expert, attaque tout de suite le CRIF. Le CRIF, c'est le premier groupe de lobby en France, c'est le plus grand. Et là, il commence à dérouler une théorie complotiste classique, déjà entendue évidemment chez Alain Soral, à l'extrême droite, pendant de nombreuses années, mais maintenant à l'extrême gauche, avec la France insoumise, et expliquant que les présidents français répondent aux ordres du CRIF, que le CRIF est tenu par des milliardaires et que ces milliardaires ont une influence sur les médias français et c'est pour ça que dans les médias français il n'y a pas de critique d'Israël. Alors, soit il ne regarde pas les médias français, soit il ne connaît pas la géographie des médias français puisque les médias français appartiennent principalement à des non-juifs, à Bolloré, à Arnaud, à Kretinsky qui contrairement à ce que croient certains antisémites est hongrois mais n'est pas du tout juif et donc il y a une erreur et par exemple, Salah Amouri dit « Beaucoup des riches, ici, qui font partie du CRIF et d'autres organisations, ont de l'influence sur les médias français. » Et il invoque une coordination avec les milliardaires. Et à nouveau, donc, on voit ressurgir le verbatim antisémite et complotiste classique, les juifs, l'argent, les médias, et une influence politique occulte s'est réunie dans un même récit. Et c'est un peu normal de la part de Salah Amouri, parce que comme de nombreux militants palestiniens, et surtout militants palestiniens des organisations terroristes, il a été nourri depuis sa plus tendre enfance par les protocoles des sages de Sion, qui est un best-seller dans le monde arabe et au sein des organisations palestiniennes. Mais ce qui est plus grave, c'est qu'en tenant des propos complotistes et antisémites comme cela, il n'est pas critiqué, ni par celle qui l'interroge, Rima Hassan, bon, ça ne nous surprend pas, mais il est acclamé par la foule des militants de LFI. Il est acclamé, donc dans une université d'été, d'un candidat à la présidentielle, sur lequel on va revenir, qui est un des candidats les mieux placés pour la présidentielle, Jean-Luc Mélenchon. Ce type de propos complotistes et antisémites sont acclamés. Et aussi, comme vous l'avez souligné, il est la question de la volonté d'abroger le délit d'apologie du terrorisme, mais d'un autre côté, c'est un peu normal parce qu'il y a quand même 4 députés qui sont poursuivis en justice, 4 députés LFI qui sont poursuivis en justice pour apologie du terrorisme. Mathilde Panot, Daniel Obono, Rima Hassan qui pose la question, mais aussi Jean-Luc Mélenchon qui depuis le 25 juin dernier est poursuivi pour apologie du terrorisme pour avoir nié le caractère terroriste du pogrom du 7 octobre et des actes criminels commis le 7 octobre en Israël et faisant passer plutôt pour des faits de résistance et ce qui constitue, au regard de la loi française, comme une apologie du terrorisme. Donc la campagne présidentielle est bien lancé, mais mal lancé sur certains thèmes.
7: Alors justement, aujourd'hui, ce que montre ce sondage, c'est qu'il y a deux candidats qui ont une dynamique, c'est Marine Le Pen et Jean-Luc Mélenchon, et pour le reste, il n'y a plus de favoris. Voilà ce que Gabriel Attal, candidat du Parti Renaissance à la présidentielle, affirmait hier soir sur LCI, se basant sur la dernière enquête publiée qui voit son rival Édouard Philippe perdre 3 points en un mois. Cette étude Harris Interactive pour M6 et RTL, qui a été publiée lundi, place le maire du Havre à 17%, la deuxième place au coude à coude avec le leader de la France Insoumise. S'il était le candidat unique du breloque central, s'il est le seul dans son camp, Gabriel Attal est de son côté mesuré à 15% derrière Jean-Luc Mélenchon, et la candidate du Rassemblement National, Marine Le Pen, elle, est très nettement en tête, au-delà des 30%.
8: Tout à fait. Ce sondage est très inquiétant, parce qu'il montre, et l'analyse de Gabriel Attal est tout à fait pertinente, c'est qu'il y a deux dynamiques positives, et c'est inquiétant, parce que c'est comme ça que se construit une présidentielle, c'est des dynamiques positives et des dynamiques négatives. Les deux dynamiques positives, c'est Marine Le Pen, qui a remplacé très facilement et haut la main Jordan Bardella depuis qu'elle n'a pas été condamnée à du ferme et surtout à une peine effective en juillet. Elle est à 35%, voire même à 37%. Donc elle a un socle, donc elle est clairement, quasiment garantie d'être au second tour de la présidentielle. La place du second est très disputée, et comme on le disait à cette antenne dès le mois d'avril, où Mélenchon plafonnait à 10-12%, vous comme moi alertions le fait que Jean-Luc Mélenchon, quand il rentre en campagne, il sait mener une campagne, c'est sa quatrième campagne présidentielle, il sait le faire, c'est un bon tribun, c'est un bon militant, il travaille, il connaît ses sujets, et il sait monter en puissance, et là, quel que soit le cas de figure, il est soit à 16%, soit à 17%. Et dans plusieurs cas, il devient un candidat de second tour. Édouard Philippe, qui a lancé mollement sa campagne au début de l'été, lui, comme vous l'avez dit, régresse. Raphaël Guskman, dans son âge, n'était pas encore lancé, mais lui, il plafonne à 10-11%. Et François Hollande, qui est testé pour la première fois, n'est qu'à 8%. Mais ce qui est frappant dans ce sondage, parce qu'il y a différents cas de figure qui sont testés, c'est que même si Gabriel Attal finalement n'y allait pas et que Raphaël Glucksmann y allait, ce qui il est possible que Raphaël Glucksmann gagne la primaire socialiste et de la place publique dans un mois, eh bien Jean-Luc Mélenchon est à 17%, Édouard Philippe est à 17%, Raphaël Glucksmann est à 10%, Bruno Retailleau est à 7% et Marine Le Pen, comme on l'a dit, à 35%. Donc et avec une marge d'erreur de ces sondages qui est de 1,5 à 3 points, donc ça ne veut pas dire grand-chose. Donc la possibilité d'un duel Le Pen-Mélenchon, qui est le duel que nous craignons le plus pour notre démocratie et nos valeurs républicaines, parce que c'est vraiment le duel des deux radicalités, de deux partis anti-européens, de deux partis extrémistes, de deux partis identitaires forts, de deux partis où la violence radicale est un des thèmes de discours, eh bien ce duel impossible est possible par la faiblesse des candidats de la gauche modérée, du centre et de la droite, modérée. Et donc, il faut vraiment que les gens se reprennent, que les candidats se reprennent. Les Français sont lucides, les Français savent voter et savent décider, mais aujourd'hui, l'offre publique de la droite jusqu'à la gauche modérée n'est pas attractive pour eux, et ce sondage en est le reflet. Et donc, c'est une vraie inquiétude pour tous les républicains attachés aux valeurs universelles, attachés à la place de la France dans l'Europe, attachés aussi à une économie libérale et à des idées libérales et sociales. Et donc, c'est un danger pour notre pays, et c'est un vrai danger de déclassement pour notre pays. Et évidemment, c'est aussi un danger, dans les deux cas, pour les Français juifs. Et donc, il faut que tout le monde se mobilise à cette rentrée.
7: François Heilbronn, je rappelle que vous êtes professeur affilié à Sciences Po Paris. Merci d'avoir été avec nous et bonne rentrée.
8: Merci Pierre, bonne rentrée à vous et bonne rentrée à toutes vos auditrices et à tous vos auditeurs. À très bientôt, au revoir.
7: Au revoir. On marque une pause, on se retrouve dans un instant avec notre second invité, Serge Benahim, c'est le président de la Chevra Kadisha au Consistoire de Paris.
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7: Serge Benaïm, bonsoir. Serge Benaïm, est-ce que vous nous entendez ?
17: Oui, bonjour.
7: Serge Benaïm, vous êtes le président de la Hevra Kadisha au consistoire de Paris et vous tirez la sonnette d'alarme concernant les cimetières parisiens et de la région parisienne. Vous écrivez que la situation des cimetières et des tombes vous préoccupe au plus haut point et vous appelez à une mobilisation et à une plus grande attention. Alors, expliquez-nous exactement de quoi il s'agit.
17: Alors, donc vous l'avez dit, je suis le président de la Hevra Kadisha et au sein du consistoire, je suis chargé du rituel funéraire. Dans cette action, nous avons la responsabilité morale de la sauvegarde des cimetières et des tombes en particulier, et des concessions, parce qu'une tombe, c'est un monument, mais enfin, c'est 2 mètres sur 1 mètre qui est une concession, qui est une location à la mairie de sur le, laquelle cette la tombe est, se situe. Depuis quelque temps, les familles, pour des raisons que j'ignore totalement, qui sont plurielles, des mouvements des familles, des déplacements, des décès, des divorces, ne répondent pas aux alertes de des mairies lorsqu'on leur envoie une lettre pour leur dire la concession de votre proche vient et devient foreclose, c'est-à-dire est à terme de son temps de location. Et à cela, nous devons réagir en tant que sonneurs d'alerte en disant que voilà, chers coreligionnaires, prenez en main ce qui est votre possession, c'est-à-dire votre responsabilité vis-à-vis de vos défunts, et mettez à jour le dossier, c'est-à-dire veillez à ce que le temps de la concession pour encore pour des années à venir et ne tombe pas en désuétude pour aller peut-être vers une récupération administrative.
7: Alors, pour qu'on comprenne bien, Serge Benahim, d'abord, quand on acquiert une concession dans un cimetière, c'est quoi la durée d'une concession? La durée concernant la tombe?
17: Alors, votre question est pertinente. Le temps de concession, c'est un temps choisi. On peut choisir entre 10 ans, 30 ans, 50 ans ou perpétuel. Il est évident que pour nous, dans notre rituel, un mort a besoin de reposer dans son endroit, c'est-à-dire Makom Michelo, pour être précis en hébreu. Et Makom Michelo, c'est-à-dire c'est un endroit où il n'est pas locataire, mais il est propriétaire, en tout cas à long terme, de l'endroit où il va reposer. Il faut savoir aussi que la tombe, dans notre rituel, est une résidence provisoire du défunt. Donc, on doit faire en sorte que cette résidence soit, bien sûr, dans le meilleur état et préservée de toute charge administrative et décision administrative de récupération, par exemple. Donc, c'est pour ça que, en fin de compte, moi, j'allais dire que les familles sont responsables parce qu'au moment du décès, ils ont le choix de prendre un perpétuel. Et puis, pour des raisons économiques qui sont pas très importantes, ce sont des 2000 ou 2500 euros d'écart, ils propulsent un problème dans les 30 ans ou dans les 10 ans après, où ils pensent avoir le temps de renouveler, mais puis après, la vie fait que les uns décèdent, les uns déménagent, les autres divorcent, et l'adresse n'est plus active pour pouvoir les alerter. Et nous sommes devant une reprise administrative qu'on appelle, vous voyez.
7: Serge Benahim, on vous écoute et on a bien compris. Là où vous tirez la sonnette d'alarme, ça concerne les concessions. Quelles concessions? Celles des 10 ans, des 20 ans, des 30 ans? Parce qu'on imagine que les concessions beaucoup plus importantes, de 50 à la perpétuité, ou perpétuelle, pour employer le terme, perpétuelle, elles sont pas tellement concernées, en tout cas pas aujourd'hui.
17: Non, ces tombes ne sont pas concernées. Non, ces tombes à long terme ou les caveaux de nos frères qui ne sont pas revenus ou la famille n'est pas revenue de la Shoah, on a des statues, le consistoire a travaillé dessus pour les préserver de manière perpétuelle. On parle à des tombes qui, elles, lorsqu'il y a eu le décès, les personnes, les familles n'ont pas pris le soin de garantir un temps suffisant ou un temps illimité à ce que la concession soit valable. Forcément, lorsque vous choisissez 10 ans, les mairies donnent 2 ans de plus, c'est-à-dire 12 ans, pour réorganiser votre concession et de allonger le temps de concession. Et puis après, vous êtes informé par courrier. Mais ces courriers reviennent de manière inquiétante en de grandes quantités. Mmh. C'est pour ça que nous avons voulu, nous, consistoire, monter en première ligne en demandant aux familles de reprendre leur responsabilité en main et de s'assurer que il n'y aura pas de reprise administrative sur les tombes, encore une fois, sur des concessions à court terme de 10 ans, de 30 ans ou de 50 ans, vous voyez.
7: Ouais, et ça concerne tous les cimetières, hein, à Pantin, Montparnasse, Montmartre, Père-Lachaise, Bagneux, Thiers, Ivry et Saint-Ouen, hein, ça concerne l'ensemble de ces cimetières-là.
17: Alors, un peu plus largement, ce que vous citez, à très juste titre, vous citez que ce qu'on appelle les cimetières parisiens intramuros, même quand ils sont extramuros, on les appelle intramuros. Mais l'appel que le consistoire fait, c'est un appel pour tous les cimetières, même pas qu'en Ile-de-France, donc sur toute la France, mais c'est tous les cimetières qui doivent, toutes les familles doivent s'inquiéter du dossier et s'assurer que les concessions sont reportées, que effectivement la concession est active, renouvelée, idéalement changer de statut, la mettre un statut perpétuel.
7: Serge Benahim, en tout cas, merci d'avoir tiré cette sonnette d'alarme, de l'avoir fait sur Radio Shalom. Je rappelle que vous êtes le président de la Chevra Kadisha. C'est le service dédié aux défunts au sein du consistoire de Paris. Merci d'avoir été avec nous sur Radio Shalom. Bonsoir.
17: Merci, merci de votre appel.
7: Voilà, c'est la fin de cette édition. Merci de nous avoir suivis. Je vous retrouve à 19h pour la seconde édition de cette soirée. À tout à l'heure.
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9: Bonsoir. Le président américain Donald Trump, qui a assuré que la pression militaire et économique exercée par les États-Unis sur l'Iran portait ses fruits, affirmant qu'une grande victoire était désormais proche. De son côté, le président iranien a lui affirmé que les États-Unis n'obtiendraient rien avec leur nouvelle pression économique contre la République islamique d'Iran. Les gardiens de la révolution en Iran ont affirmé qu'un accord avait été trouvé avec Oman sur le partage des eaux et des revenus dans le détroit d'Ormuz. Les attaques iraniennes de missiles et de drones ont causé des dégâts d'une ampleur sans précédent aux infrastructures du renseignement américain au Moyen-Orient. C'est ce qu'affirme la chaîne américaine NBC. Le premier ministre israélien Benjamin Netanyahou a lui déclaré qu'aucun accord diplomatique n'était possible avec les dirigeants iraniens qualifiés de sauvages, tout en saluant la nouvelle campagne de pression économique du président américain. 6 mois après le début de la guerre entre les États-Unis et l'Iran, le Qatar apparaît comme l'une des principales victimes économiques du conflit. Ses exportations de gaz naturel liquéfié ont chuté de 96%. L'armée de l'air israélienne, qui a bombardé un site du Hamas dans le nord de la bande de Gaza, selon l'armée israélienne, ce site était situé à proximité d'un hôpital et d'une école. Le chef d'état-major de l'armée israélienne, le général Eyal Zamir, a rencontré le commandant de l'armée de l'air américaine. Il était question de l'évaluation régionale de la mise en œuvre des enseignements tirés de la campagne conjointe et des futurs domaines de coopération. Le président libanais Joseph Aoun a lui affirmé que son pays menait une guerre contre certains acteurs qui refusent l'idée même de l'État et de son autorité, tout en défendant le choix des négociations avec Israël pour éviter de nouvelles destructions. Donald Trump a transmis au Congrès des États-Unis un accord de coopération nucléaire civile avec l'Arabie Saoudite, tout en exigeant que Riyad normalise ses relations avec Israël. Un chauffeur de taxi a été arrêté aujourd'hui à Athènes. Il est soupçonné d'avoir menacé une famille de touristes israéliens et de l'avoir contrainte à lui remettre 600 euros à l'issue d'une course entre l'aéroport international d'Athènes et un hôtel du centre-ville. Le premier ministre britannique Andy Burnham s'apprête à durcir la politique de son gouvernement à l'égard des implantations israéliennes de Judée-Samarie, avec un possible embargo commercial total sur les produits qui en sont issus. C'est ce que rapportent plusieurs médias britanniques. La mesure pourrait être annoncée dans les prochaines semaines. Et puis un Français a été arrêté à Bari, dans le sud de l'Italie, après la découverte de plusieurs équipements militaires lors d'un contrôle de police à sa descente d'un ferry en provenance de Patras, en Grèce. À bord du véhicule, les policiers ont découvert 3 missiles anti-chars Acheron ainsi qu'une vingtaine de missiles d'entraînement dépourvus d'ogives. Bonsoir à toutes et à tous et bonsoir à vous, Dror Even Sapir.
4: Bonsoir.
9: On va commencer avec vous à parler de politique israélienne et le lancement d'un nouveau parti de droite en Israël. C'est l'ancien général de l'armée israélienne, Ofer Winter, qui a donc officiellement lancé son nouveau parti de droite, qui a pour nom Amecha Israël, autrement dit Israël ton peuple, en dévoilant une liste qui mêle à la fois des figures de la société civile, des familles endeuillées et des personnalités engagées dans la défense d'Israël. Alors on se souvient que Benjamin Netanyahou avait fustigé les petits partis de droite qui, selon lui, pourraient lui faire perdre des voix concernant le Likoud. Et voilà donc l'émergence d'un tout nouveau parti de droite israélien.
4: Oui, effectivement, ces dernières semaines, plusieurs petites formations de droite ou au centre de l'échiquier politique ont fait leur apparition, alors que le calendrier s'annonce serré, puisque dans deux semaines maintenant, les différentes formations en présence vont devoir déposer leur liste de candidats à la commission électorale centrale. Donc il reste peu de temps pour d'éventuelles alliances. Et parmi toutes ces petites formations, celle dont la création a été annoncée hier pourrait faire la différence, puisque cet ancien général, Ofer Winter, est très populaire dans les milieux de la droite israélienne. Il est lui-même issu du sionisme religieux. La liste des candidats à la députation qu'il a annoncé est un petit peu plus diverse. On y trouve effectivement des personnalités issues du sionisme religieux, d'autres qui ne le sont pas du tout. Son numéro 2 est un arabe chrétien connu pour ses opérations de défense d'Israël dans les médias à l'étranger. Il s'appelle Youssef Sadad. Et puis il y a également une francophone, une franco-israélienne, la Lideret, qui habite dans l'une des implantations des territoires de Cisjordanie et qui a perdu l'un de ses enfants mort au combat dans la bande de Gaza. Il s'appelait Saadia Deret. Alors pourquoi ce parti pourrait faire la différence? Eh bien parce qu'il pourrait attirer des déçus du Likoud et du sionisme religieux. Et ce parti inquiète effectivement Benjamin Netanyahou, car Ofer Winter est considéré comme un électron libre, et que s'il continue à se présenter seul, eh bien ce nouveau venu pourrait avoir comme conséquence politique d'éliminer l'un des alliés fidèles de Benjamin Netanyahu, à savoir le parti du sionisme religieux de Bezalel Smotrich. C'est à peu près le même électorat, à peu près le même public. Ce n'est pas forcément non plus une bonne nouvelle pour le camp d'en face, pour l'opposition à Benjamin Netanyahu, puisque comme je viens de le dire, Ofer Winter pourrait éventuellement attirer des électeurs déçus du Likoud et du gouvernement actuel, qui auraient pu peut-être choisir l'une des alternances actuelles à Benjamin Netanyahu, à ses alliés, alternance de droite, notamment le parti d'Avigdor Lieberman ou celui dirigé par Naftali Bennett.
9: Et Dror Even Sapir, les derniers sondages donnent ce nouveau parti d'Ofer Winter comme dépassant le seuil d'éligibilité à plus de 3%. Donc pour un parti qui a été lancé dès hier, déjà les sondages le créditent en tout cas de franchir le seuil d'éligibilité.
4: Oui, mais il faut considérer avec beaucoup de prudence les premiers sondages réalisés peu de temps après l'annonce d'un nouveau parti. Il y a un effet d'annonce qui en général favorise les nouvelles formations. Donc actuellement, Ofer Winter et son parti Amcha Israël sont effectivement donnés à 5-6 mandats. C'est un bon début, mais il n'est pas impossible que au fur et à mesure de la campagne électorale, et étant donné la concurrence qui est rude dans cette partie de l'échiquier politique, il n'est pas impossible que finalement Ofer Winter ne parvienne pas à franchir le seuil d'éligibilité. Mais pour l'instant, d'après les analystes politiques des principaux médias, Ofer Winter est bien parti pour être l'un des acteurs de poids de cette campagne électorale.
9: Dror Even Sapir, je rappelle que vous êtes l'un de nos correspondants permanents en Israël. Merci et bonsoir.
4: Bonsoir.
9: L'armée de l'air israélienne qui a bombardé un site du Hamas dans le nord de la bande de Gaza. Selon l'armée israélienne, ce site était situé à proximité d'un hôpital et d'une école. Cette installation située à Jabalia servait de poste d'embuscade au Hamas ainsi que de lieu de stockage d'armes. L'armée israélienne explique que ces derniers temps, le Hamas planifiait des attaques et s'efforçait de rétablir les capacités du groupe terroriste depuis ce bâtiment. Les gardiens de la révolution iranienne ont affirmé qu'un accord avait été trouvé avec Oman sur le partage des eaux et des revenus dans le détroit d'Ormuz. Leur porte-parole a toutefois assuré que le détroit restait sous le contrôle de l'Iran et qu'il ne rouvrirait pas tant que les États-Unis n'auraient pas accepté les conditions fixées par Téhéran. Et le président iranien, lui, a affirmé que les États-Unis n'obtiendraient rien avec leur nouvelle pression économique contre la République islamique d'Iran. 6 mois après le début de la guerre entre les États-Unis et l'Iran, le Qatar apparaît comme l'une des principales

0: iranienne de missiles et de drones aurait causé des dégâts d'une ampleur sans précédent aux infrastructures du renseignement américain au Moyen-Orient. C'est ce que rapporte la chaîne américaine NBC. Des postes de renseignement et des équipements de surveillance des États-Unis ont été lourdement endommagés à un niveau supérieur à tout ce qu'avaient jusqu'ici subi les agences de renseignement américains. Selon NBC, la remise en état et le remplacement des installations et matériels touchés devrait coûter plusieurs milliards de dollars. Benjamin Netanyahou a lui déclaré qu'aucun accord diplomatique n'était possible avec les dirigeants iraniens qualifiés de sauvages, tout en saluant la nouvelle campagne de pression économique du président américain Donald Trump. Revenant sur une récente rencontre avec le président américain, Benjamin Netanyahou a déclaré avoir évoqué avec lui les négociations avec l'Iran, affirmant « Je doute qu'avec cette bande-là, avec ces sauvages, on puisse parvenir à un accord. Je vous le dis, aucun accord ne peut être conclu. » Le chef d'état-major de l'armée israélienne, le général Eyal Zamir, a rencontré le commandant de l'armée de l'air américaine, le général Kenneth Wilbach. Eyal Zamir était accompagné du chef de l'armée de l'air israélienne et selon l'armée, les trois responsables ont discuté de l'évaluation régionale de la mise en œuvre des enseignements tirés de la campagne conjointe et des futurs domaines de coopération. Le président libanais, lui, Joseph Aoun, a affirmé que son pays menait une guerre contre certains acteurs qui refusent l'idée même de l'État et de son autorité, tout en défendant le choix des négociations avec Israël pour éviter de nouvelles destructions. Donald Trump, qui a transmis au Congrès un accord de coopération nucléaire civile avec l'Arabie Saoudite tout en exigeant que Riyad normalise ses relations avec Israël. Le président américain Donald Trump a donc transmis au Congrès des États-Unis un projet d'accord autorisant les entreprises américaines à exporter des technologies nucléaires civiles vers l'Arabie Saoudite. Conclu au mois de juillet pour une durée de 30 ans, le pacte prévoit notamment la construction de réacteurs AP1000 de Westinghouse dans le cadre d'un projet estimé à plusieurs dizaines de milliards de dollars. Le directeur de la CIA, John Ratcliffe, a lui rencontré à Moscou des responsables des services de renseignement russes. Le porte-parole de la présidence russe a précisé que Vladimir Poutine n'avait pas participé à cette rencontre, mais qu'il avait été informé de ses conclusions. Aucun détail n'a été communiqué sur le contenu des échanges. Un chauffeur de taxi a été arrêté aujourd'hui à Athènes. Il est soupçonné d'avoir menacé une famille de touristes israéliens et de l'avoir contrainte à lui remettre 600 euros à l'issue d'une course entre l'aéroport d'Athènes et un hôtel du centre-ville. Selon la police grecque et plusieurs médias locaux, les faits se sont produits dans la nuit du 13 août. À leur arrivée devant l'hôtel, le chauffeur aurait menacé à plusieurs reprises les membres de la famille de violence et les aurait empêchés de sortir du véhicule ainsi que de récupérer leurs bagages placés dans le coffre tant qu'ils ne lui verseraient pas la somme réclamée. Face aux menaces, les touristes israéliens ont finalement remis les 600 euros au conducteur. Celui-ci a ensuite été interpellé par les forces de l'ordre grecques. Et le Premier ministre britannique Andy Burman s'apprête à durcir la politique de son gouvernement à l'égard des implantations israéliennes en Judée-Samarie avec un possible embargo commercial total sur les produits qui en sont issus. C'est ce que rapporte aujourd'hui plusieurs médias britanniques. La mesure pourrait être annoncée dans les prochaines semaines. On se retrouve dans un instant avec notre premier invité, François Heilbronn, qui est professeur affilié à Sciences Po.
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9: François Heilbronn, bonsoir.
10: Bonsoir Pierre.
9: François Heilbronn, vous êtes professeur affilié à Sciences Po Paris. Avec vous, nous allons revenir sur plusieurs sujets qui ont fait l'actualité ces derniers jours. Cet été 2026 qui s'achève aura été marqué pour les Juifs et les Israéliens par une série d'attaques antisémites et israélophobes, pour reprendre l'expression de l'historien Marc Nobel, les deux Alpes en France, dans un supermarché à Avignon, la Crète, la Grèce, la Thaïlande et tant d'autres. Que l'on soit juif ou israélien, la sentence est la même, coupable. Le 5 août dernier, une organisation juive britannique indiquait que le nombre d'actes antisémites a progressé de 21% au premier semestre 2026 au Royaume-Uni. Et l'organisation de lutte contre l'antisémitisme, l'Anti-Defamation League, a publié fin juillet un nouveau rapport recensant les attaques antisémites survenues en 2025 dans le monde. Selon l'ADL, l'année passée fut l'année la plus meurtrière en 30 ans, avec 23 000 attaques au total dans 7 pays étudiés, dont la France. Il semble, François Heilbronn, que rien ne puisse arrêter cette déferlante, ni les faits, ni la raison, ni la vérité.
11: Tout à fait Pierre, vous l'avez tout à fait bien résumé, c'est une situation qui a démarré le 8 octobre 2023, après le plus grand pogrom de juifs depuis la Seconde Guerre mondiale, les assassinats de plus de 1200 civils en terre d'Israël par les terroristes du Hamas islamiste. Depuis ce moment-là, il y a une déferlante de vagues antisémites de par le monde, et elle ne s'est pas calmée, c'est-à-dire que nous l'avions vécu déjà, vous et moi, et beaucoup de nos auditrices et auditeurs qui ont la mémoire longue. Au moment de la seconde intifada, en septembre-octobre 2000, il y avait eu, à ce moment-là, une explosion d'actes antisémites dans la plupart des pays, notamment en France, conduisant progressivement même à des agressions très violentes et à des assassinats de plus de 12 juifs français simplement pour le fait qu'ils étaient juifs. Mais ce qui est dramatique depuis le 7 octobre 2023, c'est que cette vague ne cesse de monter, ne plafonne pas, elle continue de progresser, et effectivement, la conjonction d'une guerre, la plus longue guerre d'Israël qui dure avec plusieurs de composantes terroristes limitrophes d'Israël, le Hamas, le Hezbollah, les Houthis, le régime iranien, des milices irakiennes, ce contexte géopolitique lourd qui met en péril de nombreuses vies en Israël et au Proche-Orient, alimente ce terreau, mais ce terreau est alimenté par des nouvelles armes de propagande islamiste, antisémite, efficace, virulente, et qui utilise les réseaux sociaux, Twitter, Instagram, Facebook, TikTok, pour diffuser leur message de haine. Et ce message de haine trouve en Occident, mais pas seulement en Occident, parce que dans les pays que vous avez cités, il y a la Thaïlande aussi, la Thaïlande, où il y a eu deux agressions antisémites très violentes cet été, trouve donc un écho très important. Et ce qui est frappant, on peut vraiment parler d'antisémitisme, c'est que dans aucun autre pays, dans aucune autre configuration, quand il y a une guerre, les citoyens de ce pays ne sont agressés à l'étranger. Prenons un cas très simple. La Russie a envahi il y a plus de 4 ans l'Ukraine, conduisant une guerre criminels, assassines, où on dépasse très très largement le million de morts, aux 2/3 russes, mais on estime à peu près 300 000 à 400 000 morts ukrainiens. On ne lit pas nulle part que un touriste russe a été agressé, que des Russes qui se promènent, quels qu'ils soient, en Occident, aient été agressés pour les crimes commis par l'armée russe. Et pourtant, les Israéliens qui voyagent se font boycotter, se font agresser, et encore plus étonnant, les Juifs, qu'ils soient anglais, français, et les incidents que vous avez cités récemment, j'en peux en citer d'autres, par exemple, il y a un touriste français-juif à Rome, en Italie, le 7 août 2026, un jeune Français de 22 ans qui portait une kippa et qui a été agressé à plusieurs reprises par le même agresseur, qui était un Algérien de 31 ans, qui a été arrêté. On a eu cette vidéo virale de ce couple de touristes juifs australiens à Avignon, en France, qui discutent avec un Irlandais qui croise dans le supermarché, et l'Irlandais, de bon abord, tout d'un coup, je leur explique que Hitler n'a pas fini le travail et les menaces de leur tirer une balle dans la tête assez rapidement. Et ce qui est fou, c'est que justement, on passe de l'Israélien coupable au juif complice et coupable de soi-disant crimes commis par Israël. Et c'est cette violence antisémite qui est récurrente, qui est forte. Alors, il y a heureusement des prises de position lucides, notamment cette vidéo de cet Irlandais résident en France qui a été critiqué par Aurore Berger comme par le ministre de l'Intérieur. Mais il est vrai que la vague antisémite ne se refloue pas encore en tous les cas. Et ce qu'on a vu quand même avec la seconde intifada, c'est que ça a été terrible entre 2000 et 2005, donc ça a duré quand même 5 ans. Mais cette propagande antisémite et ces actes antisémites ont eu des retombées ensuite, et ça a il y a eu un reflux, mais passager, puisqu'après il y a eu des crimes, des assassinats, et donc effectivement, les Français juifs, les juifs dans le monde entier, les Israéliens, quand ils voyagent hors d'Israël, sont des cibles, sont menacés, et c'est une situation inacceptable et inadmissible, et qu'il faut évidemment condamner.
9: Alors, dans la droite ligne de ce que nous venons d'évoquer, on va parler de l'université d'été de LFI et de cette conférence consacrée à la criminalisation et répression du mouvement de solidarité avec la Palestine, que vous évoquez d'ailleurs sur votre page Facebook avec la participation de Rima Hassan et de Salah Amouri. Il est question des prétendus lobbies pro-sionistes et d'une possible ingérence israélienne dans la prochaine élection présidentielle en France. Et lors de cette conférence, une juriste franco-palestinienne a déclenché une nouvelle polémique en proposant d'abroger l'infraction d'apologie du terrorisme. Et ça tombe bien puisque Rima Hassan est poursuivie en justice pour apologie du terrorisme et son procès aura lieu en octobre prochain.
11: Pierre, à nouveau, vous résumez parfaitement l'ampleur du problème. Nous avons, comme donc pour tout parti politique français, c'est une tradition depuis de nombreuses années, l'université d'été qui a lieu la fin du mois d'août, début septembre, et où tous les cadres de la partie se réunissent avec leurs militants pour faire le point. Cette année, évidemment, tous les partis se réunissent pour préparer la présidentielle, et d'ailleurs, Jean-Luc Mélenchon, candidat déclaré de LFI pour la présidentielle, a fait son grand discours de rentrée à cette occasion. Mais ce qui est frappant, c'est que dans le cadre de cette université d'été, qui devrait s'intéresser aux problèmes des Français, aux problèmes de la France, à l'avenir de la France, etc., il y a des tables rondes sur... Le thème était très clair, criminalisation et répression du mouvement de solidarité avec la Palestine, animé par Rima Hassan, donc députée LFI européenne, d'origine syrienne, française. Et elle a invité, un de son premier invité, c'est le terroriste franco-palestinien Salah Hamouri, membre du FPLP, donc une organisation terroriste palestinienne et reconnue comme telle, qui a purgé 7 ans de prison en Israël pour tentative d'assassinat. C'est lui qu'elle invite à cette rencontre, et elle lui demande est-ce qu'il y a des lobbies pro-sionistes, est-ce qu'il y a une ingérence israélienne dans la prochaine présidentielle française. Et Salah Hamouri, grand expert, attaque tout de suite le CRIF. Le CRIF, c'est le premier groupe de lobby en France, c'est le plus grand. Et là, il commence à dérouler une théorie complotiste classique, déjà entendue évidemment chez Alain Soral, à l'extrême droite, pendant de nombreuses années, mais maintenant à l'extrême gauche avec la France insoumise, et expliquant que les présidents français répondent aux ordres du CRIF, que le CRIF... est tenu par des milliardaires et que ces milliardaires ont une influence sur les médias français, et c'est pour ça que dans les médias français, il n'y a pas de critique d'Israël. Alors, soit ils ne regardent pas les médias français, soit ils ne connaissent pas la géographie des médias français, parce que les médias français appartiennent principalement à des non-juifs, à Bolloré, à Arnaud, à Kretinsky, qui contrairement à ce que croient certains antisémites, est hongrois, mais n'est pas du tout juif. Et donc, il y a une erreur, et par exemple, Salah Hamouri dit « Beaucoup des riches, ici, qui font partie du CRIF et d'autres organisations, ont de l'influence sur les médias français. » Et il invoque une coordination avec les milliardaires. Et à nouveau, donc, on voit ressurgir le verbatim antisémite et complotiste classique, les juifs, l'argent, les médias, et une influence politique occulte s'est réunie dans un même récit. Et c'est un peu normal de la page de Salah Hamouri, parce que comme de nombreux militants palestiniens, et surtout militants palestiniens des organisations terroristes, il a été nourri depuis sa plus tendre enfance par les protocoles des sages de Sion, qui est un best-seller dans le monde arabe et au sein des organisations palestiniennes. Mais ce qui est plus grave, c'est qu'en tenant des propos complotistes et antisémites comme ceux-là, il n'est pas critiqué, ni par celle qui l'interroge, Ramir Hassan, bon, ça ne nous surprend pas, mais il est acclamé par la foule des militants de LFI. Il est acclamé, donc, dans une université d'été, d'un candidat à la présidentielle, sur lequel on va revenir, qui est un des candidats les mieux placés pour la présidentielle, Jean-Luc Mélenchon. Ce type de propos complotistes et antisémites sont acclamés. Et aussi, comme vous l'avez souligné, il est la question de la volonté d'abroger le délit d'apologie du terrorisme, mais d'un autre côté, c'est un peu normal, parce qu'il y a quand même 4 députés qui sont poursuivis en justice, 4 députés LFI qui sont poursuivis en justice pour apologie du terrorisme. Mathilde Panot, Daniel Obono, Rima Hassan qui pose la question, mais aussi Jean-Luc Mélenchon qui, depuis le 25 juin dernier, est poursuivi pour apologie du terrorisme, pour avoir nié le caractère terroriste du pogrom du 7 octobre et des actes criminels commis le 7 octobre en Israël, et faisant passer plutôt pour des faits de résistance, et ce qui constitue, au regard de la loi française, comme une apologie du terrorisme. Donc la campagne présidentielle est bien lancée, mais mal lancée sur certains thèmes.
9: Alors justement, aujourd'hui, ce que montre ce sondage, c'est qu'il y a 2 candidats qui ont une dynamique, c'est Marine Le Pen et Jean-Luc Mélenchon, et pour le reste, il n'y a plus de favoris. Voilà ce que Gabriel Attal, candidat du Parti Renaissance à la présidentielle, a affirmé hier soir sur LCI, se basant sur la dernière enquête publiée qui voit son rival Édouard Philippe perdre 3 points en un mois. Cette étude Harris Interactive pour M6 et RTL, qui a été publiée lundi, place le maire du Havre à 17%, la deuxième place au coude à coude avec le leader de la France Insoumise. S'il était le candidat unique du breloque central, s'il est le seul dans son camp, Gabriel Attal est de son côté mesuré à 15% derrière Jean-Luc Mélenchon, et la candidate du Rassemblement national, Marine Le Pen, elle, est très nettement en tête, au-delà des 30%.
11: Tout à fait. Ce sondage est très inquiétant parce qu'il montre, et l'analyse de Gabriel Attal est tout à fait pertinente, c'est qu'il y a deux dynamiques positives, et c'est inquiétant parce que c'est comme ça que se construit une présidentielle, c'est des dynamiques positives et des dynamiques négatives. Les deux dynamiques positives, c'est Marine Le Pen, qui a remplacé très facilement et haut la main Jordan Bardella depuis qu'elle n'a pas été condamnée à du ferme et surtout à une peine effective en juillet. Elle est à 35%, voire même à 37%. Donc elle a un socle, donc elle est quasiment garantie d'être au second tour de la présidentielle. La place du second est très disputée, et comme on le disait à cette antenne dès le mois d'avril, où Mélenchon plafonnait à 10-12%, vous comme moi alertions le fait que Jean-Luc Mélenchon, quand il rentre en campagne, il sait mener une campagne, c'est sa quatrième campagne présidentielle, il sait le faire, c'est un bon tribun, c'est un bon militant, il travaille, il connaît ses sujets, et il sait monter en puissance, et là, quel que soit le cas de figure, il est soit à 16%, soit à 17%. Et dans plusieurs cas, il devient un candidat de second tour. Édouard Philippe, qui a lancé mollement sa campagne au début de l'été, lui, comme vous l'avez dit, régresse. Raphaël Guskman, dans son sondage, n'était pas encore lancé, mais lui, il plafonne à 10-11%. Et François Hollande, qui est testé pour la première fois, n'est qu'à 8%. Mais ce qui est frappant dans ce sondage, parce qu'il y a différents cas de figure qui sont testés, c'est que même si Gabriel Attal finalement n'y allait pas et que Raphaël Glucksmann y allait, il est possible que Raphaël Glucksmann gagne la primaire socialiste et de la place publique dans un mois, eh bien Jean-Luc Mélenchon est à 17%, Édouard Philippe est à 17%, Raphaël Glucksmann est à 10%, Bruno Retailleau est à 7% et Marine Le Pen, comme on l'a dit, à 35%. Donc et avec une marge d'erreur de ces sondages qui est de 1,5 à 3 points, donc ça ne veut pas dire grand-chose. Donc la possibilité d'un duel Le Pen-Mélenchon, qui est le duel que nous craignons le plus pour notre démocratie et nos valeurs républicaines, parce que c'est vraiment le duel des deux radicalités, de deux partis anti-européens, de deux partis extrémistes, de deux partis identitaires forts, de deux partis où la violence radicale est un des thèmes de discours, eh bien ce duel impossible est possible par la faiblesse des candidats de la gauche modérée, du centre et de la droite modérée. Et donc il faut vraiment que les gens se reprennent, que les candidats se reprennent. Les Français sont lucides, les Français savent voter et savent décider, mais aujourd'hui l'offre publique de la droite jusqu'à la gauche modérée n'est pas attractive pour eux, et ce sondage en est le reflet. Et donc c'est une vraie inquiétude pour tous les républicains attachés aux valeurs universelles, attachés à la place de la France dans l'Europe, attachés aussi à une économie libérale et à des idées libérales et sociales. Et donc c'est un danger pour notre pays, et c'est un vrai danger de déclassement pour notre pays, et évidemment c'est aussi un danger dans les deux cas pour les Français juifs. Et donc il faut que tout le monde se mobilise à cette rentrée.
9: François Heilbronn, je rappelle que vous êtes professeur affilié à Sciences Po Paris. Merci d'avoir été avec nous, et bonne rentrée.
11: Merci Pierre, bonne rentrée à vous et bonne rentrée à toutes vos auditrices et à tous vos auditeurs. À très bientôt, au revoir.
9: Au revoir. Voilà, c'est la fin de cette édition. Merci de nous avoir suivis. Je vous laisse en compagnie d'une programmation musicale signée Marc Scalia.

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Alors, il faut le savoir, la Fondation Mémoire de la Shoah fête le 25e anniversaire de sa création. C'était en l'an 2000. Et à cette occasion, elle vient de publier un remarquable livret faisant état de sa mission tentaculaire accomplie par ses commissions en faveur des porteurs de projets afin de les soutenir sur le plan financier. Je rappellerai, avant de revenir sur la teneur de ces projets, que la Fondation Mémoire de la Shoah est dotée des fonds en déshérence issus de la spoliation des Juifs de France durant les années

0: arrivé à la présidence de la Fondation, pour lui, c'était un peu d'aboutissement.
1: Oui, un avocat remarquable aussi.
0: Tout à fait.
1: Avec des affaires importantes. Je me souviens du passage de témoin entre David Rothschild et lui. C'était effectivement une transmission extrêmement chaleureuse. Alors, peut-être faut-il revenir un petit peu au sommaire, sur en réalité, si on reprend phase par phase ce qui se fait à la Fondation, cette vitrine, eh bien, on va revenir sur des points forts. Et les points forts, moi, ce qui m'a intéressé, c'est de voir que

mondiale, et que effectivement, je dirais cette modernité, cette progression du monde, de la fondation. Et j'ajouterais, parce que là, quand je dis je suis témoin, figure-toi que j'ai connu autrefois M. Georges Vellers, qui était donc le responsable du centre de documentation juive contemporaine. Je l'accompagnais.

0: chez lui, rue du Loing, et avec sa, il avait gardé un petit accent russe. Il disait, vous savez, le CDJC ne tient qu'avec des bouts de ficelle. Je l'ai pas oublié, ça. Il ne tient qu'avec des bouts de ficelle. C'est plus le cas aujourd'hui.
1: Oui, mais c'est avant tout, je le dis vraiment, avant tout,

0: pas, mais il y a vraiment une équipe extrêmement dévouée, extrêmement professionnelle, qui a fait du mémorial ce qu'il est aujourd'hui, c'est-à-dire le principal lieu en Europe où la préservation et la transmission de la mémoire.
1: Absolument. Alors, je parlais d'une vitrine, mais il y a tellement de choses qu'on ne pourra pas tout dire. Alors, je vais vous proposer déjà de revenir plus tard, parce que en fait, on ne va pas épuiser tout ce qui est compris à l'intérieur de ce livret, notamment la fondation du mémoire de la Shoah en chiffonnier. Et je passe directement, parce que ça va intéresser les amis qui nous écoutent, ce que, en fait, il y a sur deux pages, on appelle la vie d'un projet. Alors, je pense que c'est Galit qui va pouvoir nous revenir un petit peu sur les différentes postes.

0: qui porte sur un point très très précis de l'histoire, un lieu précis, évidemment, il faut retrouver l'expert historien qui saura vérifier que ce qui est présenté dans le projet tient la route, est valable et est véridique. Et il y a d'ailleurs beaucoup d'allers-retours entre les experts.
1: C'est
0: pas, et les porteurs de
1: c'est
0: projet.
1: C'est pas une pièce d'enregistrement, hein,
0: Pas du tout.
1: C'est-à-dire, d'abord, il y a une décision collégiale à la fin, et puis, en fait, il faut savoir que quand il y a des questions qui restent un petit peu dans l'ombre, eh bien, la responsabilité, c'est précisément d'aller jusqu'au bout pour questionner les porteurs de projet, pour avoir vraiment des

0: de François Hollande, déjà. Mais c'est vrai que, bon, il y a comme ça des figures auxquelles on se souvient, qui ont laissé vraiment un passage incroyable.
1: Sauf pour s'en parler de grands anciens, et je veux citer aussi la mémoire d'Henri Bourland.
0: Henri Bourland, c'était mon voisin, bien sûr, un homme délicieux, magnifique, qui a porté sa parole de choix, puisqu'en fait...

quoi, lorsque nous recevons une demande, par exemple, pour un film documentaire, on s'assure que le film documentaire, il a une garantie de diffusion, il sera diffusé à la télévision ou dans un réseau de salles de cinéma. Pour un livre, c'est l'éditeur qui nous contacte, pas l'auteur. D'abord parce qu'on préfère soutenir des personnes en propre, mais parce qu'on veut être sûr que ces projets-là vont aller à la rencontre.

0: relu par des historiens. Et le mieux dans ces livres bande dessinée, c'est qu'en plus, c'est un historien qui, à la fin de l'ouvrage, fait un petit cahier pédagogique et qui permet de contextualiser tout ça.
1: Là, on rassure, je dirais, nos auditeurs, c'est qu'en réalité, l'éthique, encore une fois, c'est de passer...

chaque année, on reçoit effectivement des demandes de bourse hein, qui permettent à un jeune ou une jeune étudiante de...

tenait tellement à cœur Annette Zellman, qui avait commencé ce travail, qui a été malheureusement rattrapé par des problèmes de santé. Elle avait trouvé aussi un lien avec quelqu'un du CNRS, je crois. Mais finalement, grâce aussi à Serge, qui a pensé à Sabine Zeitoun,

0: et à l'étranger, principalement en Israël. Franchement, de tout cœur, je vous dis Razak, parce que je vois avec quel mal vous vous donnez, de manière à ce que chaque survivant puisse recevoir quand même un soutien. Oui. C'est formidable, ça.
1: Et pas que financier.
0: Et pas soutien, que financier,
1: voilà,
0: bien sûr.
1: Un soutien moral, un soutien psychologique, ce sont des choses très importantes pour nous. Et je veux là aussi remercier nos partenaires. Je ne peux pas les citer tous, le Casib Koviazor, l'OSE, le Fonds Social, la DIAM, l'OGBT, on en a un certain nombre.
0: Oui.
1: Le Centre d'Evreux, je connais avec Nathalie Zaid.
0: Bien sûr,
1: bien fait. Nos partenaires en Israël, La Tête et Aloumim.
0: C'est ça. Et les grands partenaires, il faut citer Passerelle, qu'on connaît bien, du FSU, le Casib, l'OSE, la DIAM Solidarité, l'OGBT, la Fondation de Rothschild, le Centre Georges Devreux, et bien sûr en Israël, avec les Mais non, on apprend, il reste aujourd'hui en France.

0: j'estime, on n'a pas un chiffre. Compte tenu des bénéficiaires de la vente, des gens qui bénéficient de la, des subsides de la conférence, donc on arrive à faire une estimation. Et c'est donc Rachel Rimer qui suit cette commission.
1: Oui, tout à fait.

projet de grande qualité qui démultiplie les efforts pour toucher en particulier la jeunesse dans des actions du type atelier ou formation, intervention.

0: des acteurs pour faire en sorte qu'il y ait une parole qui soit portée à la rencontre précisément des milieux scolaires, etc.
1: Alors la commission, elle a pour nom commission de lutte contre l'antisémitisme et dialogue interculturel. Donc c'est vrai que le travail passe par des ateliers de lutte contre l'antisémitisme, aussi de dialogue interculturel.

0: événements de la guerre a bouleversé leur vie. Ils ont été persécutés pour le seul fait d'être juifs. Et avec les petits en particulier, c'est quelque chose qui fonctionne très bien.
1: Oui. Alors là, il y a un gros travail.
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1: C'est un petit rappel comme ça. C'est-à-dire 16 juillet 1995, le discours de Chirac. Il a fallu attendre des décennies pour que, en fait, il puisse avoir un tournant, d'une certaine manière.
4: Mais nous, on est là sur le long terme.
1: Mais bien sûr, on est là sur le long terme.
4: On ne peut pas dire.
1: C'est ça, exactement. C'est comme ça qu'il faut voir les choses. Alors, il y a quelque chose qui nous fait plaisir, le soutien à la jeunesse. Important.
4: Oui, et on est très fiers de soutenir, oui, notamment les EI, oui, l'UEJF, parce que, oui, c'est effectivement... C'est l'avenir du judaïsme français et c'est important pour nos jeunes, et ça Olivier Kaufmann le dit aussi,
1: oui,
4: très fréquemment, on ne peut pas élever nos jeunes uniquement dans, la connaissance, oui, de la Shoah et de l'antisémitisme. Le judaïsme, c'est d'abord des valeurs positives, des valeurs de connaissance, des valeurs de respect, oui, des valeurs éthiques, pour reprendre un terme qui était cher.
1: Oui.
4: Et donc c'est important que nos jeunes puissent, oui, connaître, se familiariser avec cet environnement.
0: Ouais. Il est vrai aussi que dans le contexte actuel, il y a de plus en plus de familles qui, malheureusement, n'osent plus inscrire leurs enfants dans les écoles publiques et qui donc s'appuient sur l'enseignement communautaire.
1: Sérieuse,
0: l'aide, elle passe aussi par le soutien aux écoles juives aujourd'hui.
1: Tout à fait. Alors là, je trouve que c'est magnifique, c'est la page 39. On voit effectivement des belles photos couleurs. Et je retiens celle-là. Ça se passe il y a si longtemps, on est en juillet

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